0: Ah, mais je ne sais bien.
1: Mais c'est enregistré?
0: Diable, c'est tout enregistré ce que tu as dit.
1: Ah bon?
0: Et
1: ah,
0: mais...
1: Je vais bien mélanger.
0: Qu'est-ce que tu crois que c'est ça?
2: Bon, c'est vrai, ça ne dirait pas plus. Alors, puis après.

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0: Tu sais quoi?
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6: Salut à tous, c'est Hugo. Vous êtes bien sur Radio Campus Montpellier et on se retrouve aujourd'hui pour l'agenda culturel de la semaine. On commence tout de suite. Vendredi, au Quartier Généreux, assistez à une conférence pour découvrir l'histoire de Macondo, un tiers-lieu écologiste à Montarnaud. 3 ans de bataille judiciaire et politique contre la mairie socialiste, jusqu'à la victoire en février dernier. Les étudiants de l'ITIC Infocom de Montpellier organisent la 23e édition de l'ORCO, une journée dédiée aux professionnels et aux chercheurs de la communication. Cette année tournera autour du thème de la multiplicité d'informations à l'ère actuelle. Au programme Résultats de l'enquête ORCO 2026, table ronde, présentation du journal Echo de Pro, masterclass, atelier ou encore récits interactifs. Détails du programme à retrouver sur le site orco-occitanie.com. Rendez-vous sur le site Saint-Charles 1 de l'université Paul Valéry à partir de 9h. Samedi, les poètes de l'atelier Plume Vagabonde vous invitent à découvrir Marcel Camille, écrivain congolais, lauréat du prix Aimé Césaire pour son recueil Écrit noir, encre rouge. Rendez-vous à 18h30, salle Bonnet, 34 rue des Étuves à Montpellier. La communauté des communes du Piémont-Sévenol organise au complexe Robert Gaillard à Sauvé une journée placée sous le signe du sport, de la jeunesse et du partage. Intitulé « Jouer, bouger en Piémont », cet événement inédit fédère pour la première fois 3 temps forts du territoire. Fête du sport, la fête des centres de loisirs et la journée de la petite enfance. Un rendez-vous intergénérationnel et inclusif ouvert à toutes et tous avec un objectif commun, favoriser le bien-être, le vivre ensemble et la découverte d'activités accessibles à tous. Dimanche, dans le cadre de Fête du théâtre, profitez du spectacle Transmission de Ghislain Cotin au Théâtre des Beaux-Arts Tabar. Transmission suit une famille à travers 3 générations des années 1970 à aujourd'hui, révélant les résonances familiales, forces, failles, silences et héritages qui se transmettent au fil du temps et des générations. Rendez-vous à 14h. L'association La Montpellier Reine a du cœur organise avec le soutien de la ville de Montpellier et du département de l'Hérault la 17e édition de la course solidaire et ludique La Montpellier Reine contre le cancer du sein. Départ de la course à 11h au Jardin du Pérou. Merci à tous pour votre écoute, c'était Hugo pour l'agenda culturel et nous on se retrouve la semaine prochaine.
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14: Midi sonne, le soleil tape et votre pause-déj vient officiellement de passer en mode été. Le moment parfait pour faire semblant de travailler tout en montant discrètement le son de la radio. Bienvenue dans la Méridionale, votre rendez-vous bonne humeur en direct du lundi au vendredi, de midi à 13h sur Radio Campus Montpellier. Moi c'est Élise et pendant une heure, on oublie les mails, les cours, les réunions qui auraient pu être un simple message et on passe le déjeuner ensemble. Au programme des infos, des sons, des invités, de la bonne humeur, des découvertes et suffisamment d'énergie pour survivre au coup de barre de midi 47. Alors installez-vous, ouvrez votre sandwich, votre salade ou votre troisième café, la Méridionale ça commence maintenant. Et aujourd'hui à ma table, je suis accompagnée de Tom, Salomé et Anna qui viennent nous présenter leur chronique. Bonjour.
15: Hello.
16: Hello.
14: Vous êtes d'attaque pour ce petit jeudi de folie.
15: Oui. En forme.
14: Oui. Oh, trop en forme. Et aussi, on est accompagné de Yanis et Loulou à la technique, qu'on fait plein de coucou, plein de bisous. Aujourd'hui, dans la Méridionale, on recevra Céline et Clara qui viennent nous présenter le K-Live Festival. Et avant toute chose, on commence notre émission avec l'écho du mythe.
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14: J'espère que vous allez tous bien. Aujourd'hui, on se retrouve pour le sixième épisode de notre série La guerre de Troie, ou plutôt comment trois déesses égocentrées ont créé le plus grand conflit de la mythologie, tout ça pour gagner l'équivalent de Miss France. Guerre de Troie, trois déesses, coïncidence, je ne pense pas. Bon, petit récap ultra rapide avant de commencer. Une pomme lancée par Eris déclenche une guerre divine d'égo entre Aphrodite, Héra et Athéna. Paris choisit Aphrodite, récupère Hélène au passage et toute la Grèce décide alors de partir raser Troie. On a découvert Achille, le héros quasiment invincible élevé par Chiron, puis Ulysse et toute l'expédition grecque jusqu'à leur arrivée devant Troie. Et enfin, l'épisode précédent, on s'est penché sur Hector, le grand défenseur troyen, probablement la seule personne raisonnable dans toute cette histoire. Mais aujourd'hui, on va parler d'un problème extrêmement dangereux. Deux hommes avec beaucoup trop d'égo enfermés dans la même armée. Parce que oui, hein, la guerre de Troie, ce n'est pas seulement les Grecs contre les Troyens, c'est aussi les Grecs les uns contre les autres. Et au centre de ce gigantesque concours de testostérone, on a Achille et Agamemnon. Alors déjà, il faut comprendre une chose essentielle. Achille et Agamemnon ne sont pas rivaux pour les mêmes raisons. Agamemnon, c'est le roi des rois, le chef de l'expédition grecque, celui qui dirige l'armée parce qu'il possède le plus grand royaume, le plus grand pouvoir politique. En gros, c'est le patron administratif de la guerre. Achille, lui, c'est autre chose. Achille n'a pas besoin d'être roi pour être important. Tout le monde sait déjà qu'il est le meilleur guerrier de toute l'armée grecque, le plus rapide, le plus puissant, le plus terrifiant sur le champ de bataille. Quand Achille combat, les Troyens paniquent. Quand Achille est absent, les Grecs commencent déjà à rédiger leur testament. Et forcément, ce genre de situation crée des tensions, parce qu'Agamemnon a l'autorité officielle, mais Achille possède quelque chose de bien plus dangereux, le prestige, la gloire, le respect des soldats. En gros, Agamemnon c'est le manager et Achille c'est la superstar impossible à contrôler et ça va exploser. Tout commence après plusieurs années de guerre. Oui, parce que contrairement au film qui donne l'impression que tout dure 3 semaines, la guerre de Troie s'étale pendant 10 ans. 10 ans! Les Grecs plient des villes aléatoires de Troie, plient les richesses, capturent des prisonnières et parmi ces prisonnières se trouvent deux femmes importantes, Chryséis et Briséis. Alors Chryséis est attribuée à Agamemnon, Briséis à Achille. Et là, attention, on entre dans un sujet compliqué, parce qu'évidemment, ces femmes sont traitées comme des récompenses de guerre, ce qui est absolument tragique. Mais dans le contexte de la Grèce antique, ces prises symbolisent aussi l'honneur des guerriers. Plus qu'une simple possession, elles représentent le prestige obtenu au combat. Et c'est précisément là-dessus que tout va partir en catastrophe. Le père de Chryséis, et un prêtre d'Apollon. Il vient au camp grec pour récupérer sa fille contre une énorme rançon. Tous les Grecs sont plutôt d'accord pour accepter, tous sauf Agamemnon, parce qu'Agamemnon a un doctorat en arrogance. Le gars humilie publiquement le prêtre, refuse de rendre Chryséis et le chasse du camp. C'est une très mauvaise idée, hein. Vraiment c'est une très très mauvaise idée, parce que quand on humilie un prêtre d'Apollon, bah Apollon le prend personnellement. Et là le dieu intervient. Une peste terrible s'abat sur le camp grec, les soldats meurent par dizaines, les animaux tombent malades, les bûchers funéraires brûlent en permanence. En gros, Apollon transforme le camp grec en épisode médiéval extrêmement déprimant. Et Achille, voyant que tout le monde est en train de mourir, convoque une assemblée. Déjà, ça montre quelque chose d'important. Achille n'est pas juste une brute épaisse qui tape sur des gens, il réfléchit, il prend des décisions, il agit aussi pour protéger les siens. Le devin Calchas, finit alors par révéler la vérité. Apollon ne retirera jamais la peste tant que Chryséis ne sera pas rendu à son père. Et là, Agamemnon explose immédiatement. Parce qu'Agamemnon déteste avoir tort, encore plus devant toute son armée. Alors il accepte finalement de rendre Chryséis, mais exige une compensation. Et cette compensation, il décide que ce sera Briséis, la captive d'Achille. Et alors là, catastrophe nucléaire émotionnelle, parce qu'Achille ne voit pas seulement ça comme un vol. Pour lui, c'est une humiliation publique. Agamemnon lui retire ce qu'il a gagné au combat pour montrer qu'il reste le chef, et Achille devient fou de rage. Mais vraiment! Dans l'Iliade, la colère d'Achille est littéralement un thème principal du récit. Le poème commence quasiment avec ça. Cette colère devient quelque chose d'immense, presque monstrueux. Achille attrape son épée, il est prêt à tuer Agamemnon sur place devant toute l'armée, et honnêtement, il aurait probablement pu le faire, mais à ce moment précis, Athéna intervient. Invisible aux yeux des autres, elle apparaît derrière Achille et le retient. Elle lui conseille de ne pas céder à sa colère. Alors imaginez la scène, Achille est là, tremblant de rage, prêt à découper son commandant en morceaux, pendant qu'Athéna lui fait littéralement une thérapie express en backstage. Et finalement, Achille se contient. Mais il refuse désormais de combattre pour les Grecs. Et ça, c'est un désastre absolu, parce que sans Achille, l'armée grecque perd son plus grand atout. Et ce qui est fascinant, c'est que les deux hommes ont techniquement tort et raison en même temps. Agamemnon pense défendre son autorité. Si le chef commence à céder devant les guerriers, toute l'armée risque de s'effondrer. Mais il agit avec un orgueil catastrophique et humilie inutilement Achille. Achille, lui, défend son honneur. Dans le monde grec, l'honneur, c'est presque plus important que la vie elle-même. Mais sa réaction est disproportionnée. Parce qu'en se retirant de la guerre, il condamne immédiatement les centaines de soldats grecs. Et c'est là que ça rend cette histoire aussi passionnante, c'est qu'il n'y a pas de gentil ou de méchant, il y a deux hommes enfermés dans leur fierté, deux hommes incapables de reculer, deux hommes qui préfèrent voir une armée entière souffrir plutôt que d'avouer qu'ils ont été blessés. Et pendant ce temps, les dieux regardent tout ça comme une série Netflix. Et

0: et Zeus accepte. Autrement dit, la colère d'un seul homme commence à faire basculer toute la guerre. Les Troyens repoussent les Grecs, Hector devient de plus en plus dangereux, les navires grecs eux-mêmes commencent à être menacés, et Achille reste dans sa tente. Et ça, c'est ce qui rend fou tout le monde. Le plus grand héros grec reste assis à regarder les autres mourir parce qu'il est incapable de pardonner son humiliation. Mais en même temps, on sent aussi toute sa souffrance parce qu'Achille ne se bat pas seulement pour la gloire. Il se bat parce qu'il sait qu'il va mourir jeune. Sa gloire, c'est la seule chose qui survivra après sa mort. Donc quand Agamemnon lui retire son honneur, c'est presque comme s'il lui retirait le sens même de son existence. Et franchement, plus on avance dans la guerre de Troie, plus on comprend que ces héros sont autant détruits par leurs émotions que par leurs ennemis. Et voilà, c'est la fin de l'épisode 6 de la guerre de Troie, ou plutôt comment 3 déesses égocentrées ont créé le plus grand conflit de la mythologie, tout ça pour gagner l'équivalent de Miss France. Guerre de Troie, 3 déesses, coïncidence, je ne pense pas. Et croyez-moi, maintenant qu'Achille refuse de combattre, la guerre va devenir beaucoup plus sombre. Merci de m'avoir écouté, c'était Élise sur les codes du mythe avec une touche de mythologie.
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2: Aïe aïe aïe.
0: Ouais, je suis désolée pour cette chronique un peu longue, mais je trouvais qu'il y avait beaucoup d'éléments importants.
2: Non,
3: scénario à chaque fois.
2: Genre, de toute façon, les Grecs, ils utilisent chaque dieu comme un sort de symbole psychique général, tu vois. Donc, plutôt que les déesses et les dieux qui apparaissaient, qui guidaient, c'était plutôt les éléments psychologiques de chaque personnage. Donc, dans ces cas, c'est Athéna qui parle à Achille. Et puis, c'était toujours une bataille de...
0: Après, ce qui est un peu intéressant dans la guerre de Troie, c'est que vraiment les dieux, ils sont pas full grecs. Genre, il y en a plein qui défendent les Troyens. Ils ont vraiment disputé en deux camps. Et même les dieux entre eux se font la guerre. Et là, Athéna, il y a aussi tout un côté d'honneur envers elle que forcément, comme elle défend les Grecs parce que Paris, un prince troyen, a choisi Aphrodite, c'est dans son intérêt à elle. De
2: ouais,
0: défendre
2: mais
0: les Grecs.
2: Vous ne trouvez pas que c'est dangereux de vivre selon l'honneur de soi? Genre, c'est trop fort, comme c'est beaucoup la pression, non?
0: Bah, forcément, c'est beaucoup de pression. Après, c'est un peu la mentalité
2: de l'ancien Grèce.
0: C'est
2: quoi.
0: Ça, exactement. Et tout de suite, je vous propose d'enchaîner avec le Flash Info.
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0: Actualité locale, Montpellier sur le podium des villes étudiantes.
3: Le média spécialisé L'Étudiant a publié ce mercredi 27 mai son classement des meilleures villes étudiantes en France en 2026. Malgré un remaniement complet de la méthodologie et de nouveaux critères, comme l'ajout du critère d'accessibilité handicap avec l'APF handicap, et une révision des calculs pour la qualité de l'air, l'offre culturelle et de formation, le classement a peu bougé. Déjà sur la première marche du podium l'année passée, Toulouse conserve sa couronne en 2026, portée par les efforts de la ville en matière d'emploi, de transport et de culture, ainsi que par le grand nombre d'initiatives locales destinées aux étudiants. Rennes se positionne en deuxième position et Montpellier vient compléter le top 3. La capitale s'effondre quant à elle à la 19e place, la faute au coût du logement malgré une attractivité record.
0: Une femme de 80 ans portait disparue.
3: Une disparition inquiète les gendarmes dans l'Hérault. Depuis le dimanche 24 mai, Nelly Paulet, 80 ans, n'a plus donné signe de vie après avoir quitté son domicile de Salsac, près du lac de Salagou. C'est dans un communiqué publié le mardi 26 mai que la gendarmerie de l'Hérault a indiqué que l'octogénaire avait quitté son domicile sans donner signe de vie. Les recherches se concentrent autour du Salsac et du lac de Salagou, un secteur où la disparue avait ses habitudes, notamment d'aller marcher. Toute personne disposant d'informations permettant de la localiser est invitée à contacter le 17 ou la brigade de Clermont-Lérault au 04 67 96 00 32.
0: Actualité nationale, un épisode caniculaire qui rappelle le changement climatique.
3: La vague de chaleur qui frappe actuellement une partie de l'Europe, dont la France, représente un, je cite, rappel brutal des conséquences du changement climatique, a estimé mercredi 27 mai le responsable de l'ONU Climat. Le principal responsable en est la dépendance du monde à la combustion du charbon, du pétrole et du gaz, ainsi qu'à la destruction des forêts, a également affirmé ce responsable. De nombreuses autres régions du monde sont également durement touchés comme l'Inde et d'autres parties de l'Asie. La science est claire, le changement climatique d'origine humaine rend ces vagues de chaleur plus fréquentes et plus extrêmes, a-t-il aussi rappelé. Cette vague de chaleur a déjà entraîné 7 décès liés directement ou indirectement à la chaleur, selon la porte-parole du gouvernement Maud Brégeon sur TF1. 5 noyades se sont produites et 2 autres personnes sont mortes lors d'une pratique sportive, l'une à Paris et l'autre dans la métropole de Lyon.
0: Un politicien de Reconquête accusé d'abus de confiance.
3: Le politicien d'extrême droite Jean Messia est visé par une plainte l'accusant d'avoir encaissé les 42 000 euros d'une cagnotte destinée aux veuves des agents pénitentiaires tués pendant l'évasion de Mohamed Amra. La veuve de l'une des victimes, Sandrine Le

0: et Mouelo a déposé plainte pour abus de confiance contre l'homme politique, a annoncé mercredi 27 mai à l'AFP son avocat, Mathieu Chirez, confirmant une information du Parisien. Sur le réseau social X, Jean Messia assure mercredi que, je cite, « les accusations portées à son encontre sont mensongères et diffamatoires ». Le politicien d'extrême droite a par ailleurs écrit sur Facebook que la plateforme GoFundMe a commis une grave erreur due à des défaillances internes ayant abouti, alors qu'il n'a jamais été bénéficiaire de cette cagnotte ni demandé à l'être, à virer les fonds sur son compte.
1: Actualité internationale, Donald Trump affirme vouloir pulvériser Oman.
0: Le fragile cessez-le-feu en vigueur entre l'Iran et les États-Unis fait tourner la tête, même les plus grands chefs d'État. En effet, Donald Trump a menacé mercredi de pulvériser Oman, un allié des États-Unis, en confondant, semble-t-il, le sultanat de la péninsule arabique avec l'Iran. Oman se comportera comme les autres ou alors il faudra les pulvériser, a-t-il lancé. Il était interrogé sur un éventuel contrôle futur du stratégique détroit d'Ormuz par Oman et l'Iran, un scénario qu'il a rejeté. Le détroit restera, je cite, « ouvert à tout le monde », a promis le président américain. « Ce sont des eaux internationales, nous le surveillerons, mais personne ne le contrôlera », a-t-il assuré. Le milliardaire de 79 ans a également déclaré lors de ce conseil des ministres retransmis à la télévision que l'économie américaine restait florissante en dépit du conflit avec le Venezuela qui n'a plus de marine, qui n'a plus d'armée de l'air. Il utilise habituellement cette description d'un pays anéanti militairement pour l'Iran. Ce n'est pas la première fois que Donald Trump confond des noms de pays. Il a déjà parlé de l'Albanie ou de l'Arménie, par exemple, ou évoqué l'Islande au lieu du Groenland.
1: L'incompréhension autour d'un accident en Belgique.
0: Dans la petite ville de Buggenhout, 4 personnes sont mortes lors d'un accident entre un bus scolaire et un train mardi 26 mai. Sur place, les questions autour des circonstances du drame sont nombreuses. La collision a eu lieu peu après 8 heures, alors que le train circulait en direction de la gare de Buggenhout, petite ville de Flandre, à 1 km. Selon les données du système de sécurité, il roulait à environ 90 km/h tout en étant déjà en phase de ralentissement. Malgré un freinage d'urgence, le choc n'a pas pu être évité. Autour de cet accident, une question revient pour les habitants, comment un tel accident a-t-il pu se produire ? Selon les autorités, la barrière du passage à niveau était fermée et le feu rouge allumé au moment de la collision. Les caméras techniques l'attestent, confirment auprès de Libération Frédéric Sacré, porte-parole d'Infrabel, le gestionnaire du réseau. Un expert en circulation a depuis été désigné pour tenter d'élucider les circonstances de l'accident.
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1: Moi, ça me terrorise à chaque fois de voir que ça existe encore des accidents comme ça avec, avec des bus et des...
3: Mais
1: des
3: sinon, je vais parler des accidents des bus dans ma chronique aujourd'hui.
0: Ah bah voilà.
1: C'est vrai ?
3: Ouais, ouais. Mais sinon, je retiens aussi, genre, 2 personnes sont mortes pour faire du sport.
0: Oui.
1: En pleine canicule.
3: Quoi ?
0: Bah parce que c'est pour ça qu'on, quand il y a des épisodes de canicule, on dit mais ne sortez pas ou si vous faites du sport, c'est à l'intérieur.
1: D'accord.
4: Mais en fait, c'est qu'il fait beaucoup trop
3: peut-être
4: chaud.
3: Peut-être qu'on n'est pas assez informé en fait des
0: conséquences.
3: Ah là,
0: c'est que ça nous a pris de cours. C'est super tôt
3: sur les jours à jour.
1: Je pense que ça nous a pris de tôt, de cours et puis en fait, le changement de température a été vraiment d'un coup pas du tout crescendo et du coup notre corps il s'est pas habitué non plus donc les malaises vagales à cause de la canicule
0: il doit en avoir plus d'un là
3: fait il faut qu'on genre on fasse de l'information sur ça parce que je pense que c'est à cause de la désinformation que ça
0: a il y a des campagnes contre la canicule mais c'est le côté c'est on est fin mai quoi.
3: C'est juste que les mondes changent et puis
0: ça fait peur.
1: Et tout de suite, c'est l'heure de notre première pause musicale où on écoute See You Girl de Steve Lacy.

0: et c'était See You Girl de Steve Lacy sur Radio Campus Montpellier 102.2 FM. Et tout de suite, je vous propose d'écouter Tom avec Music Hall.
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2: Oui, bien sûr, avec plaisir.
3: Oui, j'adore la musique.

Bonjour à toutes et à tous et bienvenue dans Music Hall. Alors j'avoue qu'en ce moment, je me fais avoir à mon propre jeu. Je reste sur mes préconceptions concernant artistes, musique, producteurs. Un peu comme tout le monde, vous me direz, mais là j'ai fait une grossière erreur. Je me suis arrêté à ce que je pensais être un artiste connu pour une chanson, sans plus. Et quand je vais vous dire le nom de l'artiste, vous allez fortement m'en vouloir, mais du coup, laissez-moi agripper la rédemption et vous parler d'un génie à mes yeux, Ozier. Je sais, m'en voulez pas, par pitié, je vais tout vous expliquer. Alors, Andrew John Ozier Byrne, il est né en 1990 en Irlande. Ce qui est étonnant dès le départ, c'est qu'Andrew a reçu une éducation chrétienne assez marquée. Pourtant, c'est pas vraiment ce qui va infuser sa musique plus tard. C'est plutôt l'inverse, même avec une certaine chanson dont on reparle dans 30 secondes. Mais du coup, est-ce qu'Ozier a reçu une éducation musicale? Oui et non. Il a été baigné dans la musique, bien sûr, mais personne l'a poussé à apprendre. Il a appris tout seul le piano et le chant dès ses 15 ans. Moi, je trouve ça plutôt balèze. Et c'est assez fou parce qu'il a commencé à chanter dans de la soul et des orchestres. Et ça, pour le coup, ça va imprégner à vie son style. Pas les genres de musique, mais bien sa manière d'amener ses rythmes et son chant. Du coup, il va vite enregistrer des démos pour Universal Music Group, rien que ça, tout en performant dans des cafés ici et là, avec pour projet de créer une potentielle carrière solo, qui sait. Et il s'inspire, il écrit, il chante, et c'est en 2013 qu'il va sortir un EP qui porte un nom vraiment pas très connu, Take Me to Church. Et c'est là où on retrouve cette fameuse chanson ridiculement bien écrite, mais qui a subi beaucoup de controverses aussi. Mais voilà, hyper connue, magnifique, mais surtout étouffante pour l'artiste, pour peu qu'on soit pas curieux. C'est une chanson magnifiquement écrite, où le thème de la religion s'imprègne pour parler d'un acte charnel. Ouais, parce qu'à force de turbulences que cette chanson a apporté, Ozier s'est exprimé, et il le dit en ces mots, hein, je cite, « Cette chanson parle de sexe, vraiment. » Et c'est vrai qu'en se penchant sur les paroles, eh ben, ça colle drôlement bien.

s'apprête à sourire hein, quand on sait que les conservateurs américains hurlaient sur les réseaux sociaux que c'était une chanson remplie de blasphèmes. Mais du coup, mon erreur, elle est là. Je me suis arrêté à cette chanson que j'adore peut-être, mais qui reflète pas du tout l'artiste. Je suis le premier à vous dire ici tous les jeudis que c'est une attitude néfaste pour les passionnés de musique, et voilà que je l'applique pendant plus de 7 ans. Voilà, je pense que je suis éligible à des tartes virtuelles gratuites et je les prendrai avec mérite. Mais je vais tout rétablir ici, maintenant, car j'ai écouté l'album de cette chanson, sobrement intitulé Ozier, et la claque. C'est là où on ressent toute l'inspiration du gospel, soul et de l'orchestre. Donc l'album s'ouvre sur cette fameuse chanson, presque comme pour me narguer, hein. Et dès la deuxième chanson, Angel of Small Death and the Codeine Scene, toujours plus long comme titre, on comprend qu'Ozier écrit excessivement bien, car cette chanson trace le parallèle entre une addiction à la drogue et une relation sexuelle. Ouais bon, Ozier il a beaucoup écrit sur ça, hein, mes excuses. Et le Small Death dans le titre, c'est une expression traduite littéralement du français, la petite mort, qui signifie eh bien, un orgasme. Donc on comprend mieux la Deathless Death, cette mort sans mourir qu'il voulait dans la première chanson. Mais je vous promets qu'il parle pas que de ça, même s'il a du mal à ne pas rester sur des thèmes crus. Hein. In a Week, par exemple, en duo avec Karen Cowley, parle de la mort en couple, mais au sens littéral. Hein. Être allongé à côté de l'autre alors que la vie s'essouffle des deux corps et que le temps les décomposera et que la nature reprendra le pas.

Je sais que c'est pas très gai, mais la manière dont c'est dit rend la chose poétique. Et je pense qu'Ozière est un poète au fond de lui. Il sait pas ne pas conter des histoires avec des belles rimes et prose. From Eden, par exemple, c'est un avertissement à l'obsession envers quelqu'un, car l'histoire racontée celle d'un homme aimant follement une femme déjà en couple et se plaçant comme étant le diable qui a zigzagué son chemin jusqu'elle, du jardin d'Éden jusqu'à la terre. C'est affreusement bien écrit. Et je crois que cet album, et l'artiste plus généralement, sont honnêtement mes meilleures découvertes de 2026 jusqu'ici. Parce que toutes les chansons ont une instrumentation merveilleuse, méticuleuse, et des paroles qui prennent un poids considérable pour peu qu'on tende l'oreille. Pour finir, j'aimerais vous laisser avec Like Real People Do. C'est une chanson qui traite de l'amour et de la douleur d'une des personnes de manière grandiose. Concrètement, Ozir s'adresse à une momie. Oui, hein, il a déterré une momie dont il est amoureux et il le réalise couplet après couplet qu'il se parle seul parce que la personne, elle est pas là. Et on le voit avec la succession des verbes « I will not »,« I would not »,« I could not ». Il voulait, il aurait pu et finalement il ne peut pas, car la volonté devient l'impossible. Et évidemment, le parallèle est à faire avec un individu que l'on qualifierait de « mort de l'intérieur », qui va mal. Il faudrait alors s'embrasser comme de vraies personnes le feraient, dans un ultime espoir. Merci de m'avoir écouté, je vous laisse avec cette merveilleuse chanson de Ozière.

0: Je sais pas vous, mais moi je trouve que la deuxième chanson que t'as passée de lui,
1: oui.
0: T'aurais pas parlé des paroles. Moi je trouvais que ça faisait très chanson de Noël.
1: Ah, ouais. Ah ouais.
0: Ouais, genre bon. Vous trouvez pas que dans l'ambiance il y avait genre on aurait pu rajouter des petites clochettes, on aurait pu chanter ça pour Noël
2: Si on n'avait pas eu quoi.
1: Faut changer les paroles alors.
0: Ouais. Mais bon, comme tu l'as si bien dit, j'ai une très mauvaise compréhension de l'anglais, donc qu'est-ce que tu veux que je te dise? Moi j'aurais pu la chanter pour Noël cette chanson.
1: Mais il y a plein de chansons d'Ozir où si tu fais pas gaffe aux paroles, tu te dis oh. C'est bien, c'est joyeux ou c'est mignon? En fait, pas toujours.
0: Pas tout à fait. Il est midi 29 sur Radio Campus Montpellier et tout de suite, la méridionale se poursuit avec l'invité du jour.
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0: Aujourd'hui, on accueille Céline et Clara venues présenter le Calaï Festival qui revient à 7 du 2 au 7 juin 2026 pour une 19e édition mêlant street art, musique et performance en plein cœur de la ville. À travers son musée à ciel ouvert, ses concerts et ses événements gratuits, Calaï permet de proposer un autre regard sur 7, ses paysages et son identité. Bonjour et merci de nous accorder cette interview.
9: Merci pour l'invitation.
2: Bonjour, merci.
0: Pour commencer, est-ce que vous pouvez nous présenter, nous deux? Est-ce que je peux vous demander de vous présenter et de nous expliquer votre rôle au sein du festival?
9: Alors moi c'est Céline, moi j'ai pas de rôle prédéfini, déterminé, je suis l'assistante de Clara pendant la période du festival, mais surtout moi je suis un membre historique du festival puisque je suis là depuis la quasiment toute première édition.
10: Bonjour, moi c'est Clara, je suis un petit peu moins historique que Céline quand même. Moi je vais fêter mon 10e anniversaire cette année et je coordonne, on va dire, l'événement dans sa globalité avec Christelle Labazor qui est la directrice du festival.
0: Comme vous êtes là depuis très longtemps, comment est né le festival Calaïve à l'origine? Est-ce que vous pouvez nous raconter les premières ambitions du projet?
9: L'ambition du Calaïve, elle est très simple au départ. La directrice du festival dont Clara vient de parler, Christelle Labazor, avec des acolytes de l'époque qui ne sont plus là aujourd'hui, ils avaient envie en fait de mettre, comme le dit Christelle, de la poésie sur les murs. Parce qu'à l'époque, si on remonte 19 ans en arrière, le street art, qu'on appelle aujourd'hui l'art urbain, était encore très mineur en France et les festivals n'existaient pas, puisque le festival Calaïve était vraiment le pionnier, le premier festival de France à se constituer à l'époque pour inviter justement des artistes locaux, internationaux, à venir poser des fresques qui seraient destinées à rester au sein du musée à ciel ouvert. Donc l'ambition de départ, c'était vraiment soutenir ce courant artistique émergent en France à l'époque et apporter aux riverains, aux citoyens sétois et plus largement de la région, apporter cette sensibilisation à cet art qui était en train d'émerger.
0: Le festival semble très attaché à l'identité de 7. Sur l'affiche du festival, on voit les mots Sea, Art and Sound, avec du coup toute l'identité sur la mer, etc. En quoi la ville influence-t-elle la programmation, l'ambiance et l'ADN du festival?
10: Je pense que déjà l'ADN de la ville, 7, c'est quand même une ville qui a un lien particulier avec les artistes et encore plus avec la peinture. Je pense tout de suite à la Figuration Libre et tous ces artistes. Et du coup, ça faisait sens que d'inviter des artistes à venir œuvrer dans les rues de Sète et à poser ces peintures en taille réelle, en grande taille, pour le plus grand plaisir des passants et de permettre de ne plus rentrer dans un musée, mais de faire de Sète en fait une ville-musée.
9: Et ce qui s'est passé bien souvent, à chaque fois, le Calaïve va vraiment, c'est important pour le festival et pour toute l'équipe d'accueillir les artistes et de leur faire vraiment découvrir la ville. Les spécialités locales, ils mangent des tielles, on leur fait manger des tielles. On leur présente vraiment l'ambiance de la ville et bien souvent, en fait, on ne leur demande pas de maquette. Les fresques, elles sont libres, on ne demande pas de maquette. En tout cas pas pour toutes, et dès l'origine c'était le parti pris. Et en fait, bien souvent, ce qui se passe au fil de ces éditions, c'est que les artistes, il se passe quelque chose entre eux et la ville, et bien souvent, elle les inspire, et c'est pour ça qu'on retrouve des fresques avec des goélands, avec inspirés de la mer, de la nature environnante, et de toute l'histoire de Sète dans sa globalité, comme le disait Clara.
0: Après 19 éditions, est-ce que vous avez vu évoluer le dynamisme culturel et touristique de Sète grâce au festival? Est-ce que selon vous, il a participé justement à installer durablement Sète comme une destination culturelle?
10: On va être modeste,
9: voilà.
10: Mais... mais c'est vrai qu'on voit que chaque année, on édite un plan du MACO, donc du musée à ciel ouvert de la ville qui référence plus d'une quarantaine de peintures murales. Et on voit que ce plan qui est distribué à l'Office du tourisme, en fait, est toujours à court. Et on voit des passants comme ça se balader au fil des rues avec les plans qui regardent en haut, qui cherchent les fresques. Donc c'est assez rigolo à voir. Donc oui, il y a un vrai attrait pour ce musée à ciel ouvert. Et c'est devenu, je pense, Sète a joué aussi, développe un vrai tourisme culturel, pas uniquement avec le K-Live, mais aussi avec beaucoup d'autres musées et les références artistiques qu'on lui connaît, comme musicalement Georges Brassens, enfin voilà, on ne va pas tous les citer, mais oui, je pense que valorise beaucoup la culture dans son développement.
9: Et c'est vrai que l'Office du tourisme avait compris, je pense, l'engouement du public pour ce qui était le street art, qui devient le courant artistique majeur, des courants artistiques majeurs, l'art urbain. Et l'Office de tourisme, depuis le début, joue le jeu avec nous, main dans la main, et propose des visites guidées. Donc tout ça a pu participer à l'essor, et on sait que lorsque les gens programment leurs vacances, ils regardent ce qu'il y a à faire. Et je pense qu'effectivement, le musée à ciel ouvert participe, puisque c'est l'occasion de découvrir la ville en s'y baladant au milieu d'œuvres d'art.
0: Justement, vous parlez souvent d'arpenter l'espace, de se balader, de prendre le temps d'observer les murs, les paysages ou les œuvres. Est-ce que K-Live, c'est aussi une invitation à ralentir dans une époque où tout va très vite ?
9: Tout à fait. C'est effectivement également le parti pris depuis le début du festival. Nous, ce que le festival veut vraiment conserver, c'est l'échelle humaine. Et à titre d'exemple, pour cette 19e édition, on a fait ça aussi. C'est une édition qui est différente des autres, puisqu'on s'est dit qu'on allait justement, nous aussi, prendre le temps de faire un pas de côté, d'observer les 19 années qui se sont écoulées, de prendre soin de nos archives, de se poser des questions sur quel est l'apport du K-Live dans l'art urbain. Voilà, on s'est posé un certain nombre de questions. C'est pour ça que cette année, notre édition, elle est un peu différente, on va en reparler. Et surtout, on prend le temps de préparer nos 20 ans l'année prochaine. Et je ne vais pas vous apprendre tout ça, les temps sont compliqués, la société est parfois morcelée, les tensions sont existantes de partout, et on avait envie d'inviter les gens à prendre un temps de s'aérer l'esprit et de rencontrer des artistes qui se posent également des questions.
0: Le MACO, du coup, le musée à ciel ouvert de Sète, il continue de grandir d'année en année avec plus d'une quarantaine d'œuvres, vous l'avez dit. Et comment les habitants ils ont accueilli ces œuvres au fil des années? Est-ce qu'il y a une évolution justement du regard porté sur l'art urbain?
10: Je pense oui que ça a quand même pas mal évolué. Les réactions sont multiples, comme les êtres humains. On va dire qu'il y en a qui sont les premiers à nous soutenir, qui sont au pied des murs à chaque fois pour aller rencontrer les artistes. D'autres qui ont un peu plus de mal et qui vont dire « Ah mais non, mais le bleu est un peu trop foncé, moi j'aurais mis un bleu un peu plus clair ». Donc voilà, ça dépend effectivement de tout un chacun, mais les Sétois quand même se sont vraiment appropriés ce musée à ciel ouvert, ces peintures, et c'est devenu, certaines œuvres sont même devenues des points de rendez-vous. Des fois, on ne va plus appeler une rue ou une place par sa vraie dénomination, mais on va dire, on se retrouve devant la peinture d'Alex Swan, qui, je pense à elle, parce qu'elle est vraiment sur le parvis idéal, et du coup... très présente quand même dans le centre-ville de Sète. Donc ouais, c'est assez rigolo de voir les Sétois s'approprier comme ça les œuvres du musée à ciel ouvert.
0: Et cette année, 3 nouvelles œuvres vont enrichir le MACO. Qu'est-ce que vous pouvez nous dire sur les artistes invités et leurs univers?
9: Voilà. Alors ces 3 artistes invités, en fait, ce sont des invités parce qu'en fait, il y a eu 3 rencontres. Il y a eu 3 rencontres entre la directrice Christelle, l'équipe et les artistes qui sont invités. Et en fait, ces 3 rencontres, elles ont donné lieu à 3 projets thématiques. Et donc, 3 fresques, 3 nouvelles fresques. On a eu envie de développer des thématiques justement par rapport à ce que je disais tout à l'heure, pour ralentir, pour se poser des questions et partager ensemble des réflexions à nourrir pour les années qui viennent. Donc il y a une première fresque, la thématique c'est art et sport. Donc là c'est quand même un énorme événement, puisqu'il s'agit de refaire quasiment, je crois Clara, toute la façade du stade Louis-Michel à 7, pour rendre hommage au FC 7, qui est quand même un club mythique de foot. Donc là, voilà, on va, effectivement, les artistes vont... Donc c'est Cadrage FC, et je crois qu'ils ont fini, tu peux nous en...
10: Ils sont à l'œuvre, ils ont un petit peu chaud sur leur nacelle avec cette vague de chaleur dont on parlait tout à l'heure. Mais ils sont à l'œuvre depuis une semaine sur la façade du stade Louis-Michel, qui est au niveau, enfin qui est dans 7. Je vais pas me perdre dans mes explications. C'est un duo d'artistes lyonnais et c'est toi, un artiste peintre et photographe qui sont vraiment attachés à tout l'univers du foot, tout ce milieu populaire, que ce soit à la fois l'ambiance, les supporters, les maillots, etc. et qui essayent de retranscrire ça et du coup en tissant des liens et en œuvrant dans différents stades, etc. Et donc nous, on a vraiment monté le projet avec eux et le FC7 qui nous a vraiment apporté son soutien et qui nous a accueillis pour mettre en place cette peinture sur cette façade.
9: Donc voilà, cette première thématique, c'est en partenariat avec le FC7. La deuxième thématique, c'est art et écologie, où là, c'est une rencontre donc avec les artistes, mais aussi avec IFREMER, qui est en fait un organisme qui est dédié à la recherche océanique, à la recherche sur les fonds marins et les océans. Donc là, ça, c'est notre thématique art et écologie, et c'est donc Quentin Chaudat et Marion Richard qui vont faire une grande fresque du vivant où toutes les espèces dont l'humain, seront représentés. Et il y aura des QR codes qu'on pourra scanner pour avoir accès à toutes les infos concernant les espèces qui y sont représentées. Et enfin, le troisième thème, c'est art et société. Et là, c'est l'artiste plasticienne graphiste Jeanne Roalet qui travaille depuis quelques mois avec Habitat Jeune à 7, qui accompagne de jeunes migrants à s'intégrer, en tout cas à les accueillir et à les accompagner. Donc ça fait quelques mois qu'elle recueille leurs témoignages du voyage qu'ils ont accompli pour arriver jusqu'ici. Et donc avec leurs récits, avec leurs dessins, elle va faire une grande fresque. Et cette fresque, elle est, Clara ?
10: En cours aussi, dans la grande rue haute, donc dans le quartier du quartier haut, et c'est assez, il y a du sens aussi à l'emplacement, parce qu'effectivement on parle du sujet des migrations avec la Méditerranée, et la Méditerranée est justement dans le fond de cette œuvre. Il y a l'immeuble et ensuite derrière on voit la mer à perte de vue, donc c'est aussi un petit peu l'emplacement était un petit peu un clin d'œil aussi à ce thème évoqué.
9: Voilà, donc ces trois grands projets, ce sont des rencontres avec des structures, des artistes et l'équipe du festival.
0: Pour terminer, est-ce que vous pouvez juste nous dire quelques mots sur les autres activités ? Je sais que le festival il va se terminer avec le K-Life Club au Théâtre de la Mer, avec plein de programmations musicales. Il y a d'autres activités, mais en quelques mots.
9: En quelques mots, on a effectivement toute une série, excusez-nous, on est long mais on est passionnés.
0: Non, y a pas de soucis.
9: En quelques mots, on a effectivement une série d'événements gratuits, parce qu'on a besoin, en tout cas c'est important pour nous de rester accessible à l'image de l'art urbain, qui est éphémère et qui est accessible à tous dans l'espace urbain. On a le K-Life Picnic, place de l'Hospitalet, mercredi 3 juin à 11h30. Là, les parents et les enfants sont invités à faire un moment d'expression libre sur tout un tas de supports proposés par l'association K-Life Young. On a le K-Life Beach Party à la Ola, le jeudi 4 juin, où là, on invite une artiste à faire une performance sur un DJ set. Donc là, c'est l'artiste Faust, qui est une artiste montpelliéraine, avec le DJ, je suis désolée si j'écorche, Ukwai.
10: C'est ça.
9: Okay, c'est bon. Donc là, c'est une performance, en fait, musique et art urbain. C'est gratuit, c'est à la Ola. Il y aura un petit cocktail de bienvenue. C'est super chouette. On se met en jambe pour le reste des événements. Et ensuite, on a la K-Live Exki Block Party. Donc ça, c'est quand même notre événement de référence, qu'on aime beaucoup. Et donc, Lara y est pour beaucoup. Donc, je vais la laisser en parler.
10: qui aura lieu du coup le vendredi soir dans le quartier vraiment dans le centre-ville de Sète, en plein centre-ville. On ferme la rue, on monte une scène, on invite des artistes qui sont des artistes aussi montpelliérains, Maille et Momise, à intervenir pour une performance qui est inspirée du cadavre exquis. Donc on est en encore dans l'histoire de la peinture. Et après, on place à la fête avec le DJ, un DJ set de Charlie Cut pour nous ambiancer.
9: Voilà, Charlie Cut étant un DJ montpelliérain et un de nos meilleurs scratchers de la région. Pour finir, effectivement, donc la block party, elle est gratuite, hein, on le répète.
10: Ouais, tout est gratuit toute la semaine.
9: Voilà. Pour finir, effectivement, sur le K-Live Club, au sein de l'écrin magnifique du Théâtre de la Mer, où Tilassine, donc artiste électro, nous présentera le troisième volume de sa série d'albums, où en fait il nous traduit à sa façon les voyages incroyables qu'il fait. Ensuite, Photon, là on part sur de l'électro-jazz, inspiration électro et inspiration jazz. C'est hyper tonique, ça va être intense, on va vraiment transpirer de A à Z. Et c'est donc nous aurons également Po. Donc Po, elle, c'est électro-afro, on est plutôt sur des ambiances afro. Et c'est Madame Boubou, hein, qui est quand même une militante de la scène électro ultra culte, qui fera un closing, j'imagine, tout en jambes et en transpiration également.
0: Pour les personnes qui souhaitent participer au festival, où on peut retrouver toutes les informations pratiques et la programmation complète ?
10: Toutes nos informations sont sur le site k-live.fr et sur nos réseaux sociaux aussi. On met tout au fur et à mesure. Et il reste des places pour le Théâtre de la Mer. Quelques-unes quand même, donc allez-y, n'hésitez pas.
9: Ouais, je crois que ça part vite. Donc si vous aviez envie d'être des nôtres, ne tardez pas à prendre vos places.
0: Et enfin, est-ce qu'il y a un dernier message que vous aimeriez faire passer aux auditeurs auxquels j'aurais pas parlé ?
9: Oh ben là, j'ai envie de reprendre la phrase de notre présidente, Christelle. Le message qu'on voudrait faire passer, c'est tout simplement merci la vie.
0: Merci beaucoup pour cette interview. On vous donne donc rendez-vous du 2 au 7 juin 2026 à 7 pour le festival K-Live. Une semaine entre street art, musique, découverte et surtout bonne ambiance garantie.
10: Merci.
9: Merci infiniment pour vos questions.
0: Et la méridionale continue juste après une pause musicale où on écoute All Right de Supergrass.

0: Vous êtes en direct sur Radio Campus Montpellier 102.2 FM, pardon, et vous venez d'écouter Alright de Supergrass. Et tout de suite, on laisse place à Salomé avec Pop Fiction.
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0: Bienvenue sur Pop Fiction, le rendez-vous pop culture qui décrypte ce que nos écrans, nos stars et nos tendances disent vraiment de notre société. Récemment, une amie proche a essayé d'obtenir des places pour voir Olivia Rodrigo en concert et honnêtement, je crois que je ne l'avais jamais vue dans un tel état de stress. File d'attente virtuelle, bug Ticketmaster, devoir être connecté sur 3 appareils différents, on aurait dit les Hunger Games, c'est puisse le sort vous être favorable. Mais alors, pourquoi est-ce que c'est devenu aussi compliqué d'aller voir son artiste préféré? Parce qu'aujourd'hui, aller à un concert, ce n'est plus seulement écouter de la musique en live, c'est vivre un événement et surtout le montrer. Encore plus à une époque où les prix des billets explosent. Et ça m'a donné une idée de chronique. Qu'est-ce que l'évolution de notre manière de vivre les concerts raconte de notre société? Les réseaux sociaux ont complètement transformé la manière dont on consomme la musique. Avant, on découvrait un artiste avec un album. Aujourd'hui, beaucoup le découvrent via un extrait de 15 secondes sur TikTok. Résultat, certains morceaux deviennent viraux avant même que les gens connaissent réellement l'artiste. Et cette nouvelle consommation se voit directement dans les concerts. De plus en plus d'artistes racontent voir des salles entières chanter uniquement le refrain, devenu viral, puis redevenir silencieux sur le reste du morceau. Le chanteur américain Steve Lacy s'en est même agacé pendant sa tournée après avoir constaté qu'une partie du public ne connaissait quasiment qu'une chanson. Et forcément, ça crée des tensions avec certains fans historiques qui ont parfois l'impression que les concerts deviennent des événements sociaux plus que musicaux. Sur les réseaux, on voit souvent passer des commentaires du style « Des vrais fans n'ont pas eu de place pendant que des influenceurs invités viennent juste filmer 3 vidéos ». Parce qu'aujourd'hui, le concert est aussi devenu un contenu. Selon une étude Ipsos et American Express, 70% des moins de 35 ans partagent des photos ou vidéos de concerts sur leurs réseaux sociaux. Et honnêtement, ça se voit. Je sais pas vous, mais parfois j'ai l'impression d'assister à un concert vu à travers 15 000 écrans de téléphone. Surtout, moi je suis petite, donc encore pire. D'ailleurs, certains artistes avaient commencé à réagir. Depuis quelques années, plusieurs demandent aux fans de limiter l'usage du portable pendant leur show pour profiter vraiment du moment. Ce fut le cas de Kendrick Lamar, Adele ou Alicia Keys il y a quelques années. Mais à l'inverse, d'autres artistes ont totalement intégré cette logique TikTok dans leur stratégie. Taylor Swift, par exemple, a transformé sa tournée Eras Tour en véritable machine virale, le hashtag cumulant des dizaines de milliards de vues. Pour Rosalia, chaque moment de concert semble pensé pour être filmé, reposté, remixé, avec des chorégraphies, des bracelets lumineux, des scénographies monumentales. Tout devient un contenu exportable sur les réseaux. Le concert devient donc de plus en plus spectaculaire, parce qu'aujourd'hui, on ne vend plus seulement de la musique live, on vend une expérience immersive. Écran géant verticaux, décors XXL, effets spéciaux, la mise en scène est pensée pour les réseaux et les tournées ressemblent davantage à des productions Netflix qu'à un simple concert. Chacune cherchant à surpasser la précédente en moyens techniques. Évidemment, cette inflation du spectacle fait exploser les prix. On a une concentration du marché autour d'une poignée d'artistes, d'une plateforme de vente et donc une explosion de la demande. Ces géants sont notamment Live Nation pour l'organisation de tournées dans les plus grandes salles et arénas et Ticketmaster qui monopolise la vente de billets. Cette concentration va favoriser la hausse des prix en pratiquant la tarification dynamique. C'est sans parler de la revente illégale des billets, des plateformes qui font grimper les tarifs selon la demande, ou des places revendues parfois 3 fois leur prix quelques minutes après l'ouverture des ventes. Bref, le coût du spectacle atteint aujourd'hui des sommets jamais vus. En 10 ans, le prix moyen d'une place de concert a bondi de 41%. Et ce n'est pas uniquement lié aux plateformes. Les concerts sont devenus la principale source de revenus des artistes, qui demandent des cachets de plus en plus élevés, surtout les superstars. Et il faut aussi compter l'augmentation des coûts de sécurité et des productions toujours plus gigantesques. Résultat, voir certains artistes devient presque un marqueur social pour ceux qui peuvent se le permettre et pose des questions d'accès démocratique à la culture. C'est peut-être ça le grand paradoxe du concert aujourd'hui. C'est à la fois un moment collectif et une expérience de plus en plus individualisée et exclusive. Parce qu'à la base, un concert sert aussi à ressentir quelque chose ensemble, faire partie d'un groupe, partager une émotion collective et chanter avec des inconnus. Mais les réseaux sociaux ont ajouté une nouvelle dimension, celle de la preuve sociale. Il ne suffit plus toujours de vivre le moment, il faut aussi montrer qu'on y était. Les prix élevés n'aident clairement pas, on cherche à maximiser les profits plutôt qu'à vraiment faire vivre un moment de cohésion aux gens présents. Après, il faut aussi nuancer, je suis la première à sortir mon téléphone, tout le monde ne filme pas forcément pour TikTok ou faire des vues, beaucoup gardent simplement pour des souvenirs, et les concerts restent aussi des lieux de découverte où certains viennent justement connaître un artiste. De plus, cette explosion des prix concerne surtout les superstars, un nombre limité d'artistes sur leurs plus grosses tournées. Ce qui ne semble d'ailleurs pas freiner leur succès puisque se retrouvent toujours sold out en quelques minutes. Au final, les concerts, comme le reste de notre économie, sont soumis aux lois du marché et à des logiques de rareté, loin de l'idéal d'un accès libre et équitable à la culture. Et les réseaux sociaux et leur expérience très individualisée renforcent cette impression que le concert moderne est peut-être devenu autant un spectacle à vivre qu'une image à publier et à rentabiliser.
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5: Merci beaucoup Salomé d'avoir remué le trauma que j'ai vécu il y a très peu de temps, mais c'est ok.
0: Ouais, tu peux témoigner toi.
5: Je suis pas du tout en colère contre toi, j'ai juste envie de pleurer, mais c'est grave grave ok.
6: C'était mieux avant.
5: C'était mieux avant. Et maintenant je vous propose d'écouter Anna avec Art et Altérité.
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7: Bonjour chers écouteurs et écoutrices, c'est l'été qui commence et je suis ravie de vous présenter dans cet épisode des Art et Altérité une artiste caliente, comme on aime bien dire sur les femmes latinas, qui porte le feu de la révolution dans son cœur et dans son œuvre. Il s'agit de la mexicaine Frida Kahlo, que l'on connaît généralement par son monosourcil. Magdalena Carmen Frida Kahlo y Calderón est née à Mexico City en été. C'est la bonne saison pour penser à elle. Le 6 juillet de 1907. Elle est partie aussi en été, le 13 juillet de 1954, juste une semaine après avoir atteint ses 47 ans. Bon, elle n'appartient pas au club des 27, mais elle nous a quittés tôt quand même. Dans tous les cas, pour connaître en détail la vie de Frida Kahlo, je vous conseillerais de regarder les films sortis en 2002 avec Salma Hayek, qui est inspiré des textes d'une historienne d'art, dont une source assez fiable. Ici, je veux juste kiffer ou vous parler de ce que je kiffe de lire l'œuvre de Frida Kahlo. Frida venait d'un milieu social privilégié. Dans son tableau « Mes grands-parents, mes parents et moi-même » de sa série « Arbre généalogique », elle raconte qui étaient ses ancêtres, dont, du côté de son père, elle venait d'une famille autrichienne qui s'est unie à une famille hispanique de la classe dominante de la part de sa mère au Mexique. Elle avait l'habitude de casser un peu les codes de l'époque. Rappelez-vous, on est au début du XXe siècle, juste avant la guerre, en s'habillant d'hommes pour les photos des familles, par exemple. Ça me rappelle un peu quand je mets des moustaches aussi. Je ne sais pas encore pourquoi j'ai fait ça, mais j'adore faire ça. Enfin, revenant à Frida, elle a souffert, selon ses propres mots, 12 accidents dans sa vie. Celui du bus et du transport public à ses 18 ans et celui de Diego Rivera, son compagnon avec qui elle a tenu une relation tumultueuse et qui est aussi un référent du réalisme social de l'Amérique latine. Au premier abord, il pourrait nous sembler que les peintures de Frida sont du simple réalisme, mais elles sont soigneusement chargées des coups de pinceau et des palettes que l'on peut découvrir si on se laisse émerveiller. Elle a commencé à peindre depuis son lit, juste après avoir eu cet accident au transport public, qui a fragilisé son squelette. Elle a beaucoup portraité cette souffrance. Ses épisodes les plus obscurs et ses mémoires les plus primaires, voire les tableaux Ma naissance de 1932. Voilà, il faudrait plusieurs épisodes pour aborder chacun des séries qu'elle a fait, parce qu'elle a fait aussi la photo, elle a fait des échanges épistolaires, donc des lettres avec des intellectuels de l'époque. Et ces objets de la vie courante, comme notamment les corsets médicaux, sont devenus aussi partie de son œuvre. Ce qui me touche profondément chez Frida, c'est qu'elle n'a jamais attendu aller mieux pour créer. Elle a fait de son lit un atelier, de sa douleur une langue et de son corps un territoire politique. À une époque où les femmes étaient censées de se taire et sourire, elle a peint ses fausses couches, ses corsets, ses amours brisés, sans filtre, sans permission. Frida Kahlo nous rappelle que l'art n'a pas besoin d'être confortable pour être universel. Elle a eu une des vies les plus fracturées que j'ai lues, et pourtant on la connaît pour la joie de ses fleurs colorées adornant ses cheveux et son regard serrant entre un monosourcil et un tout petit, léger, Milella moustache.
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6: J'aime bien parce que cette femme, elle a vraiment utilisé l'art comme thérapie. Genre, c'est...
8: Ah ouais.
6: J'ai vraiment l'impression que c'est ça. Genre...
9: Elle avait soin de raconter tout ce qui s'est passé, en fait.
6: Ouais, mais peut-être que ça aide au final. Genre, ça aide à extérioriser d'une certaine manière.
9: Il y a Matisse aussi qui a commencé à peindre, à faire la peinture depuis son lit. Genre, je pense que c'est quand même un privilège. C'est pas un privilège d'être dans ton lit parce que t'es malade, mais c'est souvent les gens qui ont les privilèges d'être avec beaucoup de temps libre qui peuvent peindre.
6: Et tout de suite, la méridionale se poursuit avec un petit point météo.
10: Nous vous informons que les conditions météorologiques ne nous permettent pas...
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6: Aujourd'hui, en ce jeudi 28 mai 2026, on aura du soleil, comme toutes les semaines au final, avec du vent qui ira de 15 à 20 km/h, les températures qui iront de 24 à 37 degrés. Hydratez-vous bien, c'est très important. Le soleil s'est levé à 6h10 et se couchera à 21h16. Et aujourd'hui, on souhaite une joyeuse fête aux Germains.
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6: Notre émission touche à sa fin.
8: Non,
9: c'est terminé. C'est terminé.
6: Mais l'après-midi ne fait que commencer sur Radio Campus Montpellier, avec au programme de ce jeudi à 17h le Peak Time, à 18h Vinyl Mania, à 19h Symbiosis Live, à 21h une émission spéciale sur le LGT Festival qui aura lieu le 14 août à Fabregues. Merci à tous d'avoir été présents pour cette super matinale.
8: Merci à toi, c'est magnifique.
6: Merci à Yanis et Loulou d'avoir assuré la technique. 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Vous aurez pu retenir que je n'ai pas dit une seule fois le mot matinal dans cette émission.
8: Bravo.
6: Donc je fais des progrès. Merci. Et on se donne rendez-vous demain à midi avec une nouvelle équipe. Et on se quitte en musique avec Boys Don't Cry de The Cure.

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0: Des scientifiques font des expériences sur des mouches drosophiles. 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
4: Radio Campus Montpellier vous présente l'agenda de la culture scientifique, technique et industrielle avec le soutien de la région Occitanie-Pyrénées-Méditerranée. Bienvenue dans ce nouvel agenda du mois de mai. Le bar des sciences est de retour à la brasserie Le Dôme à Montpellier le jeudi 28 mai 2026 à 19h30 pour une soirée intitulée « Agroforesterie, pastoralisme, une révolution dans nos territoires ». Dans une ambiance conviviale, le public pourra échanger directement avec les scientifiques invités autour des transformations agricoles, des usages du territoire et des liens entre élevage, arbres et paysages. L'événement est gratuit, accessible à toutes et à tous, et une traduction en LSF est annoncée.
5: À Toulouse, la Cité de l'Espace accueille le mercredi 27 mai 2026, de 19h à 21h, la conférence Mission Trishna, la France et l'Inde au service d'une planète durable. Développée par le CNES et l'agence spatiale indienne ISRO, la mission Trishna a pour objectif d'observer la surface terrestre dans le domaine thermique afin d'améliorer le suivi des ressources en eau, de l'agriculture et des phénomènes climatiques extrêmes. La rencontre sera animée par Philippe Gamet et Jean-Louis Rougeant, deux spécialistes directement impliqués dans la mission Trishna.
4: À Marmande, au cinéma Le Plaza, une rencontre gratuite « Cinéma et science, la conquête spatiale » est organisée le jeudi 28 mai à 18h30. Cette soirée propose d'explorer l'imaginaire et les enjeux de la conquête spatiale à travers une sélection de films suivis d'un échange avec des scientifiques et des professionnels du cinéma. Elle s'inscrit dans le cadre du festival Tech Art, qui célèbre la création artistique et les nouvelles technologies à Marmande du 28 au 30 mai. Le festival inclut des spectacles, des ateliers, des conférences, des soirées, des rencontres, des installations, ainsi que des expositions qui se déroulent dans plusieurs lieux en centre-ville. Plus d'informations sur le site internet techart.fr.
5: C'était l'agenda de la culture scientifique, technique et industrielle sur Radio Campus Montpellier, avec le soutien de la région Occitanie-Pyrénées-Méditerranée. Rendez-vous le mois prochain pour un nouvel agenda. En attendant,
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0: Mesdames, messieurs, bonsoir, bienvenue dans ce 35e épisode de The Cinema Show, un épisode un peu spécial puisque consacré au 79e Festival International du Film de Cannes qui vient de se clôturer. Je m'appelle Hugo et j'aurai l'honneur d'animer une soirée qui s'annonce mythique et mémorable. Je vois déjà s'avancer sur notre tapis rouge mon premier chroniqueur. Il a été absolument marquant l'an dernier lors de la 78e édition du festival. On s'en souvient évidemment de son immense rôle dans le final de la saison 7 de TCS. Et bien sûr, tout le monde se rappelle également de son film Rose Show, sorti en 2024. C'est bien sûr Lucas. Comment ça va, Lucas? Un petit mot pour nos spectateurs.
1: Ça va très bien, c'est un honneur d'être ici ce soir, vraiment.
0: Je vois arriver un homme de l'ombre, il a été le monteur officiel des vlogs de cette édition du Festival de Cannes. Il a également brillé dans le rôle de Fortnite dans Fortnite. Il a été un cascadeur hors pair dans le générique du dernier épisode de Cinéphilique, rôle malheureusement coupé au montage. Il accompagne Lucas Bernardini en tant que monteur officiel de Royce Show. Hugo, bonsoir, comment tu sens cette soirée?
2: Bonsoir, bah écoutez, ça va, pour une fois je sors de mon bureau, je ne vois pas une table de montage, donc ça me fait beaucoup de bien là, ouais.
0: Alors désolé Hugo, on te quitte car je vois arriver les deux stars de cette soirée. Elles ont brillé pendant deux semaines sur la croisette à représenter Radio Campus Montpellier. On a pu les apercevoir sur les marches dès l'ouverture de cette 79e édition et presque tous les jours sur nos réseaux, ce sont nos deux accrédités, Naomi et Oksana. Bonsoir à vous deux. Alors pas trop le seum de passer de Cannes à TCS?
3: Non, parce que finalement on part pour retrouver une famille, parce que vous êtes tous ma famille.
4: Wow.
3: Merci pour cette place, merci pour ce prix.
4: Donnez-lui un Oscar par pitié, franchement. C'était beau, c'était beau.
0: Alors que pour rappel, la technique sera assurée ce soir au son par Yanis et à la vidéo par Lucas, que tout le monde connaît pour le rôle dans la réalisation des autres épisodes de TCS.
1: Il était dans le show.
0: Et tandis que j'aperçois Simon sur le tapis rouge à qui tout le monde souhaite un très joyeux anniversaire.
1: Simon.
0: Cher accrédité, cette soirée exceptionnelle sera donc constituée d'un débrief complet et intégral du 79e Festival de Cannes, mais aussi de deux débats, Star Wars de Mandalorian and Grogu de John Favreau et Autofiction de Pedro Almodovar. Évidemment, après ces débats, nous pourrons retrouver notre top du Festival de Cannes. Après cela, Lucas proposera un quiz du tonnerre avant de ponctuer cette soirée par nos recommandations. Tout le monde est en place, c'est donc l'heure de lancer cette émission spéciale Cannes.
5: Ça y est, l'équipe très attendue du film Red is Dead vient d'arriver.
6: Oui, toute l'équipe, puisqu'il y a Odile de Rey, l'attaché de presse, et un proche probablement, puisqu'il est très difficile d'avoir une invitation, donc c'est sûrement un proche.
5: Rappelons tout de même, Carole, que pour l'instant personne n'a vu le film. Vous-même, l'avez-vous vu?
6: Non, tout à fait. En même temps, il faut être honnête, Jean, nous n'avons malheureusement pas le temps de voir les films, puisqu'il faut se préparer, se coiffer, choisir les robes.
7: Mais vous êtes très belle, Carole.
6: Merci, Jean.
0: Samedi, c'est donc terminé la 79e édition du Festival de Cannes. Le jury mené par Park Chan-wook a décerné la Palme d'Or au film Fjord de Christian Mungiu, qui remporte donc sa deuxième Palme d'Or après 4 mois, 3 semaines, 2 jours en 2007. Alors avant de vous interroger sur vos ressentis, revenons sur les différents prix qui ont été remis à l'issue de la soirée de clôture de samedi. La Palme d'Or a donc été remise à Fjord, le Grand Prix à Minotaur d'André Zviaginzev, c'est imprononçable, désolé Thierry Frémaux, faut choisir des réals avec des meilleurs noms. Prix de la mise en scène a été donné ex aequo à Javier Ambrosi et Javier Calvo pour La Bola Negra et à Pavel Pavikolski pour Fatherland. Prix d'interprétation masculine pour Emmanuel Macchia et Valentin Campagne dans Coward. Prix d'interprétation féminine pour Virginie Efira et Tao Okamoto dans Soudain. Prix du scénario pour Notre Salut d'Emmanuel Mar. Prix du jury pour L'Aventure Rêvée. Palme d'or du court-métrage à Aux Adversaires de Federico Luis. La caméra d'or qui récompense donc le meilleur premier film a été remis à Ben Imana de Marie-Clémentine Duza-Bejambo. Et le prix Un Certain Regard à Every Time de Sandra Vollner. Alors du coup, nos accrédités qui ont vu peut-être certains des films de la sélection, est-ce que vous êtes plutôt d'accord avec ces prix ou pas?
4: Bah déjà, je suis en tempête émotionnelle, d'où Fjord à la Palme d'Or. En fait, je m'en remets pas. Je pense que je dois être à côté de la plaque, hein, parce que moi j'ai aimé des films que les gens ont démontés. Et Fjord, là, hop là, tout content, il se met Palme d'Or. D'où? Pourquoi?
3: Bah alors, moi, j'ai pas pu voir Fjord parce que, à cause d'un enchevêtrement d'événements, j'ai pas pu aller à la séance que j'avais prise de Fjord. Par contre, t'es vraiment pas la seule à être perplexe face à la Palme d'Or. Il y a plein de gens, que ce soit sur les réseaux ou même des critiques, de journaux, qui ont exprimé
1: mécontentement.
3: Non, mais
1: déception.
3: Juste non plus, ils étaient un peu
1: dépités,
3: décontenancés, enfin parce que ils trouvaient qu'il y avait pas vraiment une prise de risque politique. Désolé, je reviens avec la politique, mais étant donné que le Festival de Cannes est quand même censé prendre un parti un contre-pied politique, enfin voilà, il trouvait que c'était pas un film qui vraiment allait chercher ce truc-là et que, enfin, morale était en plus de ça assez.
4: Mais elle était ce film, il est chelou. Enfin, en fait, il est tellement lent que du coup, tu mets du temps à voir quel est vraiment leur point de vue et leur entre guillemets parti pris. Même si j'ai bien senti qu'ils voulaient pas trop en prendre, mais bon, voilà. Mais c'est que la fin, elle est beaucoup trop naïve, quoi. On nous fait chier pendant tout le long du film à nous exposer une situation qui, en plus, est hyper trash de base, les violences faites aux enfants, enfin, tous ces.
3: Ouais, au sein de l'éducation conservatrice religieuse.
4: Exactement, ça parle des, enfin, de religion, de morale. Enfin, tout ça, et à la fin, c'est oh ben bah, hop là, bah, tout va bien dans le meilleur des mondes, et puis
7: pas,
4: on va voir.
7: Pas.
4: Non, mais en fait, c'est que la fin est ouverte, donc après, dans tous les cas, y a rien qui est statué, c'est pas du tout un spoil, c'est juste un état de fait que le film ne prend pas de parti pris à la fin. Et en fait, il amorce, et la fin est ouverte, donc tout le monde y voit ce qu'il veut y voir, ou ce qu'il ressent, et ce qu'ils imaginent. Mais je déteste cette fin, du coup.
7: Mais c'est peut-être ça qui a fait qu'il a marqué les gens à Cannes, du coup.
4: Ouais, mais du coup, pas dans le bon sens, parce qu'en fait, il te laisse rien entre les mains, ce film. Mais il te dit, bah voilà.
0: Vous parliez politique, justement, bah, c'était un peu quand même le sujet du discours de Christian Mungiu quand il a reçu sa Palme d'Or. Si la régie est prête, on va peut-être le balancer. Normalement, on l'a quelque part. Je vous prends un peu au dépourvu, mais on a le discours, bah, on peut l'envoyer.
8: Merci de nous avoir décerné cet award parce que nous avons pris un risque. Le risque d'élever la voix. Face au risque auquel nous sommes exposés. Et des choses dont les gens n'osent pas parler en public.
9: Juste pour dire que. Non, ok, non. Sorry.
8: Non, pas de français alors. Bon. Désolé. Désolé.
9: Je vais me traduire. Non, l'idée est que l'état du monde aujourd'hui n'est pas, disons, la meilleure. Je ne suis pas très fier de ce qu'on laisse à nos enfants. Et je crois que avant de leur demander de faire des changements, c'est important que nous on fait un petit changement et ça devrait commencer avec nous.

0: Non mais après, ouais. Je suis désolée, hein, mais faut être humble, genre dans le sens que quand tu veux faire un film qui n'a pas de grande signification politique ni de grande prise de risque, c'est grave, ok, parce que tu racontes la vie en essayant d'être le plus neutre possible, et c'est chouette aussi, mais faut arrêter de faire genre que t'as essayé de prendre un risque. Non, t'as juste voulu raconter la vie telle qu'elle est, et je pense qu'il fallait s'en tenir à ça. Par contre, de là à prendre une palme, je sais pas.
1: Ouais,
0: mais là, il s'auto-ment, quoi.
1: Bah, c'est hyper convenu comme discours, quand
2: oui.
1: même.
2: Enfin, oui, c'est très
1: là,
2: mou,
1: excuse-moi.
2: Il dit rien de très,
1: ouais,
2: de très spécifique.
1: Et puis, je sais pas, il y a que moi qui trouve que ça fait un peu discours de « ah, je m'y attendais pas et du coup, je sais pas trop quoi dire ».

0: Pendant à plein d'égards, autant sur le plan du scénario que sur le plan de l'acting, et alors vraiment qu'est-ce qu'elles le méritaient, les deux actrices, parce que Virginie Efira, au cas où vous ne saviez pas, elle a appris 2 mois avant le début du tournage que c'était elle qui allait jouer dans le film, alors que normalement t'es au courant 6 mois à l'avance, et elle a dû apprendre le japonais par cœur, juste pour pouvoir jouer dans ce film, et pareil pour l'actrice japonaise dont je me rappelle pas le nom, je suis vraiment désolée.
1: Tao Okamoto
0: a dû, si je me trompe pas, apprendre le français aussi, et c'est d'une fluidité déconcertante dans le film. Et puis juste, alors le film est long, mais on sent jamais passer les 3h15, mais juste ça fait tellement du bien comme film, c'est vraiment un film bien-être, mais pas un film qui tout à fait, c'est pas un feel-good movie, c'est vraiment juste un film de bien-être qui en scène comment on peut se faire du bien grâce à l'autre, au sens assez large du terme, sans forcément tomber dans le principe de la sexualité, mais vraiment à comment on apprivoise les corps autrement qu'en passant par la sexualité, par exemple. Bref, c'est vraiment un magnifique film. Et alors, mon deuxième coup de cœur de la compétition, c'était La Bola Negra. Et là, je suis contente qu'il ait eu un prix, mais pour moi, il méritait tellement plus, mais tellement plus, un prix bien plus honorifique, même si bon, la palme d'or de la mise en scène, c'est quand même quelque chose, mais le film est pareil, prend tellement au cœur comme ça, et puis il te fait traverser des tas de personnages, tas d'époques, avec un acting absolument incroyable, et une mise en scène qui n'a pas peur de tenter des choses, qui est très... un peu fantastique, pas fantasy, mais un peu fantastique au sens littéraire du terme. Et puis, enfin, je sais pas, moi, j'ai adoré apprendre l'histoire de la pièce La Boule Noire de Garcia Lorca, que je connaissais pas du tout. Et si je me trompe pas, c'est quand même vraiment inspiré de faits réels. Et ouais, juste les acteurs, ils sont incroyables, quoi.
1: Et il y a un film français qui a bien marqué aussi La Croisette. C'était donc le prix du scénario Notre Salut. Est-ce que vous l'avez vu?
0: Non, je suis désolée.
1: Alors. Ce que j'ai vu des réactions, c'est que les gens étaient un peu surpris qu'il ait le prix du scénario, parce que c'était vraiment, on sait pas à quel film donner ce prix, donc on va le donner à Notre Salut, ou inversement, on sait pas quel prix donner à Notre Salut, donc on va lui donner le scénario. Mais visiblement, il méritait plutôt mise en scène, mais du coup, bah, ça a permis à Emmanuel Marr de faire un discours que je trouve plutôt bien, enfin très bien même, donc bah, je vous propose qu'on l'écoute, normalement on l'a en régie.
2: Avec les personnes avec qui on a fait ce film, voilà, on a essayé de se demander comment la violence, comment le besoin de dominer, comment le besoin de se rassurer en excluant l'autre, comment ces espèces de petits chefs qui ne savent pas aimer, qui ne savent pas partager, qui ne savent pas juste regarder un autre comme un être humain, eh bien ces gens-là qui jouent au petit chef, au patron, au père de famille, eh bien aujourd'hui, quand ils sont à la tête d'un État ou d'une entreprise ou de n'importe quoi, ils excluent, ils bombardent et génocident. Je vous remercie.
1: Moi je trouvais que c'était plutôt un discours fort.
0: Oui, et puis pour moi ça va de pair avec le mouvement qu'il y avait dans l'ensemble, soit des discours, soit des récompenses, qui est de faire valoir le collectif, parce que ce soit pour le prix d'interprétation féminine ou masculine, ils ont récompensé 2 acteurs à chaque fois pour vraiment mettre en avant le fait que quand t'es acteur, c'est un jeu à deux, c'est pas un jeu tout seul. Et dans les deux cas, effectivement, ça fonctionnait très bien. Bon, surtout, moi, j'ai pas vu Coward, mais j'ai vu Soudain et ça marchait très bien. Mais oui, c'est important qu'ils mettent en avant le principe de collectif et la mouvance très actuelle de l'individualité et de l'exclusion. Donc oui, c'est un beau discours.
1: Et à l'inverse, on a des discours aussi pendant ce festival qui ont complètement esquivé le message politique. Là aussi, on a un extrait. Je vous propose qu'on se passe le meilleur extrait ce festival de Cannes.
3: Donc je suis Yazid de Média Parole d'Honneur, et donc l'année prochaine se dérouleront les élections présidentielles en France. Le Rassemblement National, fondé par certains des collaborateurs de Klaus Barbie, traître à leur nation, ont une chance d'arriver au pouvoir. Pensez-vous qu'il est aujourd'hui primordial, pour ne pas trahir la mémoire de Jean Moulin, de combattre résolument le Rassemblement National? Pensez-vous également que la France insoumise majoritaire à gauche est aujourd'hui le meilleur rempart à l'extrême droite, son programme étant aussi inspiré du programme du Conseil National de la Résistance? Question pour Gilles Lelouch, s'il vous plaît.
4: Elle n'est pas un tout petit peu orientée, votre question, non? J'ai pas de réponse à ça, monsieur.
5: Je sens qu'on n'est vraiment pas là pour commenter la politique française. Moi, je sens qu'on a

0: fait ce qu'on a pu pour rendre hommage à Jean Moulin, qui était une, pour moi une figure qu'on n'a pas vraiment, dont on n'a pas vraiment mesuré la portée dernièrement, puisqu'on on oublie un peu. Oui. On oublie la dimension du, de ce que, qu'une figure, au-delà de la figure historique, la personne, de ce qu'elle a accompli. Et pour moi, ce qui m'apporte, c'est d'emmener le spectateur dans une réalité avec quelqu'un qui est beaucoup plus seul que ce qu'on pense.
1: Voilà.
2: Juste dans les commentaires, il y a Dame qui demande si vous avez vu Fatherland.
3: Oui, j'ai vu Fatherland. Je sais pas pour toi.
4: Non.
3: Moi, je l'ai vu. Ça m'a laissé un peu perplexe parce que le film a un scénario très intellectualiste. Moi, c'est pas forcément pour me déplaire parce qu'en plus, ça parle de Thomas Mann, qui est un écrivain que j'aimais beaucoup. Mais il se prend les pattes dans sa mise en scène au point de surplomber tout le reste, et j'ai trouvé ça un peu dommage. C'est une mise en scène qui est aussi enfermante que l'état dans lequel se trouvent les personnages, mais à un point où ça devient vraiment trop étouffant et on ne peut pas faire attention à autre chose que à la mise en scène. Et juste pour rebondir sur l'extrait qu'on vient de voir, je trouve ça absolument évidemment scandaleux parce que quand j'ai vu Moulin, j'ai bien compris que ni Gilles Lellouche, ni le réalisateur n'avaient les épaules pour raconter une histoire celle qui est celle de Jean Moulin. Et en fait, ça me fait vraiment rire parce qu'il dit que son objectif, c'était de montrer ce que Jean Moulin avait fait pour la France. Le film ne montre que ce qu'il a subi. Il ne montre jamais ce qu'il a fait. Et j'ai... Non, ça marche pas du tout. Enfin, clairement, il y a eu un moment où non. Enfin, je sais pas ce qui s'est passé, mais puis enfin, je suis désolée, mais tu fais un film sur Jean Moulin et tu dis on venait pas là pour commenter.
1: Alors, je suis d'accord que je trouve la réponse, que ça soit de Laszlo Nemes ou de Gilles Lellouche, absolument minable. Mais je trouve que quand même la question elle est effectivement assez orientée. Je trouve que la question est pas très bien posée non plus.
3: Non, mais bien sûr.
1: Mais il y aurait moyen de contredire le journaliste sans l'envoyer chier, en fait,
3: oui,
1: non plus, quoi.
3: Oui, et puis, enfin, bon, voilà, faut quand même dire les choses. Normalement, c'est à ça que sert un community manager.
1: Après, en conférence de presse, t'as pas le temps de...
3: Oui, bien sûr, mais, enfin, je sais pas, il y a des choses où t'es censé quand même apprendre à répondre à certaines questions, normalement, quand tu fais ce genre d'exercice qui sont les conférences de presse. Et là, c'est juste absolument scandaleux. Et d'ailleurs, en fait, ça ne fait que renvoyer l'image que Gilles Lellouche renvoie dans le film Moulin, c'est-à-dire, il se regarde tout le temps. Mais alors, tout le temps.
1: Alors, effectivement, comme nous dit Dame dans le chat, Gilles Lellouche a depuis répondu à la polémique avec une story Instagram, mais il se mouille pas trop non plus. Il dit « Je ne soutiendrai jamais une idéologie qui prône la haine », mais du coup, on sait pas trop de qui il parle.
3: Ah oui, d'accord.
1: Bon, on a fait le tour à peu près du palmarès. Hein. Pour rappel, le Grand Prix de la Semaine de la Critique a été donné à La Gradiva de Marine Natlan. Est-ce que quelqu'un l'a vu ? J'ai vu qu'il avait fait beaucoup de bruit.
3: Non. Par contre, juste si je puis me permettre, je pense que toi et moi, on va être d'accord sur ça. On n'a pas vu le film dont il est question pour Un Certain Regard,
1: ouais.
3: Mais un des films qui nous avait vraiment marqué pour Un Certain Regard, c'était Marie-Madeleine, qui était... incroyable, mais vraiment incroyable. Et autre film dans le même genre qui m'a touchée, c'était Club Kid, qui est aussi très bien et vrai feel good movie. Okay. Voilà.
1: Bah, du coup, ce que j'aimerais savoir maintenant, c'est qu'est-ce que vous avez pensé, vous, de manière générale, de cette 79e édition ?
3: Tu veux commencer ?
4: Vaste question. En vrai, j'ai trouvé que dans les films, c'était un peu étonnant sur la compétition. Il y avait pas de... Enfin, j'ai pas vu tous les films de la compétition, j'ai vu autre chose aussi, je voulais aller voir un peu partout, mais j'ai vu des pépites, moi, qui étaient sous d'autres catégories, un peu moins visibles, et je m'interroge vachement sur le choix, du coup, des films qui sont en compétition. Enfin, je sais pas, c'est le système un peu que je me suis dit, il y a des pépites partout ailleurs, et elles sont... moins mis sur le devant de la scène, et je trouvais ça super dommage. Après, je pense que c'est un peu chaque année de la même manière, parce que du coup, dès qu'il y a des films qui prennent un peu des risques, un peu des partis pris, un peu de liberté, ils sont moins souvent en compétition. Mais je sais pas, je m'interroge vraiment sur la fiabilité de cette idée d'organisation.
1: Le problème, c'est que c'est pas juste une compétition des meilleurs films, t'as plein de paramètres qui rentrent en compte. Et je sais que la compétition, ils aiment pas trop y mettre les jeunes cinéastes, parce que pour pas les exposer trop vite à des prix qui peut-être après vont leur foutre une pression monstre sur les épaules.
4: Oui, c'est sûr, mais bon, je sais pas. En tout cas, je me suis quand même interrogée un peu sur ça, mais parce qu'il y avait vraiment de belles propositions ailleurs, quoi. Et du coup, on en parle moins.
1: Oui, mais après, d'une manière générale, on avait l'impression, quand on voyait les retours, déjà, quand la compétition a démarré, que le niveau général du festival était assez en dessous. Est-ce que c'est quelque chose que vous avez ressenti ?
3: Alors, vu que nous, c'était notre première édition, évidemment, on était un peu sous le coup de la magie et de l'ambiance et tout ça, qui, pour le coup, à mon avis, est assez semblable chaque année, mais... pour avoir parlé à des gens qui ont fait plusieurs fois le Festival de Cannes, cette édition était un petit peu en dessous en termes de propositions. Et disons que même si c'est la première fois qu'on le fait, on le ressent quand même un petit peu parce que, bon, je pense que j'ai vu entre 20 et 25 films, d'accord ? Et y en a vraiment que 4 où j'étais là. Ah, c'était vraiment très bien ! Et évidemment, j'imagine que chaque année c'est comme ça, mais je suis quand même ressortie beaucoup de films en me disant ah ouais ok bon, c'était pas mal, mais ça m'a pas transcendée. Alors
2: c'était pas le fait de voir beaucoup de films dans la journée aussi,
3: non,
2: que
3: pas...
2: j'ai dit une bêtise, par exemple tu sors de ta dernière séance à minuit 1h du mat, tu dis ouais bah c'était cool mais pff, j'ai vu 4 films avant quoi.
4: En fait je sais pas, parce que je partage le sentiment de Naomi et j'ai eu un rythme un peu moins soutenu que toi, dans le sens que j'en voyais max 3 par jour pour le coup, parce que justement j'avais envie de profiter de l'expérience du film et de pas avoir la tête dans le coton pour ça. Et c'est bête, genre je sais que c'est pas une bonne remarque, mais en général il y a plein de films qui arrivent à me toucher, à me faire pleurer ou qui me laissent justement un sentiment après, et là j'ai été marquée que par 3 films. Et c'est vrai que je trouve que c'est étonnant de dire, c'est fou qu'il y ait autant de films qui ne m'aient pas laissé autant de quelque chose dans les mains. En fait, après, ça ne m'a pas suivi. Il y a 3 films qui m'ont marqué vraiment, qui m'ont laissé quelque chose de fou. Tu dis, ok, l'expérience a été checkée. Enfin, tu as vécu quelque chose à travers ce film. Mais les autres, il y a plein de bonnes choses, ça c'est sûr. Il y a plein de films où tu dis ça, c'était vraiment cool. Ou alors t'as des scènes magistrales à des moments, t'as des jeux d'acteurs fous, mais il y a un truc, je sais pas, qui manque. Alors est-ce qu'effectivement c'est parce qu'on est dans des très grandes salles ? Est-ce que c'est le côté festival, on s'attend à quelque chose ? Je sais pas du tout si c'est nous qui sommes conditionnés ou peu importe, mais c'est vrai que j'ai pas ressenti de grande magie sur la plupart des films.
2: Je pense pas que ce soit vous qui soyez conditionnés, hein. Je pense que c'est un niveau général, parce que nous... Il y a des jours où on faisait 5 films par jour l'année dernière et qu'on avait quand même des gros coups de cœur.
1: Mais j'avais l'impression qu'il y avait un truc aussi où j'ai l'impression que des retours que je voyais, si on exclut un peu Hope, qui était un peu l'ovni de cette année, c'est un peu un festival qui a une édition qui a privilégié le fond à la forme, et du coup il n'y avait pas de proposition cinématographiquement intéressante.
3: Alors c'est pour ça que j'imagine qu'on a été chercher ça dans les autres compétitions que la compétition officielle, parce que par exemple Marie-Madeleine, c'est un film qui fait vraiment beaucoup de propositions de mise en scène. Il y a une proposition que j'ai trouvé magistrale, qui est celle où elle prend de la beuh, et enfin, si vous voyez le film, vous verrez, c'est vraiment intéressant.
1: En une phrase, je pense que t'as convaincu les gens là.
5: Ça sort quand ?
3: Non, c'est vrai que, disons que non seulement en termes de forme, il n'y avait pas non plus vraiment des propositions de fou, mais en plus de ça, même en termes de fond, il y avait quand même des thèmes très récurrents. Alors, il y a pour le meilleur et pour le pire, hein, soyons très clairs, parce que du coup, ça fait qu'on a eu un festival qui avait énormément de personnages féminins principaux, et ça, c'est quand même assez génial, mais aussi énormément d'histoires queer, parce qu'il y avait la Queer Palm, et ça, c'était vraiment super cool aussi, mais clairement, tout le monde ne sait pas traiter ça aussi bien que d'autres films. Par exemple, la Bola Negra en parle extrêmement bien. Il y en a d'autres, c'est plus compliqué. On se comprend.
1: Je vous propose d'aller un peu vers le positif.
2: Quid du vertige ?
1: Non. Non, un peu vers le positif. C'est quoi la meilleure expérience que vous ayez vécue du coup pendant cette quinzaine ?
3: Il y en a eu beaucoup.
2: Le vertige ?
3: Non, tu veux dire en termes de film ou en termes en général ?
1: Expérience.
3: En termes d'expérience,
4: ça c'est vaste.
1: Parce que moi, je pensais à l'ouverture, parce qu'on a des extraits.
3: En fait, l'ouverture, je pense qu'on est un peu d'accord. L'ouverture, c'était vraiment cool, mais c'était tellement long.
4: Et en fait, tu te rends compte que c'est pas si magique que ça. Enfin,
3: non.
4: Genre, c'est très protocolaire, c'est très rapide. Et en fait, tu restes très vite sur ta fin. Genre, tu fais et ça passe très vite devant toi. Quoi.
3: Mais c'était quand même très cool.
4: C'est trop cool.
1: Est-ce que vous étiez
4: contente
1: de voir Peter Jackson ?
3: Oui, bien sûr.
1: Est-ce que Peter Jackson était content de découvrir son prix, de recevoir son prix ? Je vais y arriver.
3: Il était surtout content de nous voir.
1: Et ouais, j'espère.
3: Mais évidemment,
2: comment il va à Suisse ?
1: Parce qu'il est pas dans le chat. Je crois qu'il parle de vous. On va écouter ça tout de suite dans son discours.
6: C'était presque miraculeux parce que la palme, jamais je n'aurais imaginé que j'en gagnerais une un jour. je ne fais pas les films qui se prêtent à une palme d'or, pensais-je. Donc c'est vraiment une surprise à tous les égards. Et un honneur énorme qui m'est fait. Je suis venu que deux fois avant à Cannes, mais les deux fois, eh bien, ici à Cannes, ça a été des jalons importants dans ma carrière.
7: I made this movie Bad Taste.
6: Bad Taste, donc ce fameux film qui a été mentionné. Et j'ai bossé pendant 4 ans là-dessus. Quand j'ai fini, la commission du film l'a amené ici pour essayer de commercialiser, et je suis venu. Donc, de la Nouvelle-Zélande à Cannes, ça a été quand même quelque chose comme un choc culturel.
1: Bon, alors, bah, il n'a pas parlé de vous.
4: Si, quand il dit c'est un honneur, c'est miraculeux.
1: Il vous regardait à ce moment-là.
4: Là, il me parlait exactement.
1: Il regardait exactement vos places, je ne sais pas ce que c'était dans le balcon.
4: Loin, mais il savait exactement où regarder.
8: Ouais. Évidemment.
4: Oui, il avait l'air content, et puis même voir Elijah Wood en vrai, c'était génial. Et
2: alors, ça fait partie du top 10 des gens que j'ai le plus envie de voir en vrai.
4: Il a vraiment l'air d'être un humain très gentil, mais même en vrai, dans sa façon de marcher et trucs comme ça. Et le truc, c'est qu'il est tout petit.
1: Ah bah, c'est un
2: Hobbit. Tu vois si des gens sont gentils ou méchants à leur façon de marcher?
4: Oui.
2: Attends, s'il marche comme un Hobbit, il est forcément gentil.
1: Avec un couteau, pas sûr.
4: Mais d'ailleurs,
1: un Hobbit avec un couteau, c'est pas banal.
4: Vraiment, c'est hyper anecdotique comme truc, mais tu sais, avant qu'ils donnent la palme d'honneur, merci, ils envoient un extrait de tous les films qu'ils ont fait comme ça, ouais. Et je suis persuadée que la personne qui a fait le montage est quelqu'un de la Gen Z, parce que en plein milieu des musiques qui étaient utilisées, il y en avait une, c'était typique des vidéos backroom.
1: Alors, pendant la cérémonie de clôture, quand Moonju reçoit sa palme, c'était la musique de Superman.
4: Mais je sais plus comment elle s'appelle.
2: Les montages comme ça, pour faire des récapitulatifs de carrière, ils sont très très forts au Festival de Cannes et au Festival Lumière, les équipes de Titi, ils sont très forts là-dessus.
4: Mais voilà, là je tiens juste à dire que clairement, il y avait quelqu'un de la Gen Z qui l'a fait, parce qu'il a foutu la musique des backrooms. Je sais plus laquelle c'est, mais tu sais, c'est celle qui est grinçante.
2: Ils ont une musique de Feldup.
1: Qui a fait le montage. Les deux cérémonies étaient présentées par Ai Haidara. Je sais pas si vous avez regardé la cérémonie de clôture samedi soir, mais qu'est-ce que vous avez pensé au moins de la cérémonie d'ouverture?
4: Elle est d'une élégance, c'est un truc de fou. Elle est magnifique. Elle parle très bien. Bon, c'est une super actrice, donc évidemment il y a ça qui joue aussi. Mais moi j'ai trouvé que c'était une super hôtesse de cérémonie. Ça se dit hôtesse de cérémonie?
1: Oui. Maîtresse plutôt, mais
4: maîtresse de cérémonie. Rien à dire. Elle était nickel.
1: Et puis évidemment, comme chaque année, on a eu un petit extrait musical. Est-ce que vous voulez qu'on s'en écoute un extrait?
4: Oui, bien sûr.
8: Bien sûr. 1, 2, 3, 4.

0: Mais du coup, vous qui étiez sur place, qu'est-ce que vous aviez pensé? Vous y avez déjà un peu parlé pendant nos points Cannes, mais qu'est-ce que vous en y avez pensé
1: On en a pensé que, étant donné qu'on nous avait teasé Théodora quand même, et que Oksana comme moi sommes des énormes fans de Boss Lady, voilà. En fait, on a vu le pouvoir de Titi. On va dire ça comme ça, vraiment.
2: Le pouvoir de Titi.
0: C'est Palpatine.
1: Vraiment, parce que Théodora, c'est une artiste qui est très extravagante, avec un style musical autant qu'un style vestimentaire exceptionnel. Et même si sa robe noire était très belle, on sentait qu'on lui avait dit non, tu peux pas faire ce que t'as envie, quoi.
3: Oui, puis surtout,
0: lui imposer une reprise des Beatles, c'est trop bizarre.
3: Oui, mais en plus, elle a même pas dit un mot avant, après la chanson.
0: Mais
3: je trouve que c'est, enfin, je trouve que ça remplit le truc très sinistre, un peu comme cérémonie. Quand tu la vis, tu fais ah oui, il y a beaucoup de blanc, beaucoup de latence, beaucoup de protocole, et en fait, quand tu le vois en vrai, c'est vrai que tu fais ah oui, c'est un petit peu froid quand même.
1: Ouais, et puis du coup, ça rend l'interprétation de Zao Zagazan il y a 2 ans encore plus exceptionnelle, parce que vraiment, d'un coup, maintenant, on comprend à quel point le fait de danser pieds nus, c'était
0: Le simple fait d'arriver, non pas de la scène, mais d'arriver de la porte de la salle, déjà énorme pour eux, je pense.
1: Après, comment dire, on était entouré de gens qui avaient 30 ans de plus que nous minimum.
3: Oui.
1: Alors ça veut pas dire qu'il faut pas laisser les artistes montrer leur univers, mais disons que elle était pas face à son public, on va dire ça comme
3: ça c'est sûr.
1: Mais
0: ça fait bien sur un tapis rouge d'avoir des influenceurs.
1: Oui, bien sûr.
0: C'était ce côté-là qui a joué aussi.
3: Ils essaient de ramener aussi la jeunesse, je pense, via les écrans. Donc c'est sûr que ça marche bien. Mais
4: ils ont pris une artiste entre guillemets à la mode pour les jeunes, pour les réseaux, tout
1: ça. Mais du coup, c'est dommage.
4: Et puis ils ont dit, chante une chanson quand même qui va pas trop perturber les gens qui seront dans la salle, qui ont appris à entendre plus.
5: Il y avait le lien évident avec Peter Jackson, les Beatles. C'était ça surtout.
1: Mais je vous raconte même pas l'envie que j'ai eue de crier Boss Lady dans la salle, histoire juste qu'elle voit qu'on est là quand même, tu vois, mais je l'ai pas fait.
3: On se serait fait virer jour
0: au lendemain. Pour clôturer ce petit débrief, est-ce que vous auriez une petite anecdote à nous raconter?
5: La porte? Les clés de la porte.
3: On ne dira pas les noms.
0: Une autre anecdote qui ne nous pas un débat de 4 heures avant.
1: J'ai trouvé des lunettes Gucci sol.
0: Ça, tu l'avais déjà dit.
1: Ouais, oh, merde.
5: Mais c'est une super anecdote.
0: C'est vrai que c'est une super anecdote.
3: Ouais, moi je me suis fait DM par une réelle en fait.
1: Ça je savais,
0: mais le public ne savait pas.
4: On peut avoir des noms.
3: Bah oui, en vrai, je suis juste trop contente. C'est juste que j'ai eu un coup de cœur qui a apparemment mitigé. Donc peut-être que j'ai des goûts de chiottes, mais bon, je suis fière de mes goûts de chiottes apparemment. Mais en gros.
5: Faut pas dire ça.
3: Mais il a tellement divisé que je comprends pas. Je vais me battre. Bref, moi j'ai adoré Sanguine de Marion Le Corélaire, je sais pas.
5: Ça avait l'air bien en plus.
3: Mais oui, mais allez-y.
0: J'ai l'impression que c'est quand même la caution. C'est devenu la nouvelle caution de Cannes. C'est genre film de genre réalisé par une femme.
3: Oh.
0: Non mais alors.
5: C'est ce qu'elle disait justement.
4: J'ai bien aimé qu'on l'ait tous fait.
0: Non mais genre j'ai l'impression que c'est devenu il y a toujours des cases un peu à cocher comme ça à Cannes, et j'ai l'impression que c'est devenu une nouvelle case que les gens vont s'y attendre maintenant.
3: Bah en même temps tant mieux parce que
0: mieux effectivement parce que des fois ça donne des trucs excellents comme The Substance, donc
3: genre comme ça. Bref,
5: il y a un clip qui a été fait très drôle.
1: C'est quoi le clip?
5: Non, rien.
3: Ah bah super, des secrets comme ça en plein live.
0: Non mais vas-y, parle-en,
3: Non mais j'étais juste contente, t'as dit l'anecdote est cool, j'ai fait une review, j'ai dit que j'aimais bien le film, elle m'a remercié, m'a parlé en MP, maintenant on espère une interview, on verra bien par la suite.
4: Super pote maintenant.
3: Un petit rôle. On aimerait.
0: Écoutez, notre débrief canois se termine. Merci encore Naomi et Oksana de nous avoir fait vivre vos séances sur les réseaux de TCS. Merci aussi à Jules, Inès et Solène qui étaient sur place. Et merci bien sûr à Hugo et moi qui avons monté tout ce bazar.
4: Merci Hugo.
0: Parfois dans la douleur.
3: Vous nous avez censuré d'ailleurs, parce que je sais très bien qu'il y a des vlogs qui sont pas sortis.
4: Alors moi, on m'a envoyé
3: des vidéos.
4: Moi, on m'a demandé de censurer des choses.
3: Oh
4: moi. Faites pas les choquer, c'est vous qui m'avez demandé.
3: Moi j'ai une anecdote
4: d'ailleurs. J'envoie la première version où je floute du coup les pieds de Naomi, et je crois que c'est toi Oksana qui fait oh j'avais pas vu la tête de Simon, c'est moi.
3: Mais j'ai cru mais je suis myope, j'avais pas mes lunettes et de loin vous avez la même tête.
0: Tu les as toujours pas d'ailleurs.
3: Exactement.
1: Il y avait Ambre aussi sur le festival.
0: S'il y avait Ambre également sur le festival, on la remercie. Bon, on va quand même prolonger l'esprit Cannes avec un de nos débats de la soirée, Autofiction, et on enchaînera ensuite sur le nouveau Star Wars, mais avant ça on va rester dans l'esprit ensoleillé et festif de la croisette avec notre pause musicale.

0: Rien.
1: Et oui, Pedro, il va en être question dans nos débats de ce soir, parce qu'on va parler du nouveau Star Wars avec Pedro Pascal, et avant ça, du nouveau film de Pedro Almodovar. Un an après La Chambre d'à côté, Pedro Almodovar est de retour avec un nouveau projet, Armaga Navidad, ou Autofiction en français. Ce nouveau film a-t-il convaincu nos chroniqueurs? Eh bien, on en parle tout de suite. Raoul est un cinéaste culte en pleine crise créative. Lorsqu'un drame frappe l'une de ses plus proches collaboratrices, il s'en inspire pour écrire son prochain film. Peu à peu, il imagine Elsa, une réalisatrice en pleine écriture, dont le parcours commence à refléter le sien. Les deux cinéastes deviennent les facettes d'un même personnage dans un jeu de miroir où l'impudeur de l'autofiction dévoile autant qu'elle détruit. Mais jusqu'où peut-on aller pour raconter une histoire? On retrouve au casting Barbara Leni dans le rôle d'Elsa, Leonardo Sbaraglia dans le rôle de Raoul Duran, Aitana Sanchez-Giron dans le rôle de Monica, Victoria Luengo dans le rôle de Patricia, Patrick Criardo dans le rôle de Bonifacio, Milena Smith dans le rôle de Natalia, Quim Gutierrez dans le rôle de Santi et Rossi De Palma dans le rôle de Gabriella. Est-ce que quelqu'un veut comment Naomi peut-être sur Autofiction?
2: Pardon, je m'y attendais pas.
1: C'est toi qui as apprécié. Donc.
2: Oui, mais Oksana aussi, elle a beaucoup aimé. Écoute, on va faire ça à deux, si tu
3: on
2: veux.
3: On se complète.
2: On se complète. Oui.
1: Vous ne laissez pas les autres parler, c'est ça?
2: Non, ah, okay. Non, voilà. Vous n'aurez pas le droit. Non. Moi, je suis assez cliente du cinéma de Almodovar. J'avoue que bon, ça me parle. Le dernier qu'il avait fait avant, La Chambre d'à côté, m'avait un peu moins parlé que les autres, mais parce que ça abordait un thème à laquelle moi, je ne m'identifie pas forcément encore très tôt, c'est-à-dire la mort.
3: C'est deep, quoi. Enfin, c'est
2: voilà.
3: C'est
2: mais Autofiction... Moi, j'ai passé un très bon moment parce que j'adore les films qui vont se foutre de leur gueule, de la gueule de tout le monde, qui se prennent pas au sérieux, qui expliquent qu'il faut pas se prendre au sérieux. Et j'aime les films qui sont métadiscursifs et qui vont construire plusieurs niveaux de réalité. Et je sais que tout le monde n'est pas de cet avis, mais moi j'ai adoré suivre les aventures de ce scénariste. Et alors, en fait, c'est marrant parce que le synopsis dit très tôt ce qui se passe réellement, mais en fait quand tu regardes le film sans avoir lu le synopsis, tu le comprends assez tard en fait que ce qu'il est en train d'écrire c'est un scénario. Mais concrètement, moi j'ai trouvé que c'était un film qui interrogeait très bien la question de l'éthique du scénariste, parce que oui, quand t'es un auteur, la question se pose de est-ce que t'es capable de créer quelque chose de complètement ex nihilo. Enfin, non, il faut bien qu'on se fonde sur un niveau de réalité qu'on connaît. Et le fait d'aller chercher la question de l'éthique avec toujours la pudeur qu'a Almodovar, la pudeur et le naturalisme, moi j'ai trouvé ça assez, assez prenant et moi j'ai passé un très bon moment devant ce film.
3: Franchement, je partage ton avis et puis pour rajouter, il y en a plein qui ont soit aimé, soit pas du tout, et en disant qu'il avait pris déjà des canevas qu'il avait déjà utilisés, qu'il les a replaqués. Franchement, je trouve pas tant que ça, et puis même je trouve que c'est drôle quoi. Puis justement, c'est un film à mon avis que quand tu connais déjà le cinéma, tu le kiffes encore plus parce que tu vois des fois où il s'auto-fout de sa gueule effectivement, ou du système, etc. Et il y va à fond et il en joue et c'est drôle, et je trouve que quand tu connais déjà en tant que spectateur son cinéma, t'as plein de clins d'œil, t'as l'impression en fait de rigoler un peu avec lui et d'être plus proche du réel, ce que je trouve vachement sympa.
2: Ouais.
3: Mais c'est sûr que si c'est un film que tu découvres un peu, où tu découvres le travail du réalisateur, c'est peut-être pas le mieux pour découvrir son travail. Mais
2: ça fonctionne très bien. Et je rajouterais que, alors évidemment, nous on l'a vu dans un contexte un peu particulier, c'est-à-dire on l'a vu à Cannes. Voilà, ouais, nous aussi bon, on peut dire ça. On l'a vu à Cannes. Mais disons que quand on a passé 10 jours à voir des films qui ont plus ou moins un scénario construit, qui se prennent énormément au sérieux et surtout au niveau de l'histoire, au point de te dire regarde, je vais te jeter l'histoire dessus et puis tu vas pas vraiment comprendre et je vais pas non plus vraiment t'expliquer. Un film comme ça qui explique les gars, vraiment on se prend trop au sérieux, on va redescendre, ça fait plaisir quoi.
3: Oui, puis je trouve qu'il y a un truc aussi, c'est une mini philosophie rapide, mais en gros on dit souvent qu'il faut pas prendre les spectateurs pour des cons, parce que du coup on peut se permettre d'être hyper évasif et de faire un mystère parce qu'il va savoir et tout, mais je trouve que c'est bien aussi des fois d'être hyper terre à terre, ouais, et d'être hyper franc, hyper direct, et de garder une petite un côté mystique, un côté énigmatique à certains endroits qui sont nécessaires en fait, et ça fait du bien juste de, en fait genre tu dis tu comprends tout, et puis après là où il se fout un peu de la gueule du système et tout, tu peux ne pas le comprendre ou pas, tu peux l'avoir ou pas, tu peux le partager ou pas, mais au moins il est bien placé dans son qu'est-ce qu'il donne et qu'est-ce qu'il partage quoi. Et je trouve qu'un film généreux comme ça, ça fait du bien en fait, genre, c'est honnête, voilà. Voilà.
1: Lucas ?
0: Alors déjà, je tiens à dire que l'acteur qui joue Bonifacio est un mélange de Cody Rhodes et Shane Crawford. Mais vraiment, vraiment, vraiment. Voilà, je le dis.
1: Ouais, t'as mis un choc mental à Hugo.
0: J'ai la vision.
4: Ah oui,
0: c'est vraiment un mélange de Cody Rhodes et Shane Crawford.
1: Oui.
0: Bref,
1: je peux nous rappeler qui sont ces gens.
0: Cody Rhodes, c'est un catcheur, et Shane Crawford, c'est l'acteur qui joue The Deep dans The Boys. Et vraiment, le gars ressemble à un mélange. C'est un enfant des deux. C'est terrible. J'ai vraiment pas du tout aimé.
4: On se rejoint.
3: On
4: va se mettre ensemble.
0: On se rejoint parce que j'ai eu un désintérêt total et profond sur tout ce que le film a décidé de me raconter, sur ces personnages auxquels je me suis absolument jamais accroché. Vas-y Naomi.
2: Non, mais je viens de penser à autre chose, mais je le dirai après.
3: Vu que c'est pas très intéressant ce que tu dis.
0: Ah super. Super. Oksana.
2: Pardon, c'était gratuit.
0: Wow.
3: C'était tellement gratuit, pardon.
0: C'était complètement gratuit.
3: Mais c'était tellement tendu, tu vois, comme.
0: Mais c'est pas tendu, j'ai pas aimé le film, vous avez aimé, c'est pas très grave. Mais non, c'est juste que j'ai pas vu ce que vous avez vu dans le film, c'est des perceptions différentes, c'est pas grave.
3: C'est ok.
0: Et c'est ok, je dis pas que ce que vous avez vu n'est pas dans le film, c'est juste que je l'ai pas ressenti comme ça. Du coup, le film a vraiment laissé complètement de côté et ça a été juste extrêmement long.
2: Ouais, j'imagine que voilà. Si c'était mis à côté, ouais,
0: ça a juste été extrêmement long. Et du coup, je me raccrochais un peu à ce personnage de Bonifacio parce que c'est un peu le seul truc du film qui m'a vraiment fait kiffer. Et finalement, vu qu'à la fin il le délaisse un petit peu, bah ça m'a complètement perdu. Donc du coup, c'est le cinquième film de Pedro Almodovar que je vois. Et il faut que j'arrête parce que c'est le cinquième film de Pedro Almodovar que je n'aime pas. Donc j'avais bien aimé La Voix Humaine. C'est le seul, j'avais bien aimé La Voix Humaine. Mais voilà, rien d'autre à dire. Hein. Ça ne m'a pas eu.
2: Je rajouterais juste un truc qui, moi, m'a beaucoup plu dans sa façon de filmer, c'est-à-dire qu'il a mis en avant l'érotisme masculin plutôt que l'érotisme féminin. Oui. Et du coup, il a une façon de filmer le corps masculin qui est vraiment très plaisante, mais plus loin que simplement... C'est filmé d'une manière extrêmement sensuelle et j'ai trouvé ça très beau.
3: Bah, j'ai trouvé qu'il avait osé filmer un homme comme on filme une femme.
2: Voilà.
3: Je trouve que du coup, oui... Parce que du coup, c'est vrai qu'on se dit que c'est trop pour un homme, et en fait, pas du tout, et ça change.
2: Et c'est vraiment une façon de filmer qui met vraiment en avant le côté écrit du cinéma. C'est-à-dire que c'est filmé de manière tellement sensuelle qu'on imagine très bien le fait que ce soit écrit dans le scénario et en même temps filmé afin de correspondre au scénario. Pour moi, c'était vraiment genre... l'égalité parfaite.
3: Bah oui, mais je trouve que ça fait plaisir aussi de se dire que souvent c'est très gratuit dans les films de montrer et de filmer du coup de la nudité et la sensualité des femmes, et là un petit peu de s'autoriser à aller chez les hommes en disant bah voilà, nous aussi on peut faire pareil, et qu'est-ce que ça crée, qu'est-ce que ça fait comme sentiment.
2: Et le corps d'un homme peut être tout aussi sensuel aussi, que celui d'une femme.
3: Ouais.
0: Hein
1: le corps d'un homme, Hugo, qu'est-ce que
3: ça y est, on l'a perdu.
1: Qu'est-ce que tu penses du corps des hommes?
4: Alors j'adore le corps des hommes. Non.
2: Clipé.
5: Moi, autofiction, je rejoins Lucas, un profond désintérêt. Je me suis ennuyé pendant 2 heures.
1: Il dure 1h50,
0: qu'on est les deux extrêmes du prisme du
1: après,
0: film. Quoi.
1: C'est marrant parce que c'est deux hommes et deux femmes, donc vous remarquerez que
5: comme elle disait, peut-être qu'elle, du coup, il y avait le contexte de, elle voyait des films sérieux toute la journée, et il y a ça qui se démarque un petit peu de tout. Moi, je suis allé voir que ça aujourd'hui, voilà quoi, 1h50, c'est long quand tu t'intéresses à... pas du tout en fait à ce qui se passe. Et en fait, pour moi, globalement, le scénario se résume à c'est un auteur, il lui arrive des choses, il écrit du coup ce qui lui arrive, donc en fait on voit son personnage du coup lui arriver les mêmes choses et écrire un petit peu aussi
2: les mêmes choses.
5: Oui, non, mais à quelques détails près, parce que comme ils disent, ils veulent pas exactement mettre ce qui se passe, mais en fait globalement c'est une boucle comme ça où il se passe quelque chose, il écrit, ça arrive, on voit, hop et tac, et c'est une boucle comme ça. Et je me suis ennuyé, quoi.
0: En soi, je trouve ça intéressant de parler du fait que les auteurs s'inspirent de ce qu'ils vivent et des situations qu'ils vivent et qu'ils voient autour d'eux pour écrire. C'est très intéressant parce que c'est la vérité, hein. Auteurs écrivent comme ça, enfin moi je pense que tous les auteurs écrivent comme ça, mais je pense que c'est vraiment pas, je pense que exactement la même chose pour toi, c'est vraiment pas ça qu'on reproche au film, c'est juste que le film ne nous a jamais eu, enfin moi le film ne m'a jamais eu, même malgré le fait que j'apprécie ce dont il parle, il ne m'a littéralement jamais emporté dans son histoire.
5: En fait, moi, pour le coup, je trouve que l'histoire est inintéressante. Là, on va pas se rejoindre vraiment, mais en fait, je trouve qu'il n'y a pas vraiment d'histoire. C'est pas terrible.
0: Il y a ce truc-là de parler de cet auteur. Et puis moi, je trouve ça rigolo que ce soit un mec qui écrit sur un mec qui écrit sur une femme
5: ouais,
0: qui écrit
5: ouais, mais tu,
0: genre
5: tu vois,
0: c'est je trouve ça rigolo.
6: C'est marrant, les étudiants en cinéma, c'est d'écrire sur des mecs qui savent pas quoi écrire.
0: Et là, oui, mais là c'est pas vraiment ça, c'est pas un mec qui sait pas quoi écrire, c'est un mec qui s'inspire de ce qui se passe autour de lui pour écrire et que ça. Et il a les répercussions de ça, les répercussions du fait qu'il s'inspire des choses autour de lui. Il y a un peu de histoire parallèle qu'on avait parlé la semaine dernière, mais c'est mieux fait qu'histoire parallèle.
2: Ah, largement.
0: Je trouve.
2: Oui, excuse-moi. Excuse-moi. On a tellement de politesse.
0: Non, c'est mieux fait qu'histoire parallèle, mais reste que ça m'a pas eu. Moi, j'ai bien aimé la fin, par contre. Tu vois.
2: Ouais.
0: Moi, j'ai bien aimé la fin. Mais le reste du film m'a complètement lâché, à part Bonifacio, parce qu'il est extrêmement beau. Mais voilà, c'est tout.
2: Je pense que c'est quand même un truc qu'il faut lui donner, c'est qu'il gère extrêmement bien le film tiroir et les histoires à tiroir, c'est-à-dire l'histoire dans l'histoire dans l'histoire. Ouais. Ça, pour le coup, je trouve que ça demande une sacrée maîtrise de la réalisation et du scénario pour que le spectateur s'y retrouve et s'en mêle pas les pinceaux, ou alors qu'il s'en mêle les pinceaux pile là où il a envie que le spectateur s'en mêle les pinceaux.
5: Après, je remets pas en doute ses talents de scénariste, tout ça, ça pour le coup vraiment pas, mais c'est juste qu'en fait, moi, ça m'a pas du tout. Et en fait, moi, j'ai trouvé ça dommage parce que j'ai vu que deux films, c'est-à-dire La Voix Humaine et Strange Way of Life, où les deux, je les avais globalement bien aimés, même si j'avais quand même préféré La Voix Humaine. Donc là, en fait, j'étais vraiment allé avec un a priori positif et tout. Et quand je suis arrivé et que j'ai commencé à regarder, je me suis dit, bon, ok, c'est peut-être que le début, tout ça. Et en fait, plus le film avançait, plus je me désintéressais de ce qui se passait. Ouais. Et en fait, au bout d'un moment, j'ai dit, vas-y.
0: Mais il a un rythme un peu particulier, Pedro Almodovar, dans ses films. C'est un peu toujours un rythme similaire. Et c'est effectivement, moi, quelque chose qui me laisse toujours de côté. Moi, c'est vraiment ça que j'aime pas trop dans son cinéma.
5: C'est pas le rythme, c'est vraiment en fait tout ce qui va.
2: Je pense que pour le coup, c'est quand même très personnel, parce que moi, c'est vraiment un rythme qui, pour moi, me parle. Mais du coup, là, j'imagine que c'est une question de rythme assez personnel.
3: Après, il y a un truc aussi où je pense vraiment, après, c'est peut-être un mauvais ressenti, mais j'ai la sensation que c'est normal s'il y en a plein qui ne se sont pas sentis pris dans l'histoire, parce que il parle vraiment, je pense, à une certaine niche. Vraiment, soit ces spectateurs, moi je l'ai pris comme ça, soit des spectateurs qui le suivent depuis longtemps et que du coup il y a vraiment une sorte de partage, de clin d'œil sur lui-même, sur sa manière d'écrire. Vraiment, il donne un peu les coulisses de comment il peut écrire, de quelle est un petit peu sa vie, il en donne un peu. Et c'est sûr que si par exemple on est ni très fan, ni qu'on a trop suivi, ni que ça nous intéresse globalement, en fait ça laisse en dehors. Pour moi, c'était vraiment un film pas pour tout le monde, mais assez niche pour une petite partie de spectateurs.
0: Pour
3: et
0: les
3: ça
0: aficionados
3: se voit.
0: De son sens.
5: Ouais, en fait, c'est limite un documentaire sur comment il fait ses films.
3: Un petit peu, non, mais
0: c'est
3: en
0: pas
3: fait,
0: vraiment ça,
3: sur
0: mais...
3: la création d'un scénario, sur les questions un peu même morales que ça peut entraîner, sur les complexités, je trouve que ça c'est chouette, mais c'est sûr qu'en fait, si on n'aime pas écrire et qu'on n'est pas du cinéma et qu'on en a rien à foutre, ça nous laisse extérieur.
0: Moi, j'en ai pas du tout.
3: Oui,
0: rien
3: non, mais
0: à foutre.
3: Je sais, mais
0: moi,
3: t'aimes pas. Oui, mais par exemple.
0: Moi, j'aime qu'on me raconte ça.
3: Oui, mais vu que t'aimes pas.
0: C'est Almodovar.
3: Oui, mais vu que tu n'aimes pas Almodovar, en fait, t'as pas ces clins d'œil, parce que j'ai vraiment eu la sensation qu'il essaye vachement de faire des clins d'œil comme à un pote à des moments, il se fout de la gueule de manière un peu comme c'est comme ça, et il fout tous ces trucs qui marchent bien de base dans tous ses films dans le film actuel, parce qu'il s'auto-fout un peu de sa gueule aussi. Et en fait, il y a un milliard de clins d'œil qui fait que si tu aimes son travail plus que tu aimes être intéressé ou que tu écris, ça match grave bien, mais du coup c'est une petite minorité. Et après, bah, soit ça peut être marrant parce que en vrai t'es assez open sur le film, mais si ni t'aimes pas le film ni la personnalité de Pedro Almodovar, ou que t'es pas trop du milieu de base, mais t'en as rien à carrer, et ça je suis bien d'accord, c'est que c'était pas destiné à tout le monde, et ça il faut le reconnaître, je pense.
5: Il nous était pas destiné, lui, qu'à ce film.
0: Moi, encore une fois, je pense que l'histoire c'était quelque chose qui m'intéressait, mais c'est vraiment la dimension du film de Pedro Almodovar.
3: Mais parce qu'il l'a pas fait pour tout le monde, il était pas en mode j'ai envie de raconter au plus grand nombre cette histoire là c'était pour une niche.
0: Après, de toute façon, quand on est un cinéaste comme Pedro Almodovar, on peut complètement se permettre de faire des films qui vont parler aux gens qui aiment le cinéma d'Almodovar. C'est complètement ça s'entend complètement. Mais oui, du coup, moi qui n'aime pas le cinéma d'Almodovar, ça m'a pas eu.
3: Mais c'est ça qui est intéressant, du coup, c'est de voir à quel point ces deux extrêmes, soit du coup ça nous a vraiment eu, ou soit pas du tout. Et je pense qu'il faut aussi le dire aux futurs spectateurs, de en vrai, il y aura pas vraiment d'équilibre.
6: Jurassic 7 là.
2: Wow. Et il récupère la parole sur ça.
5: C'est comme ça qu'il coupe.
6: Transition. Non mais écoutez, merci. Merci pour vos avis. Bon, c'était un petit peu divisé, mais je sais que ça va nous rassembler le prochain, hein, parce que Cannes, le cinéma d'auteur espagnol, la métafiction, c'est bien, hein, mais nous ce qu'on veut c'est de l'action, des batailles épiques entre bien et mal dans l'espace, et ça tombe bien parce que 7 ans après l'ascension des Skywalker est une longue période de contenu dédié à Disney+. La saga Star Wars retrouve enfin le chemin des salles de cinéma avec The Mandalorian and Grogu, suite de la série The Mandalorian diffusée sur Disney+. Alors, Lucasfilm arriveront-ils enfin à rassembler les fans sur quelque chose? Ou est-ce que Star Wars est définitivement parmi les commu geeks les plus toxiques avec les fans de Snyder et les fans de Kaamelott? On va voir ça tout de suite. La chute du maléfique Empire Galactique a précipité la dispersion des seigneurs de guerre impériaux à travers la galaxie. Pour protéger tout ce quoi la République s'est battue, la jeune Nouvelle République décide de faire appel au légendaire chasseur de primes mandalorien Din Djarin et son jeune apprenti Grogu. On retrouve au casting Pedro Pascal dans le rôle de Din Djarin le mandalorien, Sigourney Weaver dans le rôle de la Colonel Ward, Jeremy Allen White dans le rôle de Rota the Hutt, Stephen Bloom dans le rôle de Gazaret Zed Aurelius, Johnny Coyne dans le rôle de Janu Coyne et... énorme surprise, Martin Scorsese dans le rôle d'un vendeur de kebab dans un truc qui ressemble à New York.
5: Qui s'appelle Hugo Durand.
6: Oui, voilà.
5: Hugo Durand, je devais le dire.
6: Hugo, d'ailleurs, vu que tu voulais prendre la parole, qu'est-ce que tu as pensé de ce nouvel opus de la saga Star Wars?
5: Alors, étant un énorme fan de Star Wars et de la série The Mandalorian, j'ai à moitié trouvé mon compte, puisque ça fait évidemment très plaisir de retrouver un Star Wars en salle, et un bien meilleur que Star Wars épisode 9. Mais le film est très bizarre puisque, bon, après John Favreau l'a déclaré, mais de base ça aurait dû être une saison 4 et en fait ça a été charcuté derrière par Disney, par je sais plus comment il s'appelle le patron, mais c'est le patron qui a dit non mais on va faire un film, ça fait longtemps qu'on n'a pas mis un truc là comme ça en salle. Et globalement c'est un kiff visuel puisque John Favreau maîtrise... En fait, il maîtrise très bien ce qu'il fait, puisqu'il a développé une technologie avec des écrans pour faire les décors et tout.
6: Ça marche pas.
5: Si, ça marche. Si, franchement, si, ça marche très bien. Et il l'avait fait, du coup, pour The Mandalorian, du coup, quand on lui avait confié la saga. Et ça marchait très bien. Là, ça marche encore mieux. En plus, en IMAX, ça marche aussi extrêmement bien. Mais par contre, il y a beaucoup de choses qui vont pas. Bah, du coup, comme le fait que de base, c'était censé être une série, enfin, une saison 4. Et puis, en fait, on se retrouve avec une. J'ai eu l'impression de me retrouver avec une moitié de saison, dans le sens où bah, le schéma typique des saisons de The Mandalorian, c'est on va vous donner 5 épisodes où c'est très vague en fait ce qui se passe, mais on va être un petit fil conducteur qui va mener au final de la saison. Et là pour le coup en fait c'est très vague tout ce qui se passe, on peut voir littéralement 3 épisodes dans le film et puis en fait bah on reste sur notre fin, puisque moi j'ai l'impression que là du coup il manque la moitié de la saison et que bah en fait comment ils vont arranger ça. Mais après globalement c'est très cool, du coup j'ai pas trop non plus compris le saut temporel qu'il y a eu entre du coup la saison 3 et la saison 4, enfin la saison 3 et le film, puisqu'il y a un énorme saut temporel où Zeb est devenu gigapote avec Din Djarin. Pourquoi pas, parce que...
6: Ah oui, parce que si t'as pas vu les trucs de l'univers Star Wars, le film il te pose machin que tu sais pas qui c'est.
5: Non, pour le coup, non, pas vraiment, parce que tu vois, en fait, Zeb, évidemment, tout le monde l'a reconnu si vous avez juste vu un épisode de Star Wars Rebels, si tu connais un petit peu. Mais en fait, il est tellement détaché de la série que moi j'ai trouvé ça dommage. En fait, on nous tease vraiment en plus ça comme bah, la suite du coup de la série et tout, mais il y a rien qui est connecté. Pourtant, on a eu un cliffhanger de fou à la fin de la saison 3, et puis il y a rien qui est relié, et on te donne ça. Alors, c'est très cool de voir le Mandalorian et
6: mais de faire des suites de séries au cinéma, Marvel a essayé et c'était le plus gros échec de leur carrière.
5: Voilà, mais en fait, alors là, ils se sont dit peut-être que si on donne ça à John Favreau, ça passe.
0: Après, fallait voir la gueule de la série que Marvel a décidé de faire la suite.
5: Oui, voilà, aussi.
0: Je préfère The Mandalorian à Miss Marvel. Quand même.
5: Mais globalement, moi, je trouve que c'est un bon film. Ça, les fans de Star Wars, on adore ça, voir les sauts à travers les.
6: Hyperespace
5: comme ça, en IMAX. Lucas a vu ma tête durant tout le film. Dès qu'il y avait une séquence
0: une
5: IMAX,
0: jouissance.
5: Voilà, dès qu'il y avait
0: jouissance.
5: Une séquence IMAX dans l'espace, j'étais plus là, j'étais dans le film à fond. Mais globalement, j'ai bien aimé, mais il y a quand même beaucoup de choses qui vont pas.
6: Lucas, tu es un peu moins fan de Star Wars qu'Hugo, mais qu'est-ce que tu as pensé de ce film?
0: Bah, en fait, moi, je trouve que le film réussit à t'avoir, même si t'es pas fan de Star Wars, tu vois. Tout à l'heure, tu disais, oui, on t'introduit pas, machin et truc. Mais le truc, c'est que, en fait, le film se suffit largement à lui-même, sans avoir vu The Mandalorian, je trouve. T'as pas besoin de connaître exactement ces personnages pour comprendre où ils vont, ce qu'ils font. Vraiment pas. Le film, il est super clair sur le rôle de ces personnages, et c'est pas très grave si t'as pas vu la série. Vraiment, c'est pas grave du tout. Moi, je tiens vraiment à saluer le fait que ce soit un film de monstre, le fait qu'il y ait un bestiaire qui est énorme dans ce film-là, et c'est un peu ce que j'aime dans les animaux fantastiques.
6: Je me suis une réflexion pendant le film, j'ai des fois l'impression qu'ils ont été faits sous sport, les machins. Genre sport. Que c'était des concepts
0: oui, mais...
6: qu'ils ont fait sur sport
0: oui, mais c'est
6: et
0: cool.
6: qu'ils ont fait en 3D
0: oui mais, c'est... oui mais c'est cool. Et en fait le truc c'est que voilà, moi c'est un peu ce que j'aimais dans les Animaux Fantastiques, c'est-à-dire que je suis pas fan de, la... de l'univers Harry Potter, là je suis pas fan de l'univers de Star Wars, mais par contre qu'on me montre le bestiaire de cet univers, ça me fascine. Genre j'adore ça, je trouve que c'est extrêmement cool. Et là, le fait qu'ils aient mélangé de la CGI, des marionnettes, des animatroniques ouais. et de la stop motion, oh. ils ont mélangé ces quatre choses-là.
6: La seule séquence que j'ai vraiment appréciée dans le film est complètement, presque muette et en stop, stop motion et marionnettes.
0: Oui, mais vraiment, genre le fait d'avoir utilisé ces quatre choses-là pour donner vie à cet univers, pour donner vie à ces créatures, je trouve que ça donne un cachet absolument énorme au film. Ça donne un peu une impression des vieux Star Wars, justement, un peu ce truc-là. Et j'ai vraiment adoré ce truc-là. Voilà, faire appel à la stop motion, faire appel à des marionnettes, c'est pas forcément ce qui vient tout de suite quand on fait ce genre de film. Et oui, là, oui, effectivement, Star Wars l'avait déjà
5: non,
0: fait.
5: Mais dans le sens où en fait, c'est Jon Favreau derrière, et Jon Favreau, c'est un cinéaste indépendant qui est habitué
0: alors,
5: à faire de la vidéo
0: de tout. Non, Jon Favreau, c'est le cinéaste de la CGI, quand
5: oui,
0: même.
5: Oui, non, mais
6: c'est vrai qu'il a fait le Roi Lion en image de synthèse.
5: Oui, non, mais je suis d'accord, mais de base, quand il faisait ses films et tout, et même quand il a commencé The Mandalorian, il s'est beaucoup inspiré de techniques.
0: Oui, des vieux Star Wars.
5: Des vieux Star Wars, tout. Donc en fait, c'est pas étonnant.
0: Moi, je trouve aussi quand même que c'est étonnant parce que, effectivement, Jon Favreau, c'est le cinéaste de la CGI, parce que c'est celui qui a fait. Voilà, il faut quand même dire, c'est les trois derniers films de Jon Favreau, c'est Le Roi Lion. Mufasa, non pas Mufasa, c'est Le Roi Lion et Le Livre de la Jungle. Donc c'est quand même deux films où c'est CGI, CGI, CGI.
6: Puis ça reste quand même le bon petit soldat de Disney qui fait tout ce que
0: pas
6: qu'on dit. Hein.
0: Mais je pense quand même que Jon Favreau il est fasciné par cet univers aussi, tu vois, et que c'est louable. En fait, le film, on ressent qu'il y a une vraie passion de cet univers dans le film. Genre, on le sent qu'il est fait avec le cœur. Nonobstant, ça reste effectivement, comme avait pu l'être Vaiana 2, on a ce truc de c'est une série condensée pour faire un film. Et je trouve ça dommage parce que du coup, les personnages ne vont nulle part. Les personnages n'ont aucun arc de développement. Là où ils commencent, c'est là où ils finissent. C'est pour que quand ils vont faire la saison 4, on n'ait pas besoin de parler des événements du film pour ceux qui ne l'auront pas vu. Mais du coup, c'est dommage parce que les personnages n'évoluent jamais. Malgré le fait que ce soit des personnages qui sont cool, voilà, moi je suis content de voir Mando et de voir Grogu au cinéma. Mais voilà, c'est dommage que le film ne... En fait, le film ne sert à rien. C'est dommage d'avoir mis autant de... Si, c'est vrai,
5: oui,
0: désolé.
5: Ça me fait mal.
0: Mais c'est dommage d'avoir mis autant d'efforts et autant de bonne volonté dans un film qui finalement ne sert à rien. J'ai quand même bien aimé, je le dis. Voilà,
5: il a quand même mis je l'adore devant moi parce que
0: oui,
5: j'étais là.
0: Mais parce que quand même, tu vois, le moment passé, il est trop cool. Genre, voir Star Wars au cinéma,
5: en fait,
0: c'est
5: oui,
0: cool.
5: Non, mais ça, mais tu sors de la salle, t'es content parce que, voilà, comme tu dis, t'as vu Star Wars au cinéma et c'est toujours quelque
0: oui,
5: chose.
0: Et après, tu te dis, bah oui, mais ça n'a servi à rien.
6: Ouais, mais en fait, moi, quand je vois le film, je ne peux pas m'empêcher de voir quelqu'un qui a vu Star Wars mais qui n'a pas compris Star Wars.
0: Je suis pas d'accord.
5: J'ai
6: beaucoup critiqué George Lucas dans cette émission, mais il y a un truc que j'adorerais toujours dans Star Wars 4, c'est que putain, il filme son univers comme s'il existait déjà. Il a pas besoin de te le vendre, son univers. Il te montre, voilà, c'est mon univers.
0: Oui, et après, il a complètement abandonné ça dans la prélogie.
6: Oui,
0: parce qu'elle est dégueulasse.
6: Oui, mais le génie d'Un Nouvel Espoir, c'est de te filmer banalement des gens qui sont des extraterrestres, des gens qui sont en train de réparer un méga vaisseau que toi, t'es émerveillé devant, mais que pour eux, c'est un tas de ferraille.
5: Oui, mais maintenant, en fait, le lore de Star Wars est tellement aussi développé et tout que par moment, en fait, si t'expliques pas un tout petit peu au spectateur qu'est-ce qu'il est en train de voir, derrière, il va te faire chier sur Reddit et tout en disant non, mais je comprends pas pourquoi il y a cette créature-là à tel moment.
0: C'est pas ce qu'il dit.
6: Que j'ai dans celui-là.
0: C'est pas ce qu'il dit.
6: Un des énormes problèmes que j'ai dans celui-là, c'est que tu prends n'importe quel plan large, il n'y a plus d'extraterrestres, c'est que des humains,
2: ouais.
6: Parce qu'ils se font plus chier à mettre des masses d'extraterrestres,
2: ouais.
6: Et je trouve que ça rend tellement l'univers moins vivant. Et le film, je le trouve moche. Vraiment, je suis désolé, moi, tu l'as trouvé beau. Cette arène dégueulasse sur la planète New York, là, je trouve que c'est hideux d'éclairer avec ces spots comme ça, ça devrait être interdit. À ce stade,
0: je trouve extrêmement dur.
6: Non, mais moi j'ai vraiment pas aimé ce film. Alors, j'ai pas vu la série Mandalorian. Honnêtement, les séries Star Wars, j'en ai vu qu'une seule, c'est Kenobi et ça m'a vacciné.
5: Ouais, mais voilà.
2: Regardez Andor.
5: Alors que regardez The Mandalorian, c'est dix fois autre chose.
2: Ouais, c'est très bien.
5: Même Ahsoka, elle est pas mal, hein, franchement.
6: Mais franchement, ce côté, le film ne va aller nulle part. À part si peut-être. Je spoil, mais alors attention, c'est rien. À la fin, Grogu, il a le droit de toucher un bouton. C'est toute l'évolution des personnages dans ce film.
5: Oui, mais tu vois, mais regarde par exemple, Grogu, le fait qu'il ait le droit de toucher un bouton, ça fait directement écho à la série où en fait, pendant 3 saisons, Grogu, il essaye et Mando, il fait « Non, arrête ». C'est ouais, montable
0: oui,
5: corps.
0: Mais il a raison dans le fait que c'est pas prendre des risques, c'est pas faire évoluer les personnages.
5: Mais parce que
0: c'est le principal reproche qu'on a au film de toute façon.
5: Le film n'est pas là pour prendre des risques. Le film est là pour dire ça fait longtemps qu'on a pas vu.
0: C'est un problème que le film ne soit pas là pour prendre des risques.
6: Cette narration en saison de série, ça donne un effet très bizarre, c'est que j'ai l'impression que le film, c'est un gars, il serait éjaculateur précoce. Au bout d'une heure, il a fini le gars.
0: Attention parce que alors là vraiment, tu nous as fait une maxime.
6: Je sais qu'elle est étrange.
7: Ah ouais, ah bah là.
6: Si vous avez vu le film, vous savez, au bout d'une heure, c'est fini.
2: Je peux prendre la parole du coup
6: pour
2: essayer de sauver le truc. Moi, je l'ai vu il y a littéralement 4 heures. J'ai passé un bon moment. Ça serait mentir de dire que j'ai pas passé un bon moment. Évidemment, ça fait toujours plaisir de retrouver Mando. Et puis Grogu, ça fonctionne toujours aussi bien. Hein. Le petit bébé, il est tout mignon, il est trop mignon. Horrible bébé.
6: Voilà,
2: horrible bébé.
7: Horrible bébé.
2: Horrible bébé. Par contre,
7: il y a là mon Mando.
2: Par contre, moi aussi, je suis vraiment bien fan de Star Wars aussi. J'avoue que j'ai grandi avec des parents qui m'ont montré tous les Star Wars.
6: Pareil, donc, des bons parents.
2: Sauf que. Je te rejoins quand même, Hugo, sur un truc, c'est que, ah là là, je suis restée sur ma faim en termes de montrer les univers. Ce n'est pas un film monde, alors que les premiers Star Wars, c'était des films monde. Oui. On va vraiment montrer les univers. Et pareil sur le truc des créatures, c'est que quand ils arrivent sur cette espèce de New York, Gotham, tout ce que vous voulez, ouais. Cyberpunk. Cyberpunk, Blade Runner. J'étais là, pourquoi il y a autant d'humains? Pourquoi il n'y a pas plus de monstres? Parce que pareil, moi j'adorais regarder ces espèces de trucs.
5: Mais
2: de...
5: La planète elle ressemble vraiment à une planète terrestre. Donc
2: oui, mais ça n'a jamais été un problème. Pour
6: la scène de la Cantina dans Nouvel Espoir, même Coruscant dans la prélogie, pour le coup, c'est vivant quoi.
0: Je suis d'accord, mais là on a ce truc des humains qui se servent des créatures comme du divertissement. Tu vois, c'est-à-dire que là où tu verras des créatures dans cette planète-là, ce n'est que dans l'arène. Et à la fin, quand ils sont lâchés, ça devient la folie.
2: Non,
6: mais Star Wars
2: n'a
6: jamais adopté les humains d'un point de vue racial. En fait, c'est pour ça que c'est trop bizarre. C'est jamais un enjeu dans Star Wars le fait que les humains soient une classe dominante ou quelque chose comme ça.
2: Ouais, et l'autre truc. Ça, c'est un peu plus personnel, mais disons que du coup, le fait qu'ils ne prennent pas le temps de montrer les univers, alors qu'on était quand même sur des planètes sacrément intéressantes, hein, je suis désolée, moi je suis extrêmement friante des univers cyberpunk et tout ce qui est Blade Runner et trucs comme ça. Puis alors, j'ai trouvé qu'en termes de BO,
0: la musique était
2: trop cool.
6: C'est le point positif du film, c'est
0: incroyable.
2: La musique était géniale.
5: C'est Ludwig derrière.
2: Et pareil, la planète des huts, elle est assez incroyable en termes de nature. Et donc j'aurais voulu beaucoup plus de plans qui me montrent un peu. Bah, en fait, comment dire, moi j'ai Dune en tête quand tu me parles de film monde qui monte les univers. Et j'avoue que quand il y a Dune à côté, t'es là, qu'est-ce qui s'est passé? Pourquoi tu t'es pas un peu plus inspiré de ça? Mais en fait, moi je remets ça vraiment sur le fait qu'il n'y a pas un seul putain de plan dans ce film qui dure plus de 3 secondes. Et que tous les plans sont pris, allez, maximum, c'est des plans moyens.
6: C'est des plans de télé.
2: Et donc du coup, c'est assez décevant sur ce plan-là, parce que si tu prends un tout petit peu plus le temps et que tu fais des plans vraiment plus larges, tu ramènes l'univers Star Wars du film, du monde.
5: C'est ce qu'ils ont dû demander à Favreau, puisque
0: moi, je pense que c'est la réelle de Favreau.
6: Oui, non, mais Favreau, non. Si, c'est Favreau. Mais en plus,
0: Favreau a une réelle.
6: Tu parles des environnements, mais moi, je trouve que on a un marais, genre Dagobah. On a une planète de désert, genre Tatooine, parce que toutes les 40 000 planètes de désert qu'on a déjà dans Star Wars. Je trouve qu'en termes d'environnement, à part peut-être la planète Gotham, New York, qui est un petit peu originale, je trouve que c'est que des environnements qu'on a un peu déjà vus.
2: Ouais, mais non, je suis pas d'accord. Pour le coup, j'ai trouvé que en termes d'univers, il y avait quand même un peu plus de recherche que ça. Mais pardon, je parle d'autre chose parce que c'est ce que je voulais dire de base, mais il y a trop de combats. Je suis friante, hein, y a pas de problème, je suis quand même public, mais il y a trop de combats, ils durent trop longtemps, et donc ça accentue l'effet épisodique. Comme tu disais, parce que t'as l'impression que c'était censé être le gros combat de l'épisode 1, le gros combat de l'épisode 2, et il y a un moment t'es là,
5: c'est ça.
2: Comment dire, on sait très bien comment sont construits ces films, et tu sais très bien qu'il est censé y avoir un espèce de gros combat final, et moi j'avoue j'étais là en mode, allez il arrive quand, juste histoire qu'on passe à autre chose. N'empêche, j'ai passé un bon moment, parce que les personnages ils sont très, t'adores les retrouver, et puis le comment il s'appelle? Rota
0: le Hutt. Ah, excellent!
2: Il est trop
5: incroyable.
2: Cool!
5: Il est trop cool!
6: Bon, il y avait un mec qui avait un king sur les Hutt dans l'équipe, faut qu'on en parle par contre.
2: Il est trop cool!
0: Oui, les scènes avec les Hutt un peu lascives.
2: Ouais, et puis je trouve
6: ouais,
2: ça.
6: Les Hutt qui se battent aussi.
2: Je trouve ça
5: c'est
2: intéressant.
5: Cool, ça. C'est trop bien.
2: Je trouve c'est ça cool. intéressant de vouloir faire de ces créatures qui sont absolument immondes. Enfin, faut quand même dire les choses.
6: Ah, moi, Jabba.
2: Jabba, dans les Star Wars, t'as envie de vomir dès que tu le vois, en faire un personnage un peu sympa. Et puis, alors, on retient. Hein. Un Hutt sympa, c'est un Hutt qui a un six-pack, les gars, vraiment, des abdos de l'espace.
0: C'est tellement drôle, cette ouais. idée-là.
6: En plus, c'est Jeremy Allen White.
2: Oui. Bah, ça rend le truc encore mieux.
0: Ce qu'ils ont prouvé pour le faire se battre, c'est genre, les chorégraphies de combat avec, avec Rota le Hutt.
5: Le fait qu'il roule sur lui-même pour esquiver et donner un coup derrière.
0: Mais ça, c'est, tu vois, dans le truc de la fosse, tous les monstres, la façon dont ils se battent, c'est réfléchi.
2: Oui.
0: C'est super, super cool.
2: Et puis, perso, mais je pense que là, pour le coup, on va tous être d'accord, moi je suis tellement contente que Grogu continue à être une marionnette tellement plus attachant et vivant et il est un peu maladroit et pas trop et du coup ça rend son personnage un peu incohérent mais juste qu'il faut parce que enfin tu sais t'es là mais le boss t'as la force pourquoi tu galères et autant ça, à faire les choses et puis t'es là mais non il est mignon
0: c'est l'héritage du Jim Henson Creature Shock
2: c'est
0: extraordinaire
2: c'est exactement ce que j'ai dit à ma mère.
6: Quand ils ont fait Yoda dans la prélogie, c'était pas bien. Et en plus, ils faisaient n'importe quoi avec. Donc, moi, je suis content aussi.
2: C'est exactement ce que j'ai dit à ma mère sur Jim Henson. Ouais. Vraiment,
0: Et puis, en plus, aussi pour la stop motion, ils ont ramené Phil Tippett.
6: Je savais pas ça.
0: Oui, bien sûr, c'est Phil Tippett qui a fait les trucs en stop motion. C'est extraordinaire. Ils ont rappelé que des pointes. Enfin, c'est génial.
6: Bon. Après, on a quand même vu deux films cette semaine, donc c'est énorme. Hein, et vu qu'on adore l'esprit de compétition, il est temps de décider lequel est le meilleur des deux avec notre top.
5: Mandalorian.
6: On commence par le top 1 de chaque chroniqueur, puis viendra le top de l'équipe de TCS, Lucas.
0: C'est The Mandalorian et Grogu.
6: Naomi.
2: Autofiction.
6: Hugo.
5: The Mandalorian et Grogu.
6: Oksana.
3: Autofiction.
6: Et moi, ça sera... The Mandalorian Grogu, mais j'ai vu qu'un film. Pour le top de l'équipe, on retrouve à la troisième position If I Had Legs, I'd Kick You. Grâce à Jonathan qui l'a vu. C'est celui qui l'a vu. En deuxième position, Autofiction de Pedro Almodovar. Et à la première position, Les Sims, le film. The Mandalorian and Grogu de Jon Favreau. Est-ce que vous avez vu d'autres trucs? Mais je crois pas du tout.
0: Si, ah si. Oui, toi, oui. Moi j'ai vu Passenger, le nouveau film de André Overdahl. J'aime beaucoup le cinéma d'André Overdahl, mais là je trouve que c'est son film le moins intéressant. Le concept est super, c'est un film d'horreur sur les routes américaines de nuit, c'est très cool. Mais en fait, il sait pas trop comment iconiser son antagoniste et c'est dommage parce qu'il se perd et on a des super scènes de tension, mais c'est à peu près tout. Et j'ai aussi vu All You Need Is Kill. Adaptation du manga qui a donné Edge of Tomorrow, le film avec Tom Cruise. Donc tu reconnais complètement que c'est Edge of Tomorrow, c'est assez fun, visuellement c'est trop beau. Je vous encourage à aller voir ça parce que c'est un excellent film d'animation, même si j'ai préféré Edge of Tomorrow. Parce que Tom Cruise, mais on a un style visuel qui est très très spécifique et donc c'est très cool, donc allez le voir parce qu'il est bien distribué en plus.
6: Et bah merci.
5: Tu peux parler des séries aussi ?
6: Non. Quelqu'un d'autre ? Non. Et bah écoutez, puisque je vous disais qu'on adore l'esprit de compétition, c'est l'heure du duel avec le quiz présenté par Lucas. 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

0: Cette musique, c'est un lien avec un film de la semaine.
1: Star Wars.
2: Wonder Woman 1984.
0: Non. Wonder Woman 1984 de Patty Jenkins. Wow.
1: Sur une explosion.
0: Ça fait un point ouais. Chacun.
1: Oh, wow.
0: Dans lequel on retrouve Pedro Pascal qui est aussi dans Zone d'Arène et Groove. En or ou en bois, retrouvez les vraies infos parmi ces propositions. Idris Elba s'est récemment ajouté au casting du live action Scooby-Doo de Netflix. C'est vrai ou est-ce que c'est
3: j'attendrais que ça soit vrai.
1: Il y a un live action Scooby-Doo.
3: Mais oui, avec McKenna Grace dans le rôle de Daphné.
1: Je sais pas.
0: Alors en or ou en bois.
3: Oui, allez, vas-y. Je suis sûr qu'il joue Scooby-Doo.
1: Enfin, ouais. Oh, wow. Bah, nous, risqué comme take. En bois, hein. En bois, et en or.
0: C'est en bois.
1: Ah.
0: Désolé pour.
1: On commence mal, hein.
0: Hayley Steinfeld interprétera le personnage principal du prochain classique d'animation Disney. Est-ce que c'est en or ou est-ce que c'est en bois?
3: Il y a eu des infos qui sont tombées sur X récemment, je sais plus.
1: Mais là, je sais pas.
4: En or, en bois.
3: Il me semble qu'ils ont dit que c'était un personnage principal féminin dans X, donc j'ai envie de dire en or.
0: Alors
3: en or.
0: En or, vous aussi?
1: Ouais.
0: C'est en or, ça fait 3 à 2 pour Xana et Hugo.
3: C'est Ext, hein, c'est ça?
0: C'est Ext.
3: Ouais.
0: Et enfin, le film Les Maîtres de l'Univers a pris du retard à cause du film Uncharted. Est-ce que c'est en or ou est-ce que c'est en bois?
1: Je sais pas.
3: Sens comme anecdote.
1: Tu crois que c'est vrai?
4: Je pense que c'est vrai, parce qu'ils vont dû dire mais regardez Tom Holland et tout, Uncharted, grosse licence, gros acteur.
1: Ouais, c'est pas faux.
0: Alors?
1: Ok, bon, on va dire en or.
0: En or de votre côté, en or. C'est en or, effectivement, le film Uncharted lui avait piqué sa première date de sortie, ralentissant la production du film. Donc vous avez 4 à
3: c'est
0: 3
3: fou, hein,
0: pour Oxana.
3: Comment ça marche? Et il sortira pas en France, on rappelle.
0: Non.
3: En streaming.
0: Du coup moi je vais aller en Espagne pour le voir.
4: Il m'a réquisitionné quand même. Il est en mode, mais vous voulez aller en Espagne?
0: Alors on passe à la qui a dit cette phrase. C'est un défi comme tout le reste. J'ai l'impression que c'est un film vraiment ambitieux. Et évidemment je suis tellement excité. Non,
3: Pedro
0: à propos
3: Pascal.
0: De Matt Reeves à la réalisation.
2: Sébastien Stan.
0: Sébastien Stan, tout à fait, qui parle de The Batman 2.
1: Ok. Ah, mais oui, putain.
0: Ça fait
3: 4. Il y a un acteur qui a une palme d'or qui est dans The Batman 2, j'adore cette année.
0: Tout à fait. Ça fait 4 à 4. On passe au quiz spécial. Alors, c'est un quiz spécial qui est très large, parce qu'on va parler de la science-fiction.
3: Ah, ouais,
1: oh,
3: d'accord, c'est large.
1: C'est large. Oh,
0: ouais, c'est très large. J'avais un autre thème, mais au dernier moment, je me suis dit, ah putain, c'est trop compliqué, donc j'ai dû changer.
3: C'est ce que tu alors, comptes comme Netflix, genre, c'est très, très, très, très large.
0: Oui, c'est très large.
3: Ah, ouais, d'accord.
0: On passe au qui c'est celui-là, qui est Pavel Tchekhov. Dans quoi est-ce qu'on peut retrouver Pavel
3: dans le fusil.
0: C'est pas dans le fusil.
3: Solaris.
0: C'est pas dans Solaris.
3: C'est dans la... Merde. Ah, j'ai un film en tête mais j'ai plus le titre.
0: Alors, Indice, c'est un film de science-fiction.
1: Ah oui.
4: Je l'ai mis en
0: c'est un
4: crois.
0: Film... C'est un film qui fait partie d'une très grosse licence quand même. C'est un personnage qui est très connu.
3: Star Trek.
1: Ouais, complètement.
3: On l'a eu en même temps.
4: Ouais. Pas du tout.
3: Twin.
1: Et Twin.
4: Lequel de Star Trek?
1: Non, c'est les.
0: Alors, il est dans tous les Star Trek, mais là, j'avais celui de la droite. Une réplique, un film. Dans quel film peut-on entendre cette réplique?
5: Je suis vraiment désolé pour tout ça, Aura.
6: Oh, pitié.
7: On est là pour.
2: Les Gardiens de la Galaxie.
1: Putain,
0: les Gardiens de la Galaxie 3.
8: Je suis énervé premier degré là.
0: Ça fait 6
8: de ouf.
0: À 4.
3: C'est mon univers.
0: Merci beaucoup. Je vous donne le nom d'un livre et vous devez retrouver le titre de son adaptation cinématographique.
3: Ah, non.
1: Okay.
0: Les androïdes rêvent-ils de moutons électriques?
1: Ah, c'est Blade Runner.
3: Oui.
0: C'est Blade Runner.
3: Merci.
1: Wow.
0: Tout à fait.
1: C'est Philip K. Dick.
3: Oui, le titre du livre est génial.
1: Ouais, je le trouve encore mieux que Blade Runner.
3: Bah oui.
0: On passe à la merci à Allociné. Je vais vous lire la critique d'un film et vous devez le retrouver. Oublions tout de suite 2001 et revenons sur Terre. Ce film symbolise à lui seul tout le déclin de l'industrie du film où le profit, le tout public, le sentimentaliste, le grotesque et le n'importe quoi prime sur la qualité d'un scénario.
4: Projet Dernière Chance.
0: Non, la psychologie des personnages
1: dire.
0: Ainsi qu'une critique de société.
3: Interstellar.
0: Ici, c'est Interstellar de Christopher Nolan. Merci à Ward Stradlater d'avoir détesté ce film.
3: T'es sûr que c'est pas Rachel Gorilla?
0: 8 à 4. Non, c'est pas Rachel Gorilla. Sacré film. Alors, vous allez commencer. Lequel de ces acteurs n'a jamais joué dans la saga Alien?
1: Oh là là.
0: James Franco. Un point en plus si vous avez le film. S'il a joué dedans. Est-ce que
3: non,
0: James Franco
3: est
0: joué dans la saga Alien?
3: Il est pas dedans.
0: Il est pas dedans, Naomi?
1: Non.
0: Si.
1: Ah.
0: Si, si, il a joué dans Alien Covenant, James Franco.
3: Ah ouais, d'accord.
0: Dylan O'Brien ou pas? Dylan
1: mais je
0: O'Brien.
1: Sais pas, j'ai vu qu'un seul Alien.
3: Non, moi non plus, moi aussi j'ai vu que Romulus. Non, il est pas dedans.
1: Ouais, non.
0: Si. Ah. Non, non, non, il est pas dedans.
1: Ah.
3: Putain, il fait des coups de pression en plus.
0: Audrey Tautou.
1: Ah.
3: Oui.
0: Oui.
3: Oui.
0: Ouais.
3: Oui, dans le 3.
0: Non, elle a pas joué dans Alien.
3: Putain,
0: et enfin Ron Perlman. Est-ce qu'il a joué dans Alien, Ron Perlman?
1: Je sais pas qui c'est, mais on va dire oui.
0: C'est Hellboy.
3: Oui, il est dans le 2.
0: Ron Perlman a joué dans Alien 4.
1: Ah.
3: Non, mais je m'y connais bien en plus.
0: Donc vous avez. 4, 5, 6, vous avez 10 à 4.
1: Je
0: vous avez à rattraper.
1: Alors,
0: est-ce que Benedict Wong a joué dans un film Alien?
3: Oui.
0: L'acteur qui joue Wong, donc.
3: Oui.
0: Est-ce que vous pouvez me dire dans quel film il a joué?

0: Covenant.
1: Et non, il a joué dans Prometheus, mais ça vous fait quand même 5. Est-ce que Idris Elba a joué dans un film Alien?
2: Non.
1: Non, Oksana?
3: J'ai pas vu Alien, j'aime
0: moi
3: pas.
0: Moi non plus, mais moi je me base sur mes connaissances.
1: Idris Elba a joué dans Prometheus.
0: Eh, t'as vu?
1: Est-ce que Anthony Starr a joué dans un film Alien?
0: Enfoiré.
1: Alors, est-ce que Anthony Starr a joué dans un film
0: oui,
1: Alien?
0: Oui, je crois. Oui.
1: Non, il a pas joué dans un film Alien.
3: Aïe, aïe, aïe.
1: Et enfin, est-ce que Karl Urban a joué dans un film Alien?
4: J'ai pas un peu orienté votre question.
0: Ça se voit, t'es en train de regarder The Boys, hein.
1: Est-ce que Karl Urban a joué dans un film Alien?
0: Oksana répond, j'en ai marre.
3: Non.
1: Non, il a pas joué dans un film.
0: Merci.
1: Ça fait 6 à 10. On passe à la patte tournée, lequel de ces réalisateurs a fait le plus de films de SF? Est-ce que c'est Ridley Scott? Est-ce que c'est Denis Villeneuve? Est-ce que c'est Lana Wachowski? Est-ce que c'est Steven Spielberg? Ou est-ce que c'est Neil Blomkamp? Lequel de ces réalisateurs, réalisatrices, a fait le plus
4: Spielberg
1: de films?
4: Spielberg et Ridley Scott, ils ont un sacré avantage de type âge.
3: Je connais pas, donc.
0: Mais réglé après.
4: J'ai envie de partir sur Spielberg. Moi, j'en compte plein des Spielberg.
1: Alors,
4: nous, on va prendre Spielberg.
1: Spielberg de ce côté, et vous?
0: Spielberg aussi.
1: Alors Ridley Scott a fait 6 films de SF: Alien, Alien Covenant, Prometheus, Blade Runner, Seul sur Mars et The Dark Stars qui sort cet été. Denis Villeneuve a fait 5 films de SF: Dune 1, 2 et 3, Premier Contact et Blade Runner 2049. Lana Wachowski en a fait 6: Matrix 1, 2, 3, 4, Cloud Atlas et Jupiter Ascending. Neil Blomkamp lui en a fait 4: Chappie, Elysium, Démonic et District 9. Et Steven Spielberg en a fait 9:
4: voilà.
1: Ready Player One,
4: ouais,
1: Rencontre du Troisième Type, Disclosure Day, Minority Report, La Guerre des Mondes, AI, E.T. et les deux Jurassic Park.
0: C'est le roi de la SF.
1: Ça vous fait donc 7 à 11. On passe à... Je vais tourner la page, merci. On passe à la casting, je vous dis le casting d'un film, vous devez retrouver le film. Pour 4 points, Erika Vary, Estella Warren, Kari Hiroyuki Tagawa.
4: Mortal Kombat.
1: Non. C'est pas de la SF.
3: Dernier train pour Busan.
1: Pour 3 points, Evan Park, David Warner, Linda Harrison.
4: Tron.
1: Non. Pour 2 points, Charlton Heston, Paul Giamatti,
4: la
1: Michael
4: Clarke
1: Duncan. La planète des singes de Tim Burton. Ça, je vous rajoute donc 2 points, vous êtes à 13 à 6.
3: C'est totalement grâce à moi.
1: Musique de film, dans quel film peut-on entendre cette musique?
4: Putain,
1: c'est
4: bien
1: une comédie. Peut-être attendez que ça parle.
4: C'est une comédie musicale du coup?
1: Non, c'est pas une comédie musicale.
4: C'est long là.
1: Oui, ça va parler, t'inquiète pas.
5: Salut et merci pour le poisson, on doit s'en aller.
4: La planète au trésor?
1: Non. C'est une comédie avec Martin Freeman.
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1: et Sam Rockwell.
4: Good luck, have fun, don't die.
1: Et non, bon, je vais vous dire, c'était H2G2, le guide du voyageur interstellaire. Si vous n'avez pas vu ce film, c'est un chef-d'œuvre. Regardez-le, je vous en supplie. Là, c'était les dauphins qui chantaient « Salut et merci pour le poisson » parce que les dauphins sont une race extraterrestre qui sont venus nous prévenir qu'on est en train de détruire la Terre. Donc, vous n'avez pas de points, mais vous êtes quand même en tête, Naomi et Hugo. On passe donc au duel time. Naomi, est-ce que, comme la semaine dernière, est-ce que tu es plus Team Argent ou Team Burton?
3: Va pour Team Burton.
1: Naomi, laquelle de ces anecdotes sur la planète des singes de Tim Burton est fausse? Tim Burton courait sur le plateau en imitant un singe. Avant Tim Burton, James Cameron, Peter Jackson, Oliver Stone et Chris Columbus ont été rattachés au projet. Le maquillage de Tim Ross faisait peur aux chevaux sur le plateau. Ou ils ont passé des mois à bosser sur le maquillage pour faire des chimpanzés femelles sexy.
3: Attends, c'est quoi la question?
1: Laquelle est fausse?
3: Ouais, je sais. Bah, je dirais la. Attends, tu peux me redire la deuxième?
1: La deuxième, c'est avant Tim Burton, James Cameron, Peter Jackson, Oliver Stone et Chris Columbus ont été rattachés au projet.
3: Est-ce que tu peux me dire quand est-ce qu'est sorti
1: 2001.
3: Moi, je dirais quand même la deuxième.
1: La deuxième? Oksana, tu as donc la Team Argent. Laquelle de ces grosses franchises de SF a fait le plus d'entrées cumulées en France?
0: Je t'ai dit.
1: Est-ce que c'est La Planète des Singes? Est-ce que c'est Alien? Est-ce que c'est Robocop? Ou est-ce que c'est Terminator? Laquelle a fait le plus d'entrées cumulées en cumulant tous les films?
3: Attends, je fais un AVC là.
1: La Planète des Singes, Alien, Robocop ou Terminator? Putain, laquelle a fait le plus d'entrées?
3: Je peux pas avoir un appel à un ami?
1: Non, tu
3: d'accord.
1: Peux pas.
3: Mais je dirais.
1: Tu dirais.
3: Alien.
1: Alien, ok.
3: C'est... J'allais dire
1: Naomi.
3: Mais moi aussi, mais je
1: Naomi. Tim Burton courait bien sur le plateau en imitant un singe. Ils ont vraiment passé des mois à bosser sur le maquillage pour faire une chimpanzée sexy.
3: Ça m'étonne pas du tout, on est en 2001.
1: Et avant Tim Burton, James Cameron, Peter Jackson, Oliver Stone et Chris Columbus ont tous été rattachés au projet. Donc le maquillage de Tim Ross ne faisait pas peur aux chevaux.
3: Tu sais que c'est celle où j'étais persuadée que c'était vrai.
4: Mais c'est
3: pour
4: moi,
3: c'est
4: inventé un truc aussi poussi pointu.
1: Voilà, c'est pas vrai.
0: Saut 2001.
1: Oksana, Terminator, ça a rapporté plus de 16 millions d'entrées pour 6 films. Avec
3: beaucoup.
1: Plus de 6 millions d'entrées pour Terminator 2, quand même, je tiens à le dire.
4: Ouais. C'est parce que non, c'est le meilleur.
1: Robocop, ça a fait 3 millions d'entrées pour 4 films.
3: Ok.
1: Alien, 13 millions d'entrées pour 8 films.
3: Okay.
1: Et La planète des singes, plus de presque 21 millions d'entrées pour 10 films.
3: J'allais dire ça au début, la haine.
1: Pour 10 films.
2: Nombre de films. Moi, je serais basé sur le nombre de films qu'il y a.
4: Donc, c'est trilogie,
1: Naomi
4: c'est énorme.
1: Et Hugo qui gagnent malgré
3: Let's
1: la fin
3: go.
1: De ce duel.
4: Et bah écoutez, merci Lucas pour ce quiz qu'on a gagné, parce qu'on est trop fort. Et avant de clôturer l'émission, vous en avez l'habitude, on va vous livrer nos recos.
6: Alors, si je peux me permettre de te donner un conseil, c'est oublie que t'as aucune chance, vas-y, fonce. On sait jamais, sur un malentendu, ça peut marcher.
4: Toutes les semaines, les chroniqueurs et moi-même vous faisons part d'un coup de cœur plus ou moins lié au cinéma. Petit tour de table. Hugo, tu nous emmènes du côté des meubles.
2: Et oui, moi je vous emmène du côté du Diagonal à Montpellier, auquel j'ai soudoyé des sièges pour en mettre chez moi. Donc merci beaucoup à Laurence,
0: la
2: en particulier. Oui, alors oui, là je venais de les récupérer dans ma voiture. Mais
0: pour
2: merci
0: ceux qui sont à la radio, c'est lui qui sourit avec des lunettes de soleil et des sièges
4: dans
0: son coffre.
4: Ouais, dans une voiture. Lucas, tu nous emmènes du côté du catch, évidemment.
1: Et oui, parce que l'année dernière, j'étais allé à Clash in Paris, à Raw et à SmackDown. Et là, la WWE revient en France pour une tournée européenne. Donc ça commence à partir de vendredi à Barcelone, où je serai, pour ceux qui veulent venir. Moi, je serai là à Barcelone. Et ça continue jusqu'à Raw à Paris. Ça passe également par Strasbourg. Pour ceux qui veulent aller à Strasbourg, vous aurez l'occasion de voir des gens comme Cody Rhodes, Dominic Mysterio ou encore Rhea Ripley. Moi, personnellement, j'ai des frissons juste à l'idée de les voir, donc j'ai extrêmement hâte et je remercie la WWE de revenir dans notre contrée pour faire des shows. On est tous très contents.
4: Naomi, t'avais envie de nous parler de sucrerie.
3: Oui, alors moi je vous recommande le Café Crème qui est juste en dessous de l'hôtel Hilton à Cannes. C'est là que j'ai été manger énormément quand j'étais à Cannes parce que c'est très bon. Je vous recommande leurs pancakes qui sont excellents, mais surtout je vous recommande leur bol il y a du yaourt grec, du beurre de cacahuète et surtout du miel de lavande, et par-dessus tout je vous recommande leur pain perdu avec dessus une crème à la vanille façon crème brûlée. Voilà, ils sont adorables. En plus de ça, il fait très beau et très bon, et c'est vu sur le port.
4: Et enfin, Oksana, tu nous emmènes dans le monde du fruit.
7: Oui, alors, parce qu'en fait, j'ai eu une de mes colocs, j'ai laissé l'émotion, avec qui je me suis très peu entendue, et il s'avère qu'elle avait la phobie des bananes. Et je pense, selon ma théorie, que manger des bananes, du coup, rend la vie beaucoup plus aimable, ça nous rend généreux, partageurs, tolérants. Et donc, manger des bananes, n'ayez pas peur des bananes.
4: C'est super, les bananes.
7: C'est vrai.
0: Louane ne sera pas d'accord, mais super, les bananes.
4: Eh bien, écoutez, moi, je vous emmène dans le monde de la violence, puisque je vous recommande le film The Night Comes For Us de Timo Chayanto. C'est un film d'action indonésien qui est dispo sur Netflix, qui raconte globalement Jean-Michel, membre des triades, qui a plus envie de faire partie des triades et qui se retrouve poursuivi par les triades, mais on s'en fout. Non, c'est vraiment des scènes d'action de bons gros bourrins comme j'aime bien. L'acteur principal, c'est Joe Taslim, que si vous avez été attentif, vous l'avez vu dernièrement dans les films Mortal Kombat, dans le rôle de Sub-Zero, où il l'utilise pas très très bien. Là, il l'utilise très très très bien. Mention spéciale à la scène où il y a un gars, il tape un autre gars avec une barre de pole dance, puis après quand la barre elle vibre, il l'arrête et il regarde la caméra d'un air très sérieux. Voilà, c'était trop bien, allez voir ce film sur Netflix, vous allez vous régaler.
8: Merci du conseil.
4: Chers amis, il est l'heure de refermer ce 35e épisode de The Cinema Show. Alors merci à mes chroniqueurs Lucas, Jules, Hugo, Naomi et Oksana. J'ai laissé Jules alors qu'il n'est pas là, de m'avoir accompagné. Un énorme merci évidemment à tous les chroniqueurs présents sur la croisette cette année, à savoir Solène, Jules, Inès, Naomi, Oksana et Ambre. Un grand merci aussi à la meuf qui avait piqué les clés le premier jour aussi.
3: Wilson, c'est pour toi.
4: Merci.
3: On avait dit le nom, censuration.
4: Merci surtout à Yanis et Lucas à la technique, sans si cette émission serait beaucoup moins visible ou audible. Si vous avez apprécié cette émission, n'hésitez pas à nous retrouver sur Facebook et toutes les plateformes de podcast pour les replays, et sur Facebook, Instagram et TikTok pour nos actus, et aussi quelques formats verticaux. N'hésitez pas également pas à suivre les conseils que vous donne Thierry Frémaux alias Titi le Goat.
3: Oh, Titi non,
4: car c'est vraiment le Goat. La semaine prochaine, les fans de Marie ne seront pas en reste, puisqu'elle assurera l'animation dans une émission consacrée à Colonie de Sang-Hyun, long objet du délit d'Agnès Jaoui et Mata de Rachel Young. Et pour terminer sur quelque chose d'ensoleillé et joyeux, je vous propose de terminer cette soirée dans la bonne humeur avec un classique issu du classique Grease avec John Travolta, qui a d'ailleurs reçu une palme d'honneur durant ce 79e festival de Cannes. Bonne semaine à vous, The Cinéma Show c'est tous les mercredis sur Radio Campus Montpellier, mais c'est encore un peu maintenant.
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6: Salut à tous, c'est Hugo. Vous êtes bien sur Radio Campus Montpellier et on se retrouve aujourd'hui pour l'agenda culturel de la semaine. On commence tout de suite. Vendredi, au Quartier Généreux, assistez à une conférence pour découvrir l'histoire de Macondo, un tiers-lieu écologiste à Montarnaud. 3 ans de bataille judiciaire et politique contre la mairie socialiste, jusqu'à la victoire en février dernier. Les étudiants de l'ITIC Infocom de Montpellier organisent la 23e édition de l'ORCO, une journée dédiée aux professionnels et aux chercheurs de la communication. Cette année tournera autour du thème de la multiplicité d'informations à l'heure actuelle. Au programme Résultats de l'enquête ORCO 2026, table ronde, présentation du journal Echo de Pro, masterclass, atelier ou encore récits interactifs. Détails du programme à retrouver sur le site orco-occitanie.com. Rendez-vous sur le site Saint-Charles 1 de l'université Paul Valéry à partir de 9h. Samedi, les poètes de l'atelier Plume Vagabonde vous invitent à découvrir Marcel Camille, écrivain congolais, lauréat du prix Aimé Césaire pour son recueil Écrit noir, encre rouge. Rendez-vous à 18h30, salle Bonnet, 34 rue des Étuves à Montpellier. La communauté des communes du Piémont-Sévenol organise au complexe Robert Gaillard à Sauvé une journée placée sous le signe du sport, de la jeunesse et du partage. Intitulé « Jouer, bouger en Piémont », cet événement inédit fédère pour la première fois 3 temps forts du territoire. Fête du sport, la fête des centres de loisirs et la journée de la petite enfance. Un rendez-vous intergénérationnel et inclusif ouvert à toutes et tous avec un objectif commun, favoriser le bien-être, le vivre ensemble et la découverte d'activités accessibles à tous. Dimanche, dans le cadre de Fête du théâtre, profitez du spectacle Transmission de Ghislain Cotin au Théâtre des Beaux-Arts Tabar. Transmission suit une famille à travers 3 générations des années 1970 à aujourd'hui, révélant les résonances familiales, forces, failles, silences et héritages qui se transmettent au fil du temps et des générations. Rendez-vous à 14h. L'association La Montpellier Reine a du cœur organise avec le soutien de la ville de Montpellier et du département de l'Hérault la 17e édition de la course solidaire et ludique La Montpellier Reine contre le cancer du sein. Départ de la course à 11h au Jardin du Pérou. Merci à tous pour votre écoute, c'était Hugo pour l'agenda culturel et nous on se retrouve la semaine prochaine.
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9: Le soleil tape et votre post-déj vient officiellement de passer en mode été. Le moment parfait pour faire semblant de travailler tout en montant discrètement le son de la radio. Bienvenue dans la Méridionale, votre rendez-vous bonne humeur en direct du lundi au vendredi, de midi à 13h sur Radio Campus Montpellier. Moi c'est Élise et pendant une heure on oublie les mails, les cours, les réunions qui auraient pu être de simples messages et on passe le déjeuner ensemble. Au programme des infos, des sons, des invités, de la bonne humeur, des découvertes et suffisamment d'énergie pour survivre au coup de barre de midi 47. Alors installez-vous, ouvrez votre sandwich, votre salade ou votre troisième café. La Méridionale, ça commence maintenant. Et aujourd'hui, à ma table, je suis accompagnée de Célia, Salomé, Thomas et Lala. Coucou, coucou.
10: Salut.
9: Vous êtes d'attaque pour finir cette petite semaine et cette petite matinale de la Méridionale de la semaine. Oh là là, j'ai dit le mot matinale.
11: Effectivement.
9: Effectivement. Aujourd'hui, en technique, on a Yanis, Loulou et Tom qui nous accompagnent dans cette super méridionale de folie. Et aujourd'hui, on écoutera une interview de Salomé sur le K-Live Festival. Et avant toute chose, notre émission commence avec l'écho du mythe.
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9: Bon, j'espère que vous allez tous bien, parce qu'honnêtement, aujourd'hui, l'ambiance va être un peu plus lourde, parce qu'on se retrouve pour le 7e épisode de la guerre de Troie, ou plutôt comment 3DS et concentré ont créé le plus grand conflit de la mythologie, tout ça pour gagner l'équivalent de Miss France, guerre de Troie, 3DS, coïncidence, je ne pense pas. Bon, petit récap, très rapide hein, pour commencer. Une pomme d'or lancée par Eris déclenche une rivalité divine entre Aphrodite, Héra et Athéna. Paris choisit Aphrodite, obtient Hélène. Les Grecs débarquent à Troie et après plusieurs années de guerre, Achille entre en conflit avec Agamemnon. Humilié, il refuse de combattre, laissant les Troyens reprendre l'avantage. Et aujourd'hui on arrive à l'un des moments les plus célèbres et tragiques de toute la mythologie grecque. La mort d'Achille. Merci Célia de faire des petits bruitages, ça me comble de bonheur. Alors déjà, il faut comprendre une chose importante. Achille, depuis le début de cette guerre, il est presque un mythe vivant. Les soldats parlent de lui comme une arme divine, les Troyens le craignent plus que toute l'armée grecque réunie, et pourtant, derrière toute cette puissance, Achille reste profondément humain. Il est orgueilleux, colérique, sensible, et surtout, il aime énormément.

se faire massacrer. Hector repousse les armées, les navires commencent même à brûler, les cris des blessés résonnent partout. Alors il supplie Achille de revenir au combat. Mais Achille refuse encore. Sa colère contre Agamemnon est toujours plus forte que tout. Alors, Patrocle lui demande une chose. Il lui dit « Prête-moi ton armure ». Et ça, c'est énorme, parce que l'armure d'Achille est connue dans toute la guerre. Si les Troyens voient cette silhouette revenir au combat, ils paniquent immédiatement. Achille accepte finalement, mais il lui donne un ordre très clair. Repousse les Troyens, sauver les navires, puis revenir. Ne pas poursuivre la bataille, ne pas chercher la gloire. Sauf que dans la mythologie, personne n'écoute jamais les consignes. Patrocle, entre dans la bataille avec l'armure d'Achille. Et immédiatement, tout change. Les Troyens reculent, les Grecs reprennent espoir. On croit même pendant un instant qu'Achille est revenu. Et Patrocle se laisse emporter. Il avance toujours plus loin, toujours plus profondément dans le combat, jusqu'à croiser Hector. Et là, tout bascule. Le combat est terrible. Patrocle se bat courageusement, mais il n'est pas Achille. Et surtout, les dieux interviennent. Parce qu'évidemment, dans la guerre de Troie, même les combats deviennent des réunions parents-professeurs olympiens. Apollon frappe Patrocle dans le dos. Il est désorienté. Il lui retire une partie de sa protection divine, puis un guerrier troyen le blesse avant qu'Hector porte le coup fatal. Et quand Patrocle meurt, c'est comme si le monde s'arrêtait. Parce qu'Hector retire alors l'armure d'Achille du corps de Patrocle. Et sans le savoir, il vient littéralement de signer son arrêt de mort. Quand la nouvelle arrive jusqu'à Achille, il s'effondre complètement. Et ça, c'est important, parce qu'on a souvent l'image d'Achille comme une machine de guerre froide et invincible. Mais dans les textes, sa douleur est immense. Il pleure, il hurle, il se roule dans la poussière. Sa mère Thétis l'entend, même depuis les profondeurs marines. Et Achille comprend immédiatement une chose. S'il retourne combattre, il mourra bientôt. Parce que dans la prophétie, il l'a toujours annoncé. Deux destins lui étaient offerts. Soit une vie longue et paisible, sans gloire, soit une vie courte, mais une renommée éternelle. Et en repartant au combat pour venger Patrocle, Achille choisit définitivement sa mort. Franchement, c'est ce qui rend ce personnage aussi tragique. Il sait exactement ce qui l'attend et pourtant, il y va quand même. Alors Thétis demande au dieu Héphaïstos de forger une nouvelle armure à son fils. Et là, franchement, petit aparté, Héphaïstos te donne à fond l'armure d'Achille et décrite comme absolument magnifique, presque cosmique. Le bouclier représente des villes, des étoiles, des scènes de vie entières, comme si Achille avait porté le monde entier sur lui, avant de mourir. Et quand Achille revient enfin sur le champ de bataille, c'est l'apocalypse. Vraiment. Le gars devient une catastrophe naturelle. Les Troyens fuient, ils massacrent tout sur son passage. Même les fleuves commencent à se plaindre parce qu'il y a trop de corps dedans. À un moment, le dieu du fleuve, Scamandre, lui-même essaye littéralement de noyer Achille parce qu'il en a marre de récupérer des cadavres. Je vous jure, cette guerre est complètement absurde. Mais Achille n'a plus rien dans sa tête à part une seule chose, Hector. Et finalement, les deux héros se retrouvent devant les murailles de Troie. Hector comprend immédiatement qu'il va probablement mourir, et pourtant il reste, parce qu'il sait que quelqu'un doit affronter Achille. Alors oui, il panique un peu avant le combat. Dans certaines versions, il court même autour des murailles, poursuivi par Achille. Franchement, ce qui est assez humain comme réaction quand un demi-dieu furieux veut littéralement arracher votre âme. Mais finalement, Hector se retourne et il combat. Le duel est immense, deux des plus grands héros de toute la mythologie face à face, Hector se bat avec courage. Mais Achille est consumé par quelque chose de plus fort que la peur, plus fort même que la raison, le deuil. Et il finit par tuer Hector. Mais le pire vient après, parce qu'Achille ne retrouve pas la paix. Au contraire, sa douleur continue de le détruire. Alors, dans sa rage, il attache le corps d'Hector à un char et le traîne autour de Troie sous les yeux horrifiés des Troyens. Et là, franchement, toute la tragédie d'Achille apparaît, parce qu'il gagne, il venge Patrocle, il devient encore plus légendaire, mais il perd aussi une partie de lui-même. Et puis finalement, arrive sa propre fin. Alors contrairement à ce qu'on croit souvent, la mort d'Achille est racontée dans plusieurs versions différentes, mais la plus célèbre reste celle-ci. Paris, le frère d'Hector, le tue d'une flèche. Oui, Paris, le même Paris qui a déclenché toute cette guerre à cause d'une femme et d'une pomme, enfin bref. Franchement, c'est presque humiliant tellement Achille est censé être invincible, mais évidemment, il y a un dieu derrière tout ça. Apollon guide la flèche. Parce qu'Apollon déteste Achille depuis qu'il a massacré les Troyens et tué Hector. Alors, il dirige le tir de Paris vers le seul point vulnérable du héros, son talon. Et cette image est devenue immortelle. Le plus grand guerrier grec, le héros presque invincible, terrassé par une minuscule blessure. Comme quoi, même les légendes ont un point faible. Et quand Achille meurt, c'est toute la guerre qui change. Parce qu'avec lui disparaît une certaine idée du héros grec. Celui qui brillait tellement fort qu'il était condamné à brûler vite.
Et honnêtement, je trouve qu'il y a quelque chose de profondément triste chez Achille. Parce qu'au fond, derrière toute la gloire et toute la violence, c'est surtout un garçon qui voulait être

0: réprimé, reconnu et qui n'a jamais vraiment appris à vivre autrement que dans le conflit. Et voilà, c'était la fin de l'épisode 7 de la guerre de Troie, ou plutôt comment 3 déesses égocentrées ont créé le plus grand conflit de la mythologie, tout ça pour gagner l'équivalent de Miss France. Guerre de Troie, 3 déesses, coïncidence, je ne pense pas. Et croyez-moi, même après la mort d'Achille, la guerre de Troie est encore loin d'être terminée. Merci de m'avoir écouté, c'était Elise sur l'écho du mythe avec une touche de mythologie.
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0: Cette guerre n'aura...
2: Oui, c'est trop triste.
0: Cette guerre n'aura plus jamais aucune saveur sans Achille. Voilà, mais c'est pas grave, je continuerai à raconter jusqu'au bout parce que c'est mon devoir de
3: mémoire, d'une certaine manière.
0: Exactement, c'est ça. Je suis mythologie grecque historienne autoproclamée depuis octobre, donc je vous dois de vous raconter les récits dans leur intégralité. Et tout de suite, on enchaîne avec le Flash Info.
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0: Il est midi 16 et tout de suite place au Flash Info de Thomas. Bonjour Thomas.
3: Bonjour Élise.
0: Dans l'actualité ce vendredi, la chaleur s'invite et elle s'invite même dans les écoles.
3: Un épisode de chaleur qui n'en finit plus pour les écoliers de Montpellier, c'est ce que dénonce le collectif Une école, un avenir. En cause, l'organisme dénonce des conditions intenables pour les élèves qui travaillent sous la chaleur. D'après des données fournies par Une école, un avenir, plusieurs classes de l'école Chapelain dans le quartier de Saint-Éloi par exemple, ont enregistré des températures supérieures à 32 degrés en intérieur et quelques mesures au-dessus de 38 degrés en extérieur dans la cour au soleil. Une situation préoccupante alors que la mairie de Montpellier assure suivre la situation en raison de multiples problèmes d'isolation dans plusieurs établissements de la ville déjà.
0: La librairie Sorum se tente de sauver sa peau dans le centre de Montpellier.
3: Je n'ai pas l'intention de laisser tomber Soran, c'est ce qu'a déclaré François Fontès au micro de Midi Libre ce jeudi 28 mai 2026. Alors que la librairie iconique de la place de la Comédie, doit fêter ses 80 ans cette année, pour l'heure l'établissement n'a pas encore été placé en redressement judiciaire, a annoncé le directeur. Une solution certes radicale aux problèmes financiers rencontrés par la librairie, qui n'exclut pas toujours cette solution, toujours selon François Fontès.
0: Dans l'actualité nationale, maintenant, la croissance économique française est au point mort.
3: Un premier trimestre qui pointe à moins 0,1% et c'est toute la conjoncture économique française qui vacille. Après un bon début d'année, la guerre en Iran aura eu raison d'une partie de la croissance française en ce premier trimestre 2026. Un recul inattendu que dénonce le gouvernement et Bercy qui y voit plus un attentisme de la part de certaines entreprises. A l'inverse, plusieurs spécialistes pointent du doigt la fin d'un cycle et d'une conjoncture économique favorable à la France. Cependant, pas de panique pour le moment, toujours selon les experts qui ne voient pas le début d'une récession économique, mais plus d'une stagnation à venir. De son côté, le ministre de l'économie, Roland Lescure, assure suivre la situation de très près, sans pour autant céder à la panique.
0: Moïse Kouamé fait trembler la terre de Roland Garros.
3: 17 ans seulement et il a déjà tout d'un grand sportif. Moïse Kouamé s'est imposé hier après-midi face au Paraguayen Adolfo Daniel Valero. Un match très serré qui s'est terminé au bout du suspense dans un tie-break exceptionnel. Si c'est d'abord le Français qui a imposé son rythme en début de rencontre, remportant les deux premiers sets 6-3, 7-5, le Paraguayen n'est pas resté les bras croisés et est revenu en reportant les deux sets suivants, 6-3, 6-2 pour recoller au score. Au final, c'est finalement le Français qui l'a emporté 7-5 dans le dernier set et qui s'envole pour le troisième tour. Une première pour Moïse Kouamé qui affrontera le Chilien Alejandro Tabilo.
0: À l'international, la Roumanie est prise pour cible par un drone russe.
3: Un bruit sourd, puis plus rien. C'est ce que décrivent les habitants de Galati, une ville proche de la frontière ukrainienne, qui a été frappée hier par un drone russe. Une attaque jugée grave et irresponsable, a dénoncé l'OTAN dans un communiqué. Le drone s'est abattu sur un quartier résidentiel, touchant un immeuble et plusieurs habitations. Pour l'heure, aucun bilan humain n'a encore été fourni, même si tout laisse à penser que personne n'a été touché par l'explosion. De son côté, le ministre des Affaires étrangères, Jean-Noël Barrot, a annoncé avoir convoqué l'ambassadeur russe en France ce vendredi matin pour s'expliquer sur cet incident concernant un membre de l'OTAN et pays allié de la France.
0: Il est midi 20, c'était le Flash Info de ce vendredi 29 mai 2026. Merci Thomas.
3: Merci Élise.
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0: crois que j'arrive pas à me rendre compte que ça fait 32 degrés dans une salle de classe, en fait.
3: Ça fait chaud. Ça...
0: Merci. Non, mais ce que je veux dire, c'est que, genre, est-ce que ça veut... Ça prouve vraiment des manques d'isolation ou est-ce que c'est un peu normal et on a tous 32 degrés chez nous, genre. J'arrive pas trop à savoir en temps de chaleur.
3: Ce qui va poser problème en réalité, c'est la durée d'exposition en fait, à la chaleur. On pense ici notamment aux examens où par exemple vous pouvez être assis 2, 3, 4 heures sans bouger dans une pièce très chaude. Ça peut avoir un impact sur votre transpiration, sur votre cerveau aussi, parce que ce sont souvent des établissements dans lesquels les élèves n'ont pas forcément la possibilité d'avoir de l'eau à proximité ou d'autres moyens de se rafraîchir, ce qui peut causer des insolations ou des troubles qui peuvent être graves, surtout pour les plus jeunes. Là, on parle d'école maternelle notamment. Donc oui, effectivement, ça pose une réelle question et un vrai problème.
0: Ouais, il n'y a pas que le soleil, même si la chaleur elle est étouffante.
3: C'est ça, exactement. Ouais.
2: Bah, par exemple, la canicule, ce n'est pas forcément qu'il fait plus chaud la journée qu'un autre jour. La canicule, en fait, c'est que la nuit, l'air ne se refroidit pas.
3: C'est ça.
2: Et donc, en fait, ton corps n'a jamais l'occasion de se reposer, de se refroidir. C'est pour ça qu'il y a énormément de morts, parce qu'en fait, et notamment de crises cardiaques, parce qu'en fait, ton corps doit compenser la chaleur constamment sans aucun répit. Et donc, en fait, ouais, c'est ça, c'est la durée d'exposition qui est super dangereuse. Hydratez-vous,
0: ouais, c'est vrai.
3: Bilan de l'histoire.
0: Non, mais on le dit un peu tous les jours ces temps-ci, mais hydratez-vous, c'est vraiment important.
2: Surtout qu'on a tendance à oublier des fois quand c'est les périodes d'examen où on est un peu stressé ou quoi, on a tendance à l'oublier. Et c'est beaucoup des oublis de boire, donc buvez.
0: Et j'ai vu un truc, si jamais ça peut vous être utile, quand vous avez soif, c'est que c'est déjà trop tard, genre faut que vous buviez avant d'avoir soif.
2: Voilà. Je vais aller boire là.
0: Voilà, va boire de suite. Et tout de suite, c'est l'heure de notre première pause musicale où on écoute Lullaby de Jaden.

0: Et c'était Lullaby de Jaden sur Radio Campus Montpellier 102.2 FM. Et tout de suite, on laisse place à Salomé avec Pop Fiction.
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2: Bienvenue sur Pop Fiction, le rendez-vous pop culture qui décrypte ce que nos écrans, nos stars et nos tendances disent vraiment de notre société. Et justement, aujourd'hui, on va parler d'un genre qui envahit littéralement le cinéma depuis quelques années, les biopics. Alors comme beaucoup d'entre vous, j'ai suivi avec attention la sortie de Michael, le film consacré au roi de la pop, Michael Jackson. Et ce film relance une question fascinante, est-ce qu'un biopic raconte une vie, ou est-ce qu'il réécrit peut-être un peu l'histoire? Déjà, un biopic, qu'est-ce que c'est? Le mot vient de Biographical Motion Picture, en gros, une biographie filmée. Un film inspiré de la vie réelle d'une personnalité connue, Simone Veil, Yves Saint Laurent, Freddie Mercury, Amy Winehouse. Aujourd'hui, tout le monde semble avoir droit à sa version cinéma. Et il faut dire que le genre cartonne. Bohemian Rhapsody a dépassé les 900 millions de dollars au box-office, Elvis a été nommé aux Oscars, même quand les critiques sont mitigées, le public répond présent. Pourquoi ? Parce que les biopics jouent sur quelque chose de très puissant, la nostalgie. On ne va pas voir un film, on va revivre une époque, réentendre des chansons qu'on connaît déjà par cœur, retrouver une célébrité qu'on a l'impression d'avoir toujours connue, alors même qu'on soit né après sa mort. C'est un peu le cinéma à version karaoké émotionnel. Et surtout, comme l'explique le philosophe Michel Guérin, le public veut de l'intime. Il veut entrer dans les coulisses de la célébrité, voir ce que même les paparazzi ne voient pas, les traumatismes, les disputes, les moments de doute, bref, comprendre la vraie personne derrière l'icône. Sauf qu'il y a un problème. Les biopics ne montrent presque jamais toute la vérité. Parce que c'est dans le nom, ce n'est pas un documentaire, c'est une reconstruction très contrôlée. Bah oui, raconter une vie entière en 2 heures, c'est mission impossible. Du coup, les réalisateurs sont obligés de choisir un angle. Et dans énormément de cas, les films sont produits avec l'accord des familles ou des ayants droit, ce qui veut dire que pour avoir accès aux chansons, à l'image de la personne ou aux archives, il faut accepter certaines limites. C'est là que le biopic devient intéressant politiquement, parce qu'au fond, ces films participent à fabriquer une mémoire officielle des célébrités. Prenons Michael. Le film évoque rapidement le racisme subi par Michael Jackson, son vitiligo, son obsession pour la chirurgie esthétique et son père violent, mais un élément manque totalement, les accusations d'agression sexuelle sur mineurs. Évidemment, impossible de ne pas le remarquer. C'est un peu comme faire un documentaire sur Titanic sans parler de l'iceberg. Techniquement possible, mais légèrement gênant. Résultat, Michael Jackson devient presque une affiche publicitaire, une image lisse, une icône figée. Comme si le film cherchait moins à comprendre un être humain qu'à protéger une marque. Et c'est souvent le problème des biopics modernes. À force de vouloir tout raconter, ils finissent par ne plus rien raconter du tout. On suit une chronologie ultra classique, enfance difficile, ascension fulgurante, crise puis renaissance, la fameuse structure Rise and Fall. C'est efficace, mais aussi extrêmement formaté, et surtout, ces films prennent rarement de risques, ciblant le grand public, le but étant d'être le moins subversif possible. Les sujets politiques ou dérangeants sont souvent édulcorés, voire vidés de leur substance. Les conflits sociaux passent au second plan, les minorités sexuelles, les addictions et les comportements problématiques sont parfois réduits à quelques scènes très propres, parce qu'il ne faudrait surtout pas casser le mythe. Finalement, beaucoup de biopics ressemblent moins à des œuvres de cinéma qu'à des pages Wikipédia avec une très bonne bande-son. Et encore au moins avec Wikipédia, on est à peu près sûr de la véracité des infos. Or, dans les biopics, les erreurs historiques sont plus la règle que l'exception pour servir la mécanique du récit. Pourtant, en faisant cela, le réalisateur occulte des acteurs majeurs en les traitant comme des personnages de fond de tableau. C'est ça qui va contribuer à l'invisibilisation des femmes dans l'histoire avec des biopics sur la figure masculine mettant le plus souvent en scène la success story, tandis que leurs équivalents féminins sont soit oubliés, soit traités par le biais de leur sexualité ou de leur souffrance. Blonde, qui aborde la vie de Marilyn Monroe, va alors principalement dépeindre l'actrice à succès comme une victime. A l'inverse, on va parfois chercher à romantiser les comportements condamnables avec l'adaptation au cinéma de la vie de certains tueurs en série par des acteurs respectant les standards de beauté, comme dans la série Dahmer. Et pourtant ça marche, parce qu'au fond, les spectateurs ne cherchent pas forcément l'exactitude historique, cherchent une émotion, une connexion, une manière de se réapproprier un souvenir collectif. Le problème, c'est qu'à force de transformer ces personnes réelles en personnages, on finit parfois par effacer leur complexité. L'œuvre disparaît derrière le récit personnel, l'artiste devient un produit narratif. Et ça raconte quelque chose de notre époque. Aujourd'hui, on veut tout comprendre à travers l'intime. Les réseaux sociaux nous ont habitués à croire que pour comprendre quelqu'un, il faut connaître ses traumatismes, son enfance, ses relations, comme si toute œuvre artistique pouvait se résumer à une psychologie individuelle. Alors faut-il arrêter les biopics? Pas forcément, parce que certains arrivent encore à proposer un vrai regard de cinéma ou à raconter une époque à travers une trajectoire personnelle. Par exemple, dans Amadeus, la vie de Mozart est abordée à travers les yeux de son rival, Antonio Salieri, ou bien le film I'm Not There, qui explore chaque période de la vie de Bob Dylan, interprétée par un acteur différent. Mais peut-être qu'il faudrait arrêter de voir ces films comme des vérités historiques, Les biopics ne racontent pas seulement la vie des stars, ils racontent surtout comment notre société choisit de s'en souvenir. Et ça, finalement, c'est déjà une forme de fiction.
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0: Moi, je trouve ça aberrant qu'on puisse annuler des épisodes de la vie qui sont si importants que ça. Enfin, là, comme tu dis, avec Michael Jackson, le fait qu'on parle pas du tout des plaintes qu'il y a eu contre lui pour violence sur les mineurs tutti quanti. C'est un truc qui... C'est pas genre comme si on avait enlevé le fait qu'il était allé à l'épicerie du coin et qu'il avait acheté un paquet de céréales. Genre, c'est un élément genre très important, même comme tu dis, pour la mémoire politique de... collective, de tout le monde. C'est quelque chose d'important qui fait encore débat aujourd'hui. Et le fait que en pleine conscience, on décide de pas le mettre dans un film, je trouve que c'est grave. Vous voyez ce que je veux dire, genre...
3: C'est pas un choix anodin.
0: Ouais, c'est ça.
2: Oui. Là, c'est un choix politique.
4: Et puis, c'est aussi le contraste qu'il y a entre... Enfin, je sais pas si vous avez vu le film, c'est aussi le contraste qu'il y a entre l'angle pris par le film qui vous dit dès le début qu'ils veulent aller de bout en bout et qu'ils respectent pas cette promesse en ne mettant pas en fait en scène ce problème-là. Ça aurait été beaucoup moins un problème dans le sens où si par exemple l'angle du film Michael aurait été juste son enfance, où on s'arrête à 15 ans par exemple. Ça aurait été que l'histoire des Jackson 5, là où effectivement la fin de sa vie... est importante, et pour ces accusations-là d'autant plus, mais l'est un peu moins quand on parle de lui de 0 à 15 ans, par exemple.
0: Moi, j'ai pas vu le film, personnellement, parce que justement, pour ces raisons-là, que je me suis dit, je ne veux pas le voir, parce que je ne cautionne pas trop prise de décision, j'ai pas d'autre mot, mais j'entends ce que tu veux dire, genre t'as raison qu'en soi...
4: C'est plus l'angle qui est très problématique, c'est de venir avec cette fausse promesse de dire on va tout vous montrer et vous montrez pas tout, et en plus de ça vous ne montrez pas l'une des parties les plus importantes de sa vie. Pour nous aujourd'hui, alors ça l'était peut-être pas à l'époque, mais ça change rien que d'une vision... actuel, ce qui est le parti pris des biopics aujourd'hui. Je pense à notamment Rocketman, où on revient que sur la partie, on va dire, nébuleuse de Elton John. Alors on voit un petit peu le début de sa vie, mais le gros du film parle de son addiction et de ses problèmes d'addiction et de ses rapports sociaux qui ont complètement changé pendant ces périodes où il était accro.
3: Il y avait Amy Winehouse aussi.
4: Il y avait Amy Winehouse, mais qui a fait un peu moins de bruit quand c'est sorti en salle, effectivement.
3: Ouais, mais j'ai l'impression que ça a un peu un effet stressant aussi. C'est l'effet qui fait, quand on veut cacher quelque chose, en fait, le fait de le cacher, ça va justement faire que les gens vont en parler. Et du coup, j'ai l'impression que les gens parlent plus de ça parce que c'est caché. Alors que si ça n'avait pas été caché, je ne suis pas sûre qu'ils en parleraient autant.
0: Mais je pense que c'est pas le but recherché non plus, parce que le film, je sais que ça fait longtemps qu'il est en projet et qu'ils ont dû le recommencer parce que la famille a donné son désaccord pour parler de ça, justement. Donc je pense qu'il y a aussi une énorme influence de la famille derrière, parce que l'acteur principal, c'est le neveu, je crois.
4: Il fait partie de la famille.
0: Donc en fait, il y a toute une influence familiale qui fait que je pense que c'est pas du tout le but d'en faire parler derrière, genre...
3: Le fait de l'avoir caché, en fait, ça a produit un effet stressant, du coup. Et que du coup, c'est hyper contre-productif d'un côté.
0: Et tout de suite, Et tout de suite, je vous propose d'écouter Célia dans Annie Rien à comprendre.
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0: Pardon, je suis désolée.
3: Donc moi, c'est Célia, et dans Annie Rien comprendre, on décrypte les expressions de l'actualité. Aujourd'hui, on va parler du syndrome du sauveur. Le 7 mai dernier, François Ruffin, député d'Hiver Gauche, a publié une bande dessinée, Picardie Splendor, pour préparer sa campagne présidentielle. En effet, le député de la Somme en Picardie souhaite se lancer à l'assaut des élections de 2027. Après avoir quitté LFI en 2024, il a fondé son propre parti, Debout.
11: Debout !
3: Ces dernières semaines, pléthore d'articles ont été publiés dans la presse pour questionner le syndrome du sauveur qui imprègne la BD. Mais qu'est-ce que c'est ? Est-ce que vous, autour de la table, vous savez ce que c'est que le syndrome du sauveur blanc ?
4: Oui, moi je vois très bien ce que c'est.
0: Ouais, moi je pense que je vois aussi.
3: Est-ce que vous pourriez le définir, selon vos propres mots ?
4: Bah, peut-être je vais vous laisser commencer.
2: Ouais, Moi, j'ai l'impression que c'est en rapport avec les colonies. C'est l'impression, d'un point de vue de la France, de vouloir sauver les pays africains et parce que on, voilà, parce qu'on n'est plus développé, etc.
0: Mmh. Ouais, j'aurais dit à peu près la même chose.
3: Il y a quelque chose de très intéressant que tu as dit, c'est le principe de colonie. En fait, ça vient, oui, de la colonisation. Donc, en fait, le syndrome du sauveur blanc, on l'appelle aussi le white savior en anglais. Et donc, selon l'économiste William Easterly, ça désignerait la responsabilité que se sont données les personnes de pays occidentaux à sauver les personnes non blanches. Le sauveur blanc va s'exposer en train d'aider ou de sauver ces personnes. Oui, s'exposer. Parce qu'en fait, le white savior n'aide pas pour l'autre, mais pour soi, pour son image, son bien-être. Dans la BD de François Ruffin, il expose des scènes qu'il a vécues. Ici, dans un train, une femme noire se fait contrôler par des policiers, mais son billet comporte une erreur. Les agents veulent la verbaliser, mais elle explique que l'erreur vient du guichet et refuse catégoriquement de payer l'amende. Les policiers commencent à devenir familiers avec elle et à hausser le ton. C'est alors qu'un passager, caractérisé comme d'origine maghrébine, intervient pour appeler au respect envers la passagère. Mais les policiers deviennent plus agressifs verbalement. Mais pas de panique. François Ruffin est là pour régler le problème. Il intervient et propose de payer l'amende à la place de la dame. Les policiers balancent le ticket de paiement sur cette dame en lui criant dessus. François Ruffin demande aux policiers de partir et se retourne vers le passager qui est intervenu et lui dit qu'il doit faire preuve de respect envers les policiers. Finalement, un dessin montre François Ruffin au milieu d'un champ de guerre entre les passagers et les policiers, tenant dans ses mains un drapeau blanc, dans la même position que Marianne, dans la liberté guidant le peuple. Cette scène, elle est vivement critiquée par la France insoumise. Sud-Ouest explique « Le problème, c'est une condamnation du racisme ordinaire que ne lui pardonnent pas les insoumis. » C'est ça, le sauveur blanc. Peut-être que vous avez déjà vu des photos de célébrités entourées de petits-enfants dans des pays du continent africain ou asiatique, venant en aide à ces misérables petites créatures. Une action qui leur permet de montrer à quel point ce sont de bonnes personnes, généreuses et philanthropes. C'est ça, le sauveur blanc.
0: Mais quel est le problème du coup ?
3: Alors, pour comprendre ce qui est reproché au sauveur blanc, il faut remonter à l'origine du terme. Selon l'historienne Emmanuelle Siebeud, spécialisée en histoire coloniale du XXe siècle, dans les années 1870, les missionnaires catholiques français faisaient le tour du continent africain, asiatique et océanien pour soigner les enfants dans les villages. Et ce prétexte leur permettait d'entamer des conversations avec des populations pour essayer de les convertir au catholicisme. Cette image du blanc qui agirait en sauveur du sud global a traversé les époques grâce aux œuvres culturelles qui influencent nos imaginaires. Par exemple, Indiana Jones qui montre cet homme blanc arrivant dans un pays qui va apprendre la vie aux populations autochtones. L'auteur nigério-américain Teju Cole explique que le sauveur blanc s'appuie sur de vieux stéréotypes selon lesquels les blancs devraient civiliser ces personnes. Mais certaines formes de white savior peuvent engendrer des conséquences plus graves encore. Est-ce que vous savez ce que c'est le volontourisme ?
4: Oh, oui, je crois voir, ouais.
3: Qu'est-ce que c'est selon toi ?
4: Alors, j'en ai peut-être une vision particulière, mais c'est pas le fait de vouloir aller dans un pays peu développé pour aider des gens. Oui. Et en fait, il y avait tout un truc comme ça où il y a un biais cognitif dans le sens où ils veulent bien faire, dans le sens où ils ont l'impression de bien faire en allant dans un pays de manière touristique pour aller aider les gens, mais au final, rien de tout ça.
3: C'est exactement ça. Pour les autres, si je vous dis peut-être voyage humanitaire, ça peut parler un peu plus. Alors, France Volontaire, la plateforme nationale officielle qui organise les actions humanitaires, définit le volontourisme comme une forme de tourisme qui conjugue voyage et engagement volontaire, comme tu l'as dit. Mais il y a des organisations qui proposent des séjours payants qui ne répondent pas aux critères d'un volontariat éthique. Pour bien saisir les conséquences de ce business, France Travail prend l'exemple du volontariat en orphelinat grâce à une étude de l'association Friends International. Tout d'abord, les tâches proposées aux volontaires sont spécifiques, mais ne nécessitent aucune certification. Il y a aucune certification qui leur est demandée. Je cite, les cours dispensés par les volontaires ne sont pas au niveau des standards d'éducation locaux. Ils sont la plupart du temps dispensés par des personnes qui ne maîtrisent pas la langue locale. Ces volontaires prennent le poste d'une personne sur place qui est qualifiée et pour qui cela représente un emploi et non pas un voyage. Ensuite, l'enfant est un produit. Je cite, le changement fréquent de volontaire peut déclencher des troubles de l'attachement et de l'abandon chez l'enfant. En plus de cela, l'étude montre que 80% des enfants présentés comme orphelins dans le monde ne le sont pas. Vous ouvrez les guillemets. L'afflux de volontaires crée une sorte de demande d'orphelins que certains directeurs d'institutions s'appliquent à satisfaire en recrutant des enfants dans les zones les plus défavorisées. Et ajoute que par-dessus le marché, les directeurs maintiennent délibérément leurs locaux dans des conditions précaires afin de susciter la pitié et ainsi les dons financiers des touristes étrangers. Les enfants deviennent ainsi des marchandises, fermez les guillemets.

0: Derrière une belle vitrine de générosité se cachent des actions et des business qui reposent en réalité sur l'histoire coloniale. Voilà, maintenant vous en savez un peu plus sur ce qui est reproché aux sauveurs blancs. Et moi je vous dis à la prochaine.
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2: C'est fou ça de se dire, tiens petit enfant, tu vas me servir à gagner du fric.
0: Ouais.
2: On se croirait dans des pays un peu douteux où on utilise les enfants dans les mines. Sauf que là, c'est tout aussi grave, mais dans une forme différente. Et on ne remet pas du tout ça en question, pour le coup.
0: Bah, ça confronte un peu l'innocence de l'enfant et le côté pervers du business. Et en plus, c'est fou de se dire que peut-être on a tous déjà pensé faire un voyage humanitaire pour soit se sentir bien et à la fois en pensant qu'on allait être généreux. Et du coup, c'est hyper fou de mettre ça en perspective et de se dire que peut-être qu'on a en fait tous des biais.
2: Après, je pense que dans tous les cas, faut pas non plus tout remettre en cause non plus, parce que il y en a, ils ont peut-être ce syndrome du sauveur blanc, mais il y en a peut-être pas, tu vois. Enfin, genre c'est, il y a des voyages humanitaires qui sont vraiment là dans des vraies conditions. Enfin, je pense.
0: Oui, bah, la plateforme France Travail, si vous êtes vraiment intéressé par le voyage humanitaire, il y a aussi des formations. Pour être en ONG. Mais France Travail, en général, il check les conditions éthiques du voyage humanitaire.
3: Et moi, je me demandais, c'était quoi la différence entre le White Savior et le White Knight? Parce qu'il y avait aussi cette image... Chevalier blanc, cette espèce d'image du héros qui combat pour le bien. Et quand tu parlais de l'histoire, moi je pensais que c'était même bien plus vieux que ça, parce que même au Moyen-Âge, on avait cette image du chevalier blanc ou du chevalier qui combat pour ce qu'ils appelaient à l'époque la femme et l'orphelin, et il y avait déjà ce biais cognitif de se dire que c'était un peu un placebo, il n'y avait rien derrière, et moi je pensais que ça venait de là, et je me doutais qu'il y avait l'aspect de la colonisation aussi derrière, mais je pensais que c'était même plus vieux que ça, tu vois.
0: Ah, je connaissais pas du tout l'histoire de ce chevalier blanc, je l'avoue.
3: Ouais, si, le White Knight, c'est quand même assez connu. Après, je sais pas s'il y a un lien justement avec le White Savior, j'imagine un petit peu. Ça doit être deux choses un peu similaires qui ont un nom différent et qui viennent de deux époques différentes, mais...
0: Ouais. Oui, peut-être que de tout temps, il y a eu ces biais-là. En fait.
2: Pour une prochaine chronique, tu pourras étudier ça.
0: Yeah.
2: Et tout de suite, je vous propose une nouvelle pause musicale où on écoute Belle âme de Bianca Costa en feat avec Opinard.
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0: midi 48 sur Radio Campus Montpellier. Vous venez d'écouter Belle âme de Bianca Costa. Et tout de suite, la mairie du Nal se poursuit avec l'invité du jour.
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0: Aujourd'hui, on accueille Céline et Clara venues présenter le Calaï Festival qui revient à 7 du 2 au 7 juin 2026 pour une 19e édition mêlant street art, musique et performance en plein cœur de la ville. À travers son musée à ciel ouvert, ses concerts et ses événements gratuits, Calaï permet de proposer un autre regard sur 7, ses paysages et son identité. Bonjour et merci de nous accorder cette interview.
6: Merci pour l'invitation.
7: Bonjour, merci.
0: Pour commencer, est-ce que vous pouvez nous présenter, ce que je peux vous demander de vous présenter et de nous expliquer votre rôle au sein du festival?
6: Alors moi c'est Céline, moi j'ai pas de rôle prédéfini, déterminé, je suis l'assistante de Clara pendant la période du festival, mais surtout moi je suis un membre historique du festival parce que je suis là depuis la quasiment toute première édition.
7: Bonjour, moi c'est Clara, je suis un petit peu moins historique que Céline quand même. Moi je vais fêter mon 10e anniversaire cette année et je coordonne, on va dire, l'événement dans sa globalité avec Christelle Labazor qui est la directrice du festival.
0: Comme vous êtes là depuis très longtemps, comment est né le festival Calaïve à l'origine? Est-ce que vous pouvez nous raconter les premières ambitions du projet?
6: L'ambition du Calaïve, elle est très simple au départ. La directrice du festival dont Clara vient de parler, Christelle Labazor, avec des acolytes de l'époque qui ne sont plus là aujourd'hui, ils avaient envie en fait de mettre, comme le dit Christelle, de la poésie sur les murs. Parce qu'à l'époque, si on remonte 19 ans en arrière, le street art, qu'on appelle aujourd'hui l'art urbain, était encore très mineur en France et les festivals n'existaient pas, puisque le Festival Calaïve était vraiment le pionnier, le premier festival de France à se constituer à l'époque pour inviter justement des artistes locaux, internationaux, à venir poser des fresques qui seraient destinées à rester au sein du musée à ciel ouvert. Donc l'ambition de départ, c'était vraiment soutenir ce courant artistique émergent en France à l'époque et apporter aux riverains, aux citoyens sétois et plus largement de la région, apporter cette sensibilisation à cet art qui était en train d'émerger.
0: Le festival semble très attaché à l'identité de 7. Sur l'affiche du festival, on voit les mots « sea, art and sound ». Avec du coup toute l'identité sur la mer, etc. En quoi la ville influence-t-elle la programmation, l'ambiance et l'ADN du festival?
7: Je pense que déjà l'ADN de la ville, 7, c'est quand même une ville qui a un lien particulier avec les artistes et encore plus avec la peinture. Je pense tout de suite à la figuration libre et tous ces artistes. Et du coup, ça faisait sens que d'inviter des artistes à venir œuvrer dans les rues de 7 et à poser ces peintures en taille réelle, en grande taille, pour le plus grand plaisir des passants et de permettre de ne plus rentrer dans un musée, mais de faire de 7 en fait une ville-musée.
6: Et ce qui s'est passé bien souvent, à chaque fois, le Calaïve va vraiment, c'est important pour le festival et pour toute l'équipe d'accueillir les artistes et de leur faire vraiment découvrir la ville. Les spécialités locales, ils mangent des tielles, on leur fait manger des tielles. On leur présente vraiment l'ambiance de la ville et bien souvent, en fait, on ne leur demande pas de maquette. Les fresques, elles sont libres, on ne demande pas de maquette. En tout cas pas pour toutes, et dès l'origine c'était le parti pris. Et en fait, bien souvent, ce qui se passe au fil de ces éditions, c'est que les artistes, il se passe quelque chose entre eux et la ville, et bien souvent, elle les inspire, et c'est pour ça qu'on retrouve des fresques avec des goélands, avec inspirés de la mer, de la nature environnante, et de toute l'histoire de 7 dans sa globalité, comme le disait Clara.
0: Après 19 éditions, est-ce que vous avez vu évoluer le dynamisme culturel et touristique de 7 grâce au festival? Est-ce que selon vous, il a participé justement à installer durablement 7 comme une destination culturelle?
7: On va être modeste,
6: voilà.
7: Mais... mais c'est vrai qu'on voit que chaque année, on édite un plan du MACO, donc du musée à ciel ouvert de la ville, qui référence plus d'une quarantaine de peintures murales. Et on voit que ce plan qui est distribué à l'Office du tourisme, en fait, est toujours à court. Et on voit des passants comme ça se balader au fil des rues avec les plans, qui regardent en haut, qui cherchent les fresques. Donc c'est assez rigolo à voir. Donc oui, il y a un vrai attrait pour ce musée à ciel ouvert. Et c'est devenu, je pense, joue aussi, développe un vrai tourisme culturel, pas uniquement avec le Calive, mais aussi avec beaucoup d'autres musées et les références artistiques qu'on lui connaît, comme musicalement Georges Brassens. Enfin voilà, on va pas tous les citer, mais oui, je pense que cette valorise beaucoup la culture dans son développement.
6: Et c'est vrai que l'Office du tourisme avait compris, je pense, l'engouement du public pour ce qui était le street art, qui devient le courant artistique majeur, des courants artistiques majeurs, l'art urbain. Et l'Office de tourisme, depuis le début, joue le jeu avec nous, main dans la main, et propose des visites guidées. Donc tout ça a pu participer à l'essor, et on sait que lorsque les gens programment leurs vacances, ils regardent ce qu'il y a à faire. Et je pense qu'effectivement, le musée à ciel ouvert participe, puisque c'est l'occasion de découvrir la ville en s'y baladant au milieu d'œuvres d'art.
0: Justement, vous parlez souvent d'arpenter l'espace, de se balader, de prendre le temps d'observer les murs, les paysages ou les œuvres. Est-ce que Calive, c'est aussi une invitation à ralentir dans une époque où tout va très vite ?
6: Tout à fait. C'est effectivement également le parti pris depuis le début du festival. Nous, ce que le festival veut vraiment conserver, c'est l'échelle humaine. Et à titre d'exemple, pour cette 19e édition, on a fait ça aussi. C'est une édition qui est différente des autres, puisqu'on s'est dit qu'on allait justement, nous aussi, prendre le temps de faire un pas de côté, d'observer les 19 années qui se sont écoulées, de prendre soin de nos archives, de se poser des questions sur quel est l'apport du Calive dans l'art urbain. Voilà, on s'est posé un certain nombre de questions. C'est pour ça que cette année, notre édition, elle est un peu différente, on va en reparler. Et surtout, on prend le temps de préparer nos 20 ans l'année prochaine. Et je ne vais pas vous apprendre tout ça, les temps sont compliqués. La société est parfois morcelée, les tensions sont existantes de partout, et on avait envie d'inviter les gens à prendre un temps de justement de s'aérer l'esprit et de rencontrer des artistes qui se posent également des questions.
0: Le MACO, du coup, le musée à ciel ouvert de Sète, il continue de grandir d'année en année avec plus d'une quarantaine d'œuvres, vous l'avez dit. Et comment les habitants ils ont accueilli ces œuvres au fil des années ? Est-ce qu'il y a une évolution du regard porté sur l'art urbain ?
7: Je pense, oui, que ça a quand même pas mal évolué. Les réactions sont multiples, comme les lettres humains. On va dire qu'il y en a qui sont les premiers à nous soutenir, qui sont au pied des murs à chaque fois pour aller rencontrer les artistes. D'autres qui ont un peu plus de mal et qui vont dire « Ah mais non, mais le bleu est un peu trop foncé. Moi, j'aurais mis un bleu un peu plus clair. » Donc voilà, ça dépend effectivement de tout un chacun. Mais les Sétois, quand même, se sont vraiment appropriés ce musée à ciel ouvert, ces peintures, et c'est devenu certaines œuvres sont même devenues des points de rendez-vous. Des fois, on va plus appeler une rue ou une place par sa vraie dénomination, mais on va dire bon, ben on se retrouve devant la peinture d'Alex Swan, qui je pense à elle parce qu'elle est vraiment sur le parvis idéal et du coup très présente quand même dans le centre-ville de Sète. Donc ouais, c'est assez rigolo de voir les Sétois s'approprier comme ça les œuvres du musée à ciel ouvert.
0: Cette année, 3 nouvelles œuvres vont enrichir le MACO. Qu'est-ce que vous pouvez nous dire sur les artistes invités et leurs univers ?
6: Voilà. Alors, ces 3 artistes invités, en fait, ce sont des invités parce qu'en fait, il y a eu 3 rencontres. Il y a eu 3 rencontres entre la directrice Christelle, l'équipe et les artistes qui sont invités. Et en fait, ces 3 rencontres, elles ont donné lieu à 3 projets thématiques. Et donc, 3 fresques, 3 nouvelles fresques. On a eu envie de développer des thématiques justement par rapport à ce que je disais tout à l'heure, pour ralentir, pour se poser des questions et partager ensemble des réflexions à nourrir pour les années qui viennent. Donc il y a une première fresque, la thématique c'est art et sport. Donc là c'est quand même un énorme événement, puisqu'il s'agit de refaire quasiment, je crois, Clara, toute la façade du stade Louis-Michel,
7: ouais,
6: à Sète, pour rendre hommage au FC7, qui est quand même un club mythique hein, de foot. Donc là, voilà, on va effectivement, les artistes vont. Donc c'est cadrage FC, et je crois qu'ils ont fini, tu peux nous en...
7: Ils sont à l'œuvre. À l'œuvre, ils ont un petit peu chaud sur leur nacelle avec cette vague de chaleur dont on parlait tout à l'heure. Mais ils sont à l'œuvre depuis une semaine sur la façade du stade Louis-Michel, qui est au niveau, enfin qui est dans cette, je vais pas me perdre dans mes explications. C'est un duo d'artistes lyonnais et c'est toi, un artiste peintre et photographe qui sont vraiment attachés à tout l'univers du foot, tout ce milieu populaire, que ce soit à la fois l'ambiance, les supporters, les maillots, etc. Et qui essayent de retranscrire ça et du coup en tissant des liens et en œuvrant dans différents stades, etc. Et donc nous, on a vraiment monté le projet avec eux et le FC7 qui nous a vraiment apporté son soutien et qui nous a accueillis pour mettre en place cette peinture sur cette façade.
6: Donc voilà, cette première thématique, c'est en partenariat avec le FC7. La deuxième thématique, c'est art et écologie, où là, c'est une rencontre donc avec les artistes, mais aussi avec IFREMER, qui est en fait un organisme qui est dédié à la recherche océanique, à la recherche sur les fonds marins et les océans. Donc là, ça, c'est notre thématique art et écologie. Et c'est donc Quentin Chaudat et Marion Richard qui vont faire une grande fresque du vivant où toutes les espèces, dont l'humain, hein, seront représentés. Et il y aura des QR codes qu'on pourra scanner pour avoir accès à toutes les infos concernant les espèces qui y sont représentées. Et enfin, le troisième thème, c'est art et société. Et là, c'est l'artiste plasticienne graphiste Jeanne Roalet qui travaille depuis quelques mois avec Habitat Jeune à Sète, qui accompagne de jeunes migrants à s'intégrer, en tout cas à les accueillir et à les accompagner. Donc ça fait quelques mois qu'elle recueille leurs témoignages du voyage qu'ils ont accompli pour arriver jusqu'ici. Et donc avec leurs récits, avec leurs dessins, elle va faire une grande fresque. Et cette fresque, elle est, Clara ?
7: En cours aussi, ouais. dans la Grande Rue Haute, donc dans le quartier du quartier haut, et c'est assez. Il y a du sens aussi à l'emplacement parce qu'effectivement, on parle du sujet des migrations avec la Méditerranée, et la Méditerranée est justement dans le fond de cette œuvre. Il y a l'immeuble et ensuite derrière, on voit la mer à perte de vue. Donc c'est aussi un petit peu. L'emplacement était un petit peu. Voilà, un clin d'œil aussi à ce thème évoqué. Okay.
6: Voilà, donc ces trois grands projets, ce sont des rencontres avec des structures, des artistes et l'équipe du festival.
0: Pour terminer, est-ce que vous pouvez juste nous dire quelques mots sur les autres activités ? Je sais que le festival il va se terminer avec le K-Life Club au Théâtre de la Mer, avec plein de programmations musicales. Il y a d'autres activités, mais en quelques mots.
6: En quelques mots, on a effectivement toute une série, excusez-nous, on est longue mais on est passionnés.
0: Non, y a pas de souci.
6: En quelques mots, on a effectivement une série d'événements gratuits hein, parce qu'on a besoin, en tout cas c'est important pour nous de rester accessible à l'image de l'art urbain hein, qui est éphémère et qui est accessible à tous dans l'espace urbain. On a le K-Life Picnic, place de l'Hospitalet, mercredi 3 juin à 11h30. Là, les parents et les enfants sont invités à faire un moment d'expression libre sur tout un tas de supports proposés par l'association K-Live Young. On a le K-Live Beach Party à la Ola le jeudi 4 juin où là on invite une artiste à faire une performance sur un DJ set. Donc là c'est l'artiste Faust qui est une artiste montpelliéraine avec le DJ, je suis désolée si j'écorche, Ukwai.
7: C'est ça.
6: Ok, c'est bon. Donc là, c'est une performance, en fait, musique et art urbain. C'est gratuit, c'est à la Ola. Il y aura un petit cocktail de bienvenue. C'est super chouette, on se met en jambe pour le reste des événements. Et ensuite, on a la K-Live Exki Block Party. Donc ça, c'est quand même notre événement de référence qu'on aime beaucoup. Et donc Lara y est pour beaucoup, donc je vais la laisser en parler.
7: qui aura lieu du coup le vendredi soir dans le quartier dans le centre-ville de Sète, en plein centre-ville. On ferme la rue, on monte une scène, on invite des artistes qui sont des artistes aussi montpelliérains, Maï et Momiz, à intervenir pour une performance qui est inspirée du cadavre exquis. Donc on est encore dans l'histoire de la peinture. Et après, on place à la fête avec un DJ set de Charlie Cut pour nous ambiancer.
6: Voilà, Charlie Cut étant un DJ montpelliérain et un de nos meilleurs scratchers de la région. pour finir, effectivement, donc la block party, elle est gratuite, hein, on le répète.
7: Ouais, tout est gratuit, toute la semaine.
6: Voilà. Pour finir, effectivement, sur le K-Live Club, au sein de l'écrin magnifique du Théâtre de la Mer, Outilacine, donc artiste électro, nous présentera le troisième volume de sa série d'albums où en fait il nous traduit à sa façon les voyages incroyables qu'il fait. Ensuite, Photon, là on part sur de l'électro-jazz, inspiration électro et inspiration jazz. C'est hyper tonique, ça va être intense, on va vraiment transpirer de A à Z. Et c'est, donc nous aurons également Po. Donc Po, elle, c'est électro-afro. On est plutôt sur des ambiances afro. Et c'est Madame Boubou, hein, qui est quand même une militante de la scène électro ultra culte, qui fera un closing, j'imagine, tout en jambes et en transpiration également.
0: Pour les personnes qui souhaitent participer au festival, où on peut retrouver toutes les informations pratiques et la programmation complète ?
7: Toutes nos informations sont sur le site k-live.fr et sur nos réseaux sociaux aussi. On met tout au fur et à mesure. Et il reste des places pour le Théâtre de la Mer, quelques-unes quand même. Donc allez-y, n'hésitez pas.
6: Ouais, je crois que ça part vite. Donc si vous aviez envie d'être des nôtres, ne tardez pas à prendre vos places.
0: Et enfin, est-ce qu'il y a un dernier message que vous aimeriez faire passer aux auditeurs auxquels je n'aurais pas parlé ?
6: Oh ben là, j'ai envie de reprendre la phrase de notre présidente, Christelle. Le message qu'on voudrait faire passer, c'est tout simplement merci la vie.
0: Merci beaucoup pour cette interview. On vous donne tout, donc rendez-vous du 2 au 7 juin 2026 à 7 pour le festival K-Live. Une semaine entre street art, musique, découverte et surtout bonne ambiance garantie.
7: Merci.
6: Merci infiniment pour vos questions.
3: Et tout de suite, la Méridionale continue avec du Labo à la radio, qui est un projet réalisé en collaboration avec le Collège doctoral Languedoc-Roussillon, porté par l'Université de Nîmes, qui a pour but de faire connaître la vie des doctorants au public et résumer leur travail de thèse dans un format radiophonique. Aujourd'hui, on laisse la parole à Lala.
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12: J'avais 11 ans quand j'ai commencé à lire. Ma cousine m'avait recommandé un livre, je le lisais au collège. Je m'en souviens encore de manière très précise. J'étais assise sur un banc dans une cour de récréation. J'avais l'impression d'être enfermée dans ma bulle et de dépasser mon environnement. Je me souviens de l'endroit, du livre, du moment, de la sensation. J'étais absorbée au point de ne plus entendre ce qui se passait autour de moi. L'expérience de la lecture avait suffi à elle seule à faire trace. J'étais déjà persuadée que la lecture allait être ma manière d'habiter le monde. Je suis doctorante en littérature chinoise et je vous propose de parler de ma vie de doctorante. Vous l'aurez compris, j'ai décidé de vous parler de la lecture. Pourquoi ? Parce que cette scène me paraît de plus en plus lointaine. Pas parce que j'avais 11 ans, mais parce que les gens lisent moins. Les chiffres le disent, les enseignants le disent, les librairies le disent. Enfin, les libraires, excusez-moi. On lit moins, on lit plus vite, on lit en diagonale et ça me désole sincèrement. C'est aussi pour cette raison que j'ai choisi de vous parler de lecture aujourd'hui. Parce que je voudrais modestement défendre l'idée qu'on peut encore s'asseoir quelque part et disparaître dans un livre, prendre le temps de se concentrer sur le moment présent. Je travaille sur Tsan Xue. C'est une autrice chinoise née en 1953. Ses textes sont réputés pour être difficiles. Ils sont labyrinthiques, oniriques. Quand je l'ai lu pour la première fois, j'ai directement fermé le livre. C'était trop, trop dense, trop opaque. Et puis j'ai recommencé. Pas pour comprendre, mais parce que je devais bien rédiger mon mémoire. Il s'est passé quelque chose que je n'avais pas ressenti depuis longtemps. Le livre attendait quelque chose de moi que je ne savais plus donner. C'est là que j'ai compris pourquoi j'allais consacrer plusieurs années à cette autrice. Parce qu'elle est complexe, pas parce qu'elle est complexe, mais parce qu'elle théorise une certaine idée de la lecture. En même temps qu'elle écrit. Elle est lectrice avant d'être écrivaine. Tsan Xue écrit des essais sur ses lectures, sur Kafka, Borges, sur Dante, sur Calvino, sur Shakespeare. Et dans l'un de ses essais, il y a une phrase qui m'a arrêtée. Elle dit, en parlant du lecteur, « Tout je suis tout je lire ben chou ». Le lecteur lit deux livres. Le livre devant lui et un autre, celui qui s'écrit en lui pendant qu'il lit. Pour Chen Shui, lire ce n'est pas décrypter, ce n'est pas non plus s'évader, c'est entrer dans une mécanique. Le texte ne livre pas un sens caché, mais il déclenche un travail sur soi, une recherche du moi. Elle parle d'une lecture verticale, qui descend en soi en même temps qu'elle avance dans le livre. Chen Shui raconte que sous la surface des mots, il existe des passages, et que ces passages mènent à une forêt originelle. Avant cela, dit-elle, elle se tenait à la surface du langage comme la plupart des lecteurs. C'est ce changement qu'elle décrit dans ses essais. La lecture qu'elle revendique n'est ni un déchiffrement, ni une évasion. Le texte ne livre pas un sens caché, il déclenche, en celui qui lit, un travail sur lui. Elle écrit dans ses notes que les histoires qui viennent de l'âme sont des histoires qui pénètrent vers la profondeur, et que la relation entre l'auteur et le lecteur devient alors une relation de complicité, où le sens de l'œuvre ne reçoit pas, il se prolonge. Chaque lecteur participe à la création d'une œuvre. Tian Shui ajoute qu'un lecteur véritable est aussi un détective qui repère dans la forêt des livres les indices menant à un trésor souterrain. Le livre émet un signal, l'esprit du lecteur le reçoit et en produit aussitôt un autre. Ce sont ces signaux qui conduisent le lecteur ailleurs, dans un tunnel spirituel. Et c'est ce moment-là, je crois, ce qui m'a saisi sur ce banc à 11 ans, sans avoir les mots pour le dire. Que lire, ça pouvait être un travail sur soi, un travail qui ne demande pas l'autorisation de la compréhension pour commencer. Faire une thèse en littérature, c'est se demander tous les jours ce que ça veut dire lire. Et c'est parfois oublier comment on faisait avant, oublier comment on lisait, oublier comment on appréciait la lecture. Il y a une fatigue propre au doctorat. Ce n'est plus la fatigue de lire beaucoup, c'est la fatigue de lire pour. Lire pour citer, lire pour situer, lire pour ne pas passer à côté d'une référence que quelqu'un, un jour, vous reprochera de ne pas avoir vue. La lecture devient alors une économie. On extrait, on annote, on indexe. Et un soir, on s'aperçoit qu'on n'a pas lu un livre pour soi depuis des mois. C'est ce que Chen Shui appelle la lecture paresseuse. Pas la lecture distraite ni la lecture rapide. Quelque chose de plus subtil, la lecture qui ne s'engage pas, qui reste à la surface du texte, qui prend ce qu'il faut et passe au suivant. Même un lecteur doué, qui lit ainsi, restera devant le monde du texte, comme devant quelque chose qui ne se montre que par éclair occasionnel. Est-ce qu'un jour je redeviendrai la petite

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5: Aujourd'hui, en ce vendredi 29 mai 2026, nous aurons du soleil. Encore. Et toujours, avec du vent qui ira à 15 km/h, les températures qui iront de 20 à 30 degrés. Le soleil s'est levé à 6h09 et se couchera à 21h17. Et aujourd'hui, on souhaite une joyeuse fête au Eymar.
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5: Notre émission touche à sa fin.
6: Non.
5: Mais l'après-midi ne fait que commencer sur Radio Campus Montpellier. Avec au programme de ce vendredi à 14h in situ, avec un épisode consacré au parc naturel régional de la Narbonnaise en Méditerranée. À 17h, l'heure des amateurs. À 20h, Blastine avec l'interview de Rao J. À 21h, Novorama. À 22h, Campus Club. Et à 23h, Campus Local Club. Merci à tous d'avoir été présents pour cette petite méridionale.
6: Merci à toi.
5: C'était trop cool. 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Quant à moi, je vous donne rendez-vous lundi midi avec une nouvelle équipe. Belle journée à vous tous et on se quitte en musique avec Bissap de Ino Casablanca.

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6: Bonjour à toutes et à tous et bienvenue dans l'émission In Situ. Nous sommes très heureux de vous retrouver pour cette 6e saison. Le concept de cette émission, vous faire découvrir des lieux incontournables de notre région, le tout accompagné d'interviews de celles et ceux qui les connaissent et les font vivre. Nous terminons la traversée du département de l'Aude. À travers 4 émissions, nous abordons 4 thématiques chères à ce département afin de découvrir tout ce que nous pouvons y trouver en termes de tourisme scientifique. Pour ce 4e et dernier épisode de la saga audoise, nous partons à la découverte du parc naturel régional de la Narbonnaise en Méditerranée. Le territoire du parc naturel régional de la Narbonnaise en Méditerranée s'étend sur une surface de plus de 70 000 hectares. Il représente en France l'un des derniers grands sites naturels préservés de cette ampleur en bord de Méditerranée. Créé le 18 décembre 2003, ce parc naturel régional est reconnu nationalement pour ses paysages et sa biodiversité. Son équipe de professionnels et d'experts est chargée d'en préserver et d'en améliorer la qualité de vie en partenariat avec les élus, les habitants ainsi que les partenaires. Les 22 communes concernées ainsi que les partenaires institutionnels que sont la région, le département et l'agglomération veulent faire du parc un atout en conjuguant le développement économique durable et la préservation de l'environnement et du patrimoine. Nous profitons de cet épisode pour parler du parc et de sa biodiversité, mais également pour aborder la question de la reconstruction des écosystèmes après des phénomènes d'incendie tels que ceux qui ont ravagé le département au cours de l'été 2025. Pour ce magazine, nous nous sommes entretenus avec deux spécialistes du parc naturel régional de la Narbonnaise en Méditerranée. Laura Sigala, responsable communication, et Katialine Fortunescence, responsable du pôle biodiversité et agriculture. Nous partons tout de suite à la rencontre de Laura Sigala, responsable communication. Elle nous présente ce qu'est un parc naturel régional et nous dit sur quelle surface s'étend celui auquel nous nous intéressons.
7: Un parc naturel régional est un syndicat mixte, en fait. Il y en a 59 en France. Et c'est reconnu, en fait, c'est un territoire qui est reconnu nationalement pour la richesse de ses patrimoines naturels, paysagers et culturels. Voilà. Après, c'est pas un espace fermé ou figé. En gros, notre objectif, c'est de concilier la préservation de l'environnement avec les activités humaines. Donc, en accompagnant les communes, les habitants, les acteurs locaux autour d'un projet commun. Et l'idée, en fait, c'est qu'on veut vraiment trouver un équilibre entre préservation des paysages, protection des milieux naturels, mise en valeur du patrimoine culturel. Donc, pour donner quelques chiffres sur la Narbonnaise, notre territoire il s'étend sur près de 77 000 hectares, dont 12 000 hectares de lagunes. Et en fait, on est regroupé sur 25 communes, donc qui sont classées parcs. Après, par rapport à notre équipe, nous, on est sur une quarantaine d'agents, donc 5 établissements. Il y a le parc avec ses différentes missions, biodiversité, éducation au territoire, énergie, eau, etc. Et ensuite, il y a la réserve naturelle régionale de Sainte-Lucie, la charpenterie de marine, la maison de la Narbonnaise et le GAL via Domitien. Voilà.
8: Quelle est l'histoire de ce parc naturel régional? De quelle volonté est-il né et qu'abrite-t-il?
7: Alors, le PNR de la Narbonnaise, en fait, c'est aux alentours des années 80, c'est une poignée d'élus en fait, locaux qui ont décidé, en fait, de... Voilà, ils se sont dit que c'était quand même un territoire exceptionnel, que l'idée, en fait, il fallait quand même accompagner son développement, donc ouais, dans les années 80. Et il y a eu une sensibilité autour de la richesse écologique et paysagère de la Narbonnaise. Aussi, on peut dire que, enfin, on a un territoire où il y a quand même beaucoup de pression exercée sur le littoral méditerranéen, que ce soit l'urbanisation, la fréquentation touristique et la fragilité des lagunes, des espaces naturels. Donc, on a pu obtenir un premier label en 2003. jusqu'en 2010. Et après, on a renouvelé notre label jusqu'en 2025. Voilà, donc c'était une charte de 15 ans. Et actuellement, là, nous sommes en pleine révision de charte pour écrire voilà, le projet de territoire. Et nous devrions être labellisés courant 2027 jusqu'en 2042. Et après, la Narbonnaise, voilà, c'est vraiment un territoire vivant, marqué par une forte identité méditerranéenne, donc que ce soit la viticulture, la pêche lagunaire, les traditions locales, et un patrimoine historique et paysager exceptionnel.
8: Quel est le rôle d'un projet tel que celui du parc naturel régional de la Narbonnaise en Méditerranée, et comment s'inscrit-il sur son territoire, et quelles sont ses principales missions ?
7: Le rôle du parc, c'est d'accompagner le territoire. On agit vraiment comme un outil de coopération entre les communes, les habitants, les associations, les professionnels, les partenaires institutionnels. On a défini, donc, comme je disais avant, un projet collectif défini dans une charte. Et cette charte, elle fixe les grandes orientations du territoire pour 15 ans. Et après, donc, on a 5 grandes missions, en fait, qui est valable dans tous les parcs naturels régionaux. Déjà, c'est la protection, la gestion et la valorisation du patrimoine naturel, culturel et paysager. Ensuite, on a la participation à l'aménagement du territoire, le développement économique, social, culturel et aussi la qualité de vie. Quatrième point, donc, l'accueil, l'information et l'éducation au territoire. Donc auprès de nombreux publics, donc notamment les jeunes ou les enfants. Et ensuite, l'expérimentation et l'innovation. Donc concrètement, on peut dire que le parc mène de nombreuses actions de terrain, que ce soit la préservation de la biodiversité, la sensibilisation de tout public, l'accompagnement des communes. Ça peut être sur différentes questions, que ce soit l'eau, l'énergie, la valorisation des paysages, l'urbanisme. Et aussi, on participe donc au soutien des acteurs locaux ou encore au développement d'un tourisme durable.
8: Quels sont les principaux attraits touristiques du parc naturel régional de la Narbonnaise en Méditerranée ?
7: Notre territoire, il offre une grande diversité d'expériences entre mer, nature, patrimoine. On a vraiment la chance d'avoir des attraits touristiques vraiment très variés, donc que ce soit les étangs, les lagunes, les plages, le massif de la Clape et les corbières maritimes, les salets, les paysages viticoles. On a aussi des ports méditerranéens très attractifs comme Bâche, Gruissan ou encore Le Cat. Aussi, ce qu'on valorise beaucoup, nous, c'est les activités de pleine nature, donc les randonnées, le vélo, l'observation des oiseaux. Et aussi, on peut dire qu'on a une gastronomie locale et des vins, les vins du territoire quand même qui sont très exceptionnels. On s'appuie également sur des offices de tourisme qui participent à la valorisation et à l'accueil des visiteurs, que ce soit donc la Côte du Midi, l'office de tourisme de Gruissan et aussi l'office de tourisme de Le Cat. Et par rapport au parc, nous, donc, on a un établissement aussi, donc la Maison de la Narbonnaise, qui est située au siège du parc, au domaine du Grand Castelou à Narbonne. Et ça constitue une véritable porte d'entrée du territoire. On a une exposition, on propose des animations, des sorties nature, un belvédère pour avoir une vue exceptionnelle. Et on est ouvert aussi d'avril à octobre.
8: Ce parc naturel régional étant situé dans le sud de la France, quelles actions de sensibilisation mettez-vous en place auprès du grand public afin de mêler tourisme et préservation ?
7: Alors, on organise pour la période estivale des animations nature avec le réseau des animateurs du parc, voilà, qui propose différentes animations, des sorties accompagnées, des ateliers, des conférences. On peut aussi proposer au parc des expositions, des événements destinés aux habitants comme aux visiteurs. On soutient aussi des partenaires, en fait, sur les événements qu'ils peuvent proposer. Et nous, de notre côté, on peut aussi mener des campagnes de sensibilisation sur plusieurs thématiques, que ce soit donc la préservation des oiseaux sur les plages, les lagunes, le respect des espaces naturels sensibles. Là, en ce moment, il y a une thématique qui revient beaucoup, donc c'est les risques d'incendie en période estivale. Donc actuellement, on est en train de travailler dessus justement pour mieux communiquer auprès du grand public et des élus. Il y a aussi la protection des zones humides et la lutte contre les dépôts sauvages. Donc on met en place en fait des documents, des conseils qui sont consultables sur notre site internet et qui sont accessibles à tout le monde.
8: Et votre site internet ?
7: Alors c'est parc-naturel-narbonnaise.
6: Nous venons d'entendre Laura Sigala, responsable communication. Le parc naturel régional de la Narbonnaise en Méditerranée abrite une biodiversité riche et variée. Nous sommes partis à la rencontre de Katialine Fortunescence, responsable du pôle biodiversité et agriculture. Elle revient avec nous sur les espèces végétales et animales spécifiques que l'on retrouve au sein du parc.
1: On a déjà sur le massif de la Clape une plante, une fleur de la famille des chardons qui s'appelle la centaurée de la Clape. Une fleur de la famille des centaurées, c'est une grande famille, les familles centaurées, mais celle-là, elle est vraiment spécifique au massif de la Clape et elle existe nulle part ailleurs dans le monde. Donc c'est vraiment d'une valeur inestimable pour notre territoire. Après, il y a d'autres espèces qui ne sont pas forcément uniques au monde, mais qui sont particulièrement rares et protégées, comme l'aigle de Bonelli. Il doit y avoir une quarantaine de couples d'aigles de Bonelli en France. On en a deux en Arbonnaise. Donc ça aussi, c'est des espèces qui sont rares, protégées, en danger, et sur lesquelles on essaie de faire ce qu'il faut pour arriver à les préserver. Et après, comme le territoire du parc en Arbonnaise est un territoire en région méditerranéenne littorale, on a aussi beaucoup d'espèces qui sont liées à la proximité de la mer et aux très très vastes zones humides qu'on a. En fait, la grande richesse du parc en Arbonnaise, c'est qu'on est à la fois un milieu méditerranéen avec du relief, des massifs, mais aussi littoral avec des très grandes surfaces de zones humides lagunaires. Et donc, on a presque un mini condensé de régions méditerranéennes avec des milieux très secs aux milieux les plus humides, de l'eau douce à l'eau salée. Voilà. Donc, on a 350 espèces d'oiseaux visibles en Arbonnaise sur peut-être

0: beaucoup de monde qui vient surtout à dès qu'il fait un peu beau, mais ça se limite vraiment pas à la saison estivale. Hein, la saison de forte fréquentation chez nous, elle est du printemps à l'automne. C'est aussi des périodes de l'année qui sont de forte sensibilité pour la faune, puisque le printemps, c'est toute la saison de reproduction. On a beaucoup d'espèces d'oiseaux migratrices qui ne passent pas forcément l'hiver chez nous, mais qui viennent se reproduire chez nous. Et ça correspond aux périodes où nous, êtres humains, avons envie de sortir après l'hiver et de profiter des espaces naturels, ce qui est très bien. Parce que l'homme a besoin de nature et si on veut que l'humain préserve la nature, il faut qu'il puisse vivre des moments de nature. Mais la question, c'est comment aller dans les espaces naturels sans risquer de déranger des espèces à un moment où elle est cruciale au nid. Donc la mission du parc, ça va être à la fois d'informer les gens de cette grande richesse, de ces patrimoines qui sont les nôtres, pour qu'ils aient envie de les préserver et de mettre en place les dispositifs qui vont leur permettre de profiter de la nature sans déranger. Donc là, en ce moment, on est au mois de mai, c'est le début de la saison de nidification pour ce qu'on appelle les larolimicoles, c'est-à-dire c'est des oiseaux de plusieurs familles d'oiseaux, de l'aridé et de limicole, donc de la grande famille des mouettes, on va dire, qui sont des oiseaux qui nichent sur le sable, dans un nid à même le sol, avec des œufs qui sont d'un mimétisme confondant, qui sont exactement de la même couleur que le sable, donc on peut très bien marcher dessus sans le savoir. Et donc on va essayer de repérer où s'installent les colonies, pour voir s'il y a des secteurs où, du fait de la fréquentation estivale à venir, on aurait besoin de mettre des panneaux, des filets pour protéger les colonies et empêcher que les gens pénètrent dans les colonies sans vraiment s'en rendre compte. Voilà, c'est un exemple d'action. On mène aussi pas mal d'actions de suivi scientifique pour pouvoir suivre l'évolution de certaines populations d'espèces qui sont protégées sur des îles. Voilà, on essaie de repérer les hotspots de biodiversité pour pouvoir voir si est-ce qu'il y a des actions d'urgence à mener par rapport à la fréquentation ou pas. Ça, c'est pour les actions qu'on mène surtout à cette saison-là, mais on a aussi beaucoup de suivis qui vont concerner la flore ou les habitats pour voir comment nos milieux évoluent, aussi dans un contexte de changement climatique qui a un impact très fort sur la biodiversité, qui nous permet d'envisager des actions à mettre en œuvre pour essayer de faire en sorte que cette biodiversité soit dans le meilleur état possible pour qu'elle puisse affronter le changement climatique. Et après, bon, je donne quelques exemples. Ici, sur le Grand Castelloup, où la maison du parc est implantée, on est sur un très vaste complexe de zones humides qu'on met en eau aux bonnes périodes, c'est-à-dire à l'automne, avec de l'eau douce, pour recréer la plus grande diversité possible de zones humides, des plus douces aux plus salées. Voilà, donc c'est une gestion active, hydraulique, avec des secteurs où on essaie d'accueillir de la reproduction d'oiseaux, donc on va maintenir certains niveaux d'eau. Et d'autres secteurs, on va être plutôt sur des enjeux liés à la flore patrimoniale, et donc ça va être d'autres niveaux d'eau ou un assèchement plus précoce. Voilà, donc il y a beaucoup d'actions, d'informations, beaucoup de sensibilisation, parfois de protection sur des zones fréquentées, ou voilà, beaucoup d'actions de gestion hydraulique et pas mal de suivi scientifique pour documenter un petit peu et comprendre les effets des actions qu'on mène.
1: Nous gardons encore en mémoire les incendies qui ont ravagé une grande partie de l'Occitanie l'été dernier. Quelles actions de protection de la biodiversité mettez-vous en place afin de limiter les risques?
0: Alors sur les massifs, ça fait longtemps maintenant, on va dire une vingtaine d'années, que le parc a œuvré pour le redéploiement pastoral. En Narbonnaise, on est sur un territoire où, en dehors des zones humides où on a des élevages, qui avaient quelques élevages qui se sont maintenus, sur les massifs, donc sur les milieux secs, c'est une activité qui avait quasiment totalement disparu de notre territoire. Donc on a beaucoup travaillé, notamment avec la Chambre d'agriculture, pour inciter des éleveurs à se réinstaller sur le territoire. Pourquoi? Parce que s'il n'y a pas d'élevage aussi sur ces secteurs, en fait, les pelouses méditerranéennes, qui sont d'une très grande biodiversité, à la fois par la flore, mais par aussi la présence de nombreuses espèces d'insectes, donc d'oiseaux, donc voilà toute la chaîne trophique qui se met en place. S'il n'y a pas d'élevage, ces pelouses sont gagnées par la garrigue, puis par la pinède, et in fine, s'il ne se passe rien, en particulier s'il n'y a pas d'incendie, la pinède sur le long terme est remplacée par le chêne vert. Mais finalement, le stade où il y a le

0: le plus de biodiversité, c'est le stade de la pelouse. Donc, c'est à la fois un milieu qu'on va chercher à préserver le plus possible parce que c'est le stade où il y a le plus de biodiversité, et c'est aussi un stade végétal qui présente le moins de risques par rapport à l'incendie. Donc, ça fait longtemps qu'on mène des opérations de redéploiement pastoral en essayant d'aller chercher les éleveurs pour qu'ils aient un intérêt à venir s'installer chez nous, même si ce n'est pas forcément pour toute l'année. Et on les accompagne parfois donc avec les communes de notre territoire ou d'autres partenaires en procédant à des ouvertures de milieux pour permettre aux éleveurs de venir pâturer et donc ensuite d'avoir un risque incendie qui est plus faible et une biodiversité qui est plus importante. Donc ça, c'est malheureusement quelque chose qui prend beaucoup de temps et à une échelle d'un aussi grand territoire que le nôtre, peut parfois manquer de visibilité en paysage parce qu'il faudrait qu'on arrive à couvrir beaucoup plus de surface. C'est clair que les incendies de l'été dernier remettent ce dossier-là, on va dire, sur le haut de la pile. Et surtout, on l'espère, vont permettre de nous, enfin, peut-être, c'est peut-être triste à dire, mais de nous faciliter la tâche. C'est-à-dire que c'est un sujet qui devient prégnant dans la population a bien conscience qu'on a besoin de se protéger des incendies, et clairement l'outil, le redéveloppement pastoral est le meilleur outil pour ça. Donc on mène pas mal d'actions. La plus emblématique se déroule à Noël. C'est celle qui nous permet de communiquer le mieux sur ce sujet-là. On organise des opérations de travaux citoyens, de coupe de petits pins d'Alep dans des secteurs qu'on choisit justement pour des raisons d'intérêt pour la biodiversité. Ça s'appelle l'opération Pin d'Alep de Noël. Et en fait, on organise des coupes de pins de Noël et on les distribue gratuitement à la population pour que les gens puissent les utiliser en arbre de Noël, enfin en sapin, sauf que ce n'est pas des sapins, c'est des pins, et les décorer leur salon avec. Voilà. Et c'est pour nous l'occasion de parler de cette problématique. De pelouses méditerranéennes qui disparaissent à la faveur de la fermeture des milieux et de l'intérêt de ces pelouses et à la fois du risque incendie.
1: Et justement, pour continuer sur la thématique des incendies, quel est l'impact sur la biodiversité du parc naturel régional et comment se reconstruit cette biodiversité ensuite? Quel est l'impact sur la biodiversité du PNR et comment se reconstruit cette biodiversité ensuite?
0: Alors, au moment de l'incendie, évidemment que il peut y avoir il y a des dégâts, puisque en fait, il y a de la végétation qui brûle, donc il y a un dégât net et surtout un dégagement de gaz à effet de serre immédiat. Donc ça, c'est une problématique environnementale qui ne concerne pas que la biodiversité. Et il peut y avoir il y a évidemment des animaux qui sont pris au piège, ce qui va être très différent en fonction de quelle espèce on parle et surtout de quelle période de l'année se déroule l'incendie. Plus on est sur des espèces qui peuvent se déplacer vite ou s'envoler, moins l'impact est grand. Sauf si on est à une période un peu précoce de l'incendie dans l'été, auquel cas, par exemple, pour les oiseaux, les poussins seront encore au nid et pas en capacité de voler. Donc, si c'est le cas, ben, ces animaux-là, vont mourir. Mais plus globalement, à l'échelle de l'ensemble des milieux naturels et de la faune, finalement, c'est dans les quelques années après un incendie, je parle d'incendie en milieu en massif, en milieu sec, parce qu'on peut aussi avoir des incendies sur des zones humides, ça c'est déjà arrivé. Parce qu'elles ne sont pas humides forcément toute l'année. Mais voilà, on va dire l'impact global de la biodiversité sur les massifs, sur le moment, eh bien, il va y avoir de la mortalité. Mais dans les années qui suivent, dans les phases où la pinède ou la garrigue n'a pas encore complètement refermé les milieux, on est sur une phase où on a vraiment un gain de biodiversité parce que les pelouses méditerranéennes, c'est ce que je disais tout à l'heure, sont des milieux extrêmement riches avec beaucoup de plantes différentes, notamment des orchidées. Pour le coup, les orchidées sont quasiment toutes protégées sur notre territoire. Qui dit diversité de plantes dit diversité d'animaux qui mangent ces plantes et notamment aussi diversité d'insectes, donc d'oiseaux. Donc voilà, et on se retrouve avec des milieux qui, si on arrive à les stabiliser à ce stade-là, sont vraiment une très grande richesse, quoi. Donc, quelque part, ce qu'il faut comprendre, c'est que en milieu méditerranéen, l'incendie fait partie de l'écosystème. La grosse difficulté, c'est que c'est la récurrence des incendies. C'est-à-dire que un secteur de forêt qui brûle tous les 60 ans, ça, quelque chose, c'est à peu près normal en Méditerranée. Par contre, si jamais un secteur se mettait à brûler tous les 5 ans ou tous les 10 ans, Là, on a un souci parce que le cycle naturel va finir par s'épuiser. C'est ça la vraie différence, et c'est ça la problématique du changement climatique aujourd'hui, c'est que il va complètement aggraver le risque incendie et surtout augmenter la récurrence d'incendie. Et je parle même pas des problèmes de canicule qui peut y avoir entre qui font souffrir énormément les espèces, y compris les espèces méditerranéennes. Donc un incendie pris tout seul, dans les années qui suivent, en fait, il y a plutôt un gain de biodiversité. La problématique pour nous aujourd'hui, c'est la récurrence de ces incendies à un même endroit.
2: Nous restons avec Katia Lynn Fortune-Essence. Nous abordons désormais avec elle le sujet des incendies et de la reconstruction des écosystèmes après ce type de catastrophe. Lorsque des phénomènes d'incendie se déclarent dans des zones très vastes, comme cela a été le cas en août 2025 dans l'Aude, cela a un impact sur la faune locale. Katia Lynn Fortune-Essence nous raconte comment agissent les animaux dans ces situations.
0: À l'été 2025, il y a eu sur notre territoire, on a été concerné par 5 incendies, ce qui est vraiment, et 5 incendies, dont 2 très importants, celui de Fontfroide et celui de Ribaute. Et là, effectivement, à cette échelle-là, l'impact peut être différent. C'est-à-dire que sur des incendies de très grande ampleur, déjà, la fuite pour certains animaux ne sera pas forcément possible sur d'aussi grandes distances. Ce qui est particulier de l'incendie de Ribaute, c'est qu'il a atteint des vitesses de propagation qui étaient très très grandes, de l'ordre d'une dizaine de kilomètres heure. Ça, c'est vraiment inédit. Donc, ça veut dire qu'il y a potentiellement plus d'animaux qui ont été piégés. Pour la recolonisation végétale et donc toute la faune qui suit avec dans les années qui suivent, on suppose que ça va du coup être plus long. C'est-à-dire que la recolonisation, elle se fait par les lisières d'un incendie. Surtout si jamais on a eu des températures très très hautes à certains endroits, ça veut dire que la faune du sol a aussi brûlé à cause des très très fortes températures. Ça a été le cas dès que les incendies sont vraiment sur des grandes surfaces, il y a aussi des très fortes températures. Donc plus l'incendie est grand et plus la recolonisation vers le cœur de l'incendie, vers le cœur de la zone brûlée, on va dire, sera lente du fait de cet effet lisière important. Donc ça, c'est quelque chose qui est particulier aux gros incendies. Mais c'est quelque chose qu'on va essayer de mesurer. On travaille avec le CNRS à Montpellier et avec le parc naturel régional Corbière-Fenouillèdes pour accompagner un programme de recherche qui vise à voir comment la biodiversité reconquiert les zones incendiées mais sur des très grands feux. Donc on est en train d'équiper certains points du territoire pour pouvoir faire ce suivi de la recolonisation de la biodiversité sur les zones avec des incendies qui ont été de grande surface.
1: Du côté des animaux et de toutes les espèces qui peuplent cette zone, comment se passe la suite? Certaines espèces sont-elles protégées particulièrement et réintroduites ensuite?
0: Alors, les espèces qui recolonisent naturellement, donc je disais tout à l'heure, il y a beaucoup d'espèces rares et protégées qui recolonisent, donc il y a une phase où on va essayer de mettre en place une gestion qui permet de les préserver, notamment la réintroduction de troupeaux. C'est pour ça que pour nous, le redéploiement pastoral, c'est vraiment un levier hyper important. Par contre, sur la question de la replantation, parce que c'est souvent une question qui est posée, c'est celle-là qui est un peu induite par la question que vous me posez, c'est est-ce qu'on va replanter certaines espèces à un endroit pour leur permettre de repousser plus vite? Non, ou alors de manière très ponctuelle, déjà parce que ça coûte excessivement cher. Si j'en crois les chiffres de l'ONF, on est pour replanter une forêt, on est de l'ordre de 10 000 euros par hectare. Donc je vous laisse faire le calcul en fonction des surfaces qui ont été brûlées l'an dernier. Mais par contre, en fait, la nature et la forêt méditerranéenne en particulier n'a pas vraiment besoin de nous. Ce que je disais, c'est que la forêt méditerranéenne est très, très adaptée à l'incendie parce que ça fait partie du fonctionnement de l'écosystème. Il faut juste lui laisser le temps de repousser. Donc on est vraiment sur la pelouse, puis la garrigue, puis la pinède, puis la forêt de chênes verts. Le pin d'Alep surtout depuis l'été dernier, très décrié parce qu'il brûle. Mais en fait, si on arrive à avoir des périodes suffisamment longues où il n'y a pas d'incendie dans une pinède à pin d'Alep, elle prépare l'arrivée du chêne vert ensuite. Parce qu'un chêne vert, il ne pourra jamais pousser en plein cagnard l'été, surtout toutes les températures qu'on a maintenant. Il a besoin d'un peu d'ombre au début. Donc vraiment, la pinède, c'est le stade avant la chêne verte. Donc il nous faudra, on espère qu'on arrivera à atteindre ces stades-là de la forêt ultime, qui est la forêt de chêne vert chez nous. Mais on ne pourra pas atteindre ce stade-là sans passer par la phase de pinède. Donc, la gestion qui pourrait être faite, qui est une gestion forestière, c'est de pouvoir intervenir au bon moment quand on a un couvert forestier déjà un peu intéressant, pour pouvoir créer ponctuellement des zones de lumière qui vont permettre à une flore non résineux de pousser. Donc ça, c'est de la gestion forestière typique. Encore faut-il en avoir les moyens, parce que comme on est sur des forêts qui ne sont pas des forêts de production, il faut avoir des moyens pour les gérer, et ça coûte des sous.
1: Nous réalisons cet épisode en cette période pré-estivale, afin de prévenir des risques d'incendie. Qu'est-ce que le grand public doit savoir et quels sont les comportements à adopter ?
0: Hyper important de comprendre qu'un feu, ça démarre avec trois fois rien. Donc, on constate encore tous les jours des comportements de personnes qui ne se rendent pas compte de l'impact que peut avoir de jeter un mégot à travers la fenêtre. C'est pas paraître une évidence de le dire, mais c'est encore des choses qu'on voit aujourd'hui. Idem pour le fait de faire un feu ou un barbecue à proximité d'une zone où il y a des arbres, en particulier des résineux. Enfin, ce qu'on appelle les bélugues, ça s'envole avec l'air chaud, et ça va se déposer à un endroit qui peut être pas forcément à proximité du feu et qui va déclencher un incendie. Donc, vraiment, il faut se rendre compte que l'énorme majorité des incendies qui se déclarent chez nous sont d'origine humaine. Il arrive que ce soit un pyromane, mais dans l'énorme majorité des cas, c'est un accident. Des travaux, quelqu'un qui va faire des travaux dans son jardin, une étincelle, et ça démarre. Donc c'est surtout ces comportements-là qui sont les plus problématiques. Nous, il y a 2 ans, il y a des personnes qui, alors que le massif de la Clape était fermé pour raison de risque incendie sévère, on s'est rendu compte que dans une des grottes qu'on suit parce qu'il y a une colonie de chauves-souris, des gens étaient venus faire un feu dans la grotte, probablement en se disant que ça se verrait pas. Enfin, du coup, on s'en est rendu compte a posteriori, mais voilà, les bélugues peuvent s'envoler avec la fumée du feu et aller déclencher un incendie à quelques mètres de là. Donc, ça, c'est vraiment le plus important. C'est le fait de ne pas prendre le risque de déclencher un incendie. Et après, il faut évidemment se renseigner quand on va se promener dans nos massifs, parce que de plus en plus, on met en place, on est général, hein, les communes, l'intercommunalité, les pouvoirs publics mettent en place des dispositifs qui permettent de prévenir le risque incendie et de protéger les populations ou les gens qui viennent visiter. Donc, il faut se renseigner, regarder si on est sur des secteurs qui sont ouverts au public en raison du risque, et surtout suivre les indications qui sont celles données par les pouvoirs publics.
2: Nous remercions Katialine Fortunescence, responsable du pôle biodiversité et agriculture. Ainsi se termine cet épisode d'In-Situ, consacré au parc naturel régional de la Narbonnaise en Méditerranée. Nous remercions Laura Sigala et Katialine Fortunescence pour leur participation. Rendez-vous tous les derniers vendredis de chaque mois à 14h et le dimanche qui suit à 10h pour nos prochaines émissions. D'ailleurs, pour le prochain épisode, nous entamerons la découverte d'un nouveau territoire, celui du Tarn-et-Garonne. 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
0: J'avais 11 ans quand j'ai commencé à lire. Ma cousine m'avait recommandé un livre, je le lisais au collège. Je m'en souviens encore de manière très précise. J'étais assise sur un banc dans une cour de récréation. J'avais l'impression d'être enfermée dans ma bulle et de dépasser mon environnement. Je me souviens de l'endroit, du livre, du moment, de la sensation. J'étais absorbée au point de ne plus entendre ce qui se passait autour de moi. L'expérience de la lecture avait suffi à elle seule à faire trace. J'étais déjà persuadée que la lecture allait être ma manière d'habiter le monde. Je suis doctorante en littérature chinoise et je vous propose de parler de ma vie de doctorante. Vous l'aurez compris, j'ai décidé de vous parler de la lecture. Pourquoi ? Parce que cette scène me paraît de plus en plus lointaine. Pas parce que j'avais 11 ans, mais parce que les gens lisent moins. Les chiffres le disent, les enseignants le disent, les librairies le disent. Enfin, les libraires, excusez-moi. On lit moins, on lit plus vite, on lit en diagonale, et ça me désole sincèrement. C'est aussi pour cette raison que j'ai choisi de vous parler de lecture aujourd'hui. Parce que je voudrais modestement défendre l'idée qu'on peut encore s'asseoir quelque part et disparaître dans un livre. Prendre le temps de se concentrer sur le moment présent. Je travaille sur Tsan Xue. C'est une autrice chinoise née en 1953. Ses textes sont réputés pour être difficiles. Ils sont labyrinthiques, oniriques. Quand je l'ai lu pour la première fois, j'ai directement fermé le livre. C'était trop, trop dense, trop opaque. Et puis j'ai recommencé. Pas pour comprendre, mais parce que je devais bien rédiger mon mémoire. Il s'est passé quelque chose que je n'avais pas ressenti depuis longtemps. Le livre attendait quelque chose de moi que je ne savais plus donner. C'est là que j'ai compris pourquoi j'allais consacrer plusieurs années à cette autrice. Parce qu'elle est complexe, pas parce qu'elle est complexe, mais parce qu'elle théorise une certaine idée de la lecture, en même temps qu'elle écrit. Elle est lectrice avant d'être écrivaine. Tsan Xue écrit des essais sur ses lectures, sur Kafka, Borges, sur Dante, sur Calvino, sur Shakespeare. Et dans l'un de ses essais, il y a une phrase qui m'a arrêtée. Elle dit, en parlant du lecteur, le lecteur lit deux livres. Le livre devant lui et un autre, celui qui s'écrit en lui pendant qu'il lit. Pour Tsan Xue, lire ce n'est pas décrypter, ce n'est pas non plus s'évader, c'est entrer dans une mécanique. Le texte ne livre pas un sens caché, mais il déclenche un travail sur soi, une recherche du moi. Elle parle d'une lecture verticale, qui descend en soi en même temps qu'elle avance dans le livre. Tsan Xue raconte que sous la surface des mots, il existe des passages, et que ces passages mènent à une forêt originelle. Avant cela, dit-elle, elle se tenait à la surface du langage comme la plupart des lecteurs. C'est ce changement qu'elle décrit dans ses essais. La lecture qu'elle revendique n'est ni un déchiffrement, ni une évasion. Le texte ne livre pas un sens caché, il déclenche, en celui qui lit, un travail sur lui. Elle écrit dans ses notes que les histoires qui viennent de l'âme sont des histoires qui pénètrent vers la profondeur et que la relation entre l'auteur et le lecteur devient alors une relation de complicité où le sens de l'œuvre ne reçoit pas, il se prolonge. Chaque lecteur participe à la création d'une œuvre. Tsan Xue ajoute qu'un lecteur véritable est aussi un détective qui repère dans la forêt des livres les indices menant à un trésor souterrain. Le livre émet un signal, l'esprit du lecteur le reçoit et en produit aussitôt un autre. Ce sont ces signaux qui conduisent le lecteur ailleurs, dans un tunnel spirituel. Et c'est ce moment-là, je crois, ce qui m'a saisi sur ce banc à 11 ans, sans avoir les mots pour le dire. Que lire, ça pouvait être un travail sur soi, un travail qui ne demande pas l'autorisation de la compréhension pour commencer. Faire une thèse en littérature, c'est se demander tous les jours ce que ça veut dire lire. Et c'est parfois oublier comment on faisait avant. Oublier comment on lisait, oublier comment on appréciait la lecture. Il y a une fatigue propre au doctorat. Ce n'est plus la fatigue de lire beaucoup, c'est la fatigue de lire pour. Lire pour citer, lire pour situer, lire pour ne pas passer à côté d'une référence que quelqu'un, un jour, vous reprochera de ne pas avoir vue. La lecture devient alors une économie. On extrait, on annote, on indexe. Et un soir, on s'aperçoit qu'on n'a pas lu un livre pour soi depuis des mois. C'est ce que Tsai Hsüeh appelle la lecture paresseuse. Pas la lecture distraite ni la lecture rapide. Quelque chose de plus subtil. La lecture qui ne s'engage pas, qui reste à la surface du texte, qui prend ce qu'il faut et passe au suivant. Même un lecteur doué, qui lit ainsi, restera devant le monde du texte, comme devant quelque chose qui ne se montre que par éclair occasionnel. Est-ce qu'un jour je redeviendrai la petite fille assise sur un banc, enfermée dans sa bulle? Et est-ce que d'autres le deviendront?
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7: Donc moi, c'est Célia et dans A n'y rien comprendre, on décrypte les expressions de l'actualité. Aujourd'hui, on va parler du syndrome du sauveur. Le 7 mai dernier, François Ruffin, député d'Hiver Gauche, a publié une bande dessinée, Picardie Splendor, pour préparer sa campagne présidentielle. En effet, le député de la Somme en Picardie souhaite se lancer à l'assaut des élections de 2027. Après avoir quitté LFI en 2024, il a fondé son propre parti, Debout.
8: Debout !
7: Ces dernières semaines, pléthore d'articles ont été publiés dans la presse pour questionner le syndrome du sauveur qui imprègne la BD. Mais qu'est-ce que c'est ? Est-ce que
9: Oui, moi je vois très bien ce que c'est.
10: Ouais, moi je pense que je vois aussi.
7: Est-ce que vous pourriez le définir, selon vos propres mots?
9: Peut-être je vais vous laisser commencer.
10: Ouais, moi j'ai l'impression que c'est en rapport avec les colonies, c'est l'impression d'un point de vue de la France, de vouloir sauver les pays africains et parce qu'on n'est plus développé, etc.
11: Mmh. Ouais, j'aurais dit à peu près la même chose.
7: Il y a quelque chose de très intéressant, ouais. Tu as dit, c'est le principe de colonie. En fait, ça vient de la colonisation. Donc en fait, le syndrome du sauveur blanc, on l'appelle aussi le white savior en anglais. Et donc selon l'économiste William Easterly, ça désignerait la responsabilité que se sont données les personnes de pays occidentaux à sauver les personnes non blanches. Le sauveur blanc va s'exposer en train d'aider ou de sauver ces personnes. S'exposer. Parce qu'en fait, le white savior n'aide pas pour l'autre, mais pour soi, pour son image, son bien-être. Dans la BD de François Ruffin, il expose des scènes qu'il a vécues. Ici, dans un train, une femme noire se fait contrôler par des policiers, mais son billet comporte une erreur. Les agents veulent la verbaliser, mais elle explique que l'erreur vient du guichet et refuse catégoriquement de payer l'amende. Les policiers commencent à devenir familiers avec elle et à hausser le ton. C'est alors qu'un passager, caractérisé comme d'origine maghrébine, intervient pour appeler au respect envers la passagère. Mais les policiers deviennent plus agressifs verbalement. Mais pas de panique. François Ruffin est là pour régler le problème. Il intervient et propose de payer l'amende à la place de la dame. Les policiers balancent le ticket de paiement sur cette dame en lui criant dessus. François Ruffin demande aux policiers de partir et se retourne vers le passager qui est intervenu et lui dit qu'il doit faire preuve de respect envers les policiers. Finalement, un dessin montre François Ruffin au milieu d'un champ de guerre entre les passagers et les policiers, tenant dans ses mains un drapeau blanc dans la même position que Marianne dans La liberté guidant le peuple. Cette scène, elle est vivement critiquée par la France insoumise. Sud-Ouest explique « Le problème, c'est une condamnation du racisme ordinaire que ne lui pardonnent pas les insoumis. » C'est ça. Le sauveur blanc. Peut-être que vous avez déjà vu, c'est des photos de célébrités entourées de petits-enfants dans des pays du continent africain ou asiatique, venant en aide à ces misérables petites créatures. Une action qui leur permet de montrer à quel point ce sont de bonnes personnes, généreuses et philanthropes. C'est ça, le sauveur blanc.
11: Mais quel est le problème du coup ?
7: Alors pour comprendre ce qui est reproché au sauveur blanc, il faut remonter à l'origine du terme. Selon l'historienne Emmanuelle Siebud, spécialisée en histoire coloniale du XXe siècle, dans les années 1870, les missionnaires catholiques français faisaient le tour du continent africain, asiatique et océanien pour soigner les enfants dans les villages. Et ce prétexte leur permettait d'entamer des conversations avec des populations pour essayer de les convertir au catholicisme. Cette image du blanc qui agirait en sauveur du sud global a traversé les époques grâce aux œuvres culturelles qui influencent nos imaginaires. Par exemple, Indiana Jones qui montre cet homme blanc arrivant dans un pays qui va apprendre la vie aux populations autochtones. L'auteur nigério-américain Teju Cole explique que le sauveur blanc s'appuie sur de vieux stéréotypes selon lesquels les blancs devraient civiliser ces personnes. Mais certaines formes de white savior peuvent engendrer des conséquences plus graves encore. Est-ce que vous savez ce que c'est le volontourisme ?
9: Oh oui, je crois voir, ouais.
7: Qu'est-ce que c'est selon toi?
9: Alors, j'en ai peut-être une vision particulière, mais c'est pas le fait de vouloir aller dans un pays peu développé pour aider des gens. Mmh. Et en fait, il y avait tout un truc comme ça où il y a un biais cognitif dans le sens où ils veulent bien faire, dans le sens où ils ont l'impression de bien faire en allant dans un pays de manière touristique pour aller aider les gens, mais au final, rien de tout ça.
7: C'est exactement ça. Pour les autres, si je vous dis peut-être voyage humanitaire, ça oui. peut parler un peu plus. Alors, France Volontaire, la plateforme nationale officielle qui organise les actions humanitaires, définit le volontourisme comme une forme de tourisme qui conjugue voyage et engagement volontaire, comme tu l'as dit. Mais il y a des organisations qui proposent des séjours payants qui ne répondent pas aux critères d'un volontariat éthique. Pour bien saisir les conséquences de ce business, France Travail prend l'exemple du volontariat en orphelinat grâce à une étude de l'association Friends International. Tout d'abord, les tâches proposées aux volontaires sont spécifiques mais ne nécessitent aucune certification. Il n'y a aucune certification qui leur est demandée. Je cite, les cours dispensés par les volontaires ne sont pas au niveau des standards d'éducation locaux. Ils sont la plupart du temps dispensés par des personnes qui ne maîtrisent pas la langue locale. Ces volontaires prennent le poste d'une personne sur place qui est qualifiée et pour qui cela représente un emploi et non pas un voyage. Ensuite, l'enfant est un produit. Je cite, le changement fréquent de volontaires peut déclencher des troubles de l'attachement et de l'abandon chez l'enfant. En plus de cela, l'étude montre que 80% des enfants présentés comme orphelins dans le monde ne le sont pas. Vous ouvrez les guillemets. L'afflux de volontaires crée une sorte de demande d'orphelins que certains directeurs d'institutions s'appliquent à satisfaire en recrutant des enfants dans les zones les plus défavorisées. Et ajoute que par-dessus le marché, les directeurs maintiennent délibérément leurs locaux dans des conditions précaires afin de susciter la pitié et ainsi les dons financiers des touristes étrangers. Les enfants deviennent ainsi des marchandises, fermez les guillemets. Derrière une belle vitrine de générosité se cachent des actions et des business qui reposent en réalité sur l'histoire coloniale. Voilà, maintenant vous en savez un peu plus sur ce qui est reproché aux sauveurs blancs. Et moi je vous dis à la prochaine.
0: Il y avait beaucoup de jeunes, et c'est ce qui permettait le soir de faire des grandes veillées. Et puis ça se passait comme ça.
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6: Salut à tous, c'est Hugo. Vous êtes bien sur Radio Campus Montpellier et on se retrouve aujourd'hui pour l'agenda culturel de la semaine. On commence tout de suite. Vendredi, au Quartier Généreux, assistez à une conférence pour découvrir l'histoire de Macondo, un tiers-lieu écologiste à Montarnau. 3 ans de bataille judiciaire et politique contre la mairie socialiste, jusqu'à la victoire en février dernier. Les étudiants de l'ITIC Infocom de Montpellier organisent la 23e édition de l'ORCO, une journée dédiée aux professionnels et aux chercheurs de la communication. Cette année tournera autour du thème de la multiplicité d'informations à l'heure actuelle. Au programme Résultats de l'enquête ORCO 2026, table ronde, présentation du journal Echo de Pro, masterclass, atelier ou encore récits interactifs. Détails du programme à retrouver sur le site orco-occitanie.com. Rendez-vous sur le site Saint-Charles 1 de l'université Paul-Valéry à partir de 9h. Samedi, les poètes de l'atelier Plume Vagabonde vous invitent à découvrir Marcel Camille, écrivain congolais, lauréat du prix Aimé Césaire pour son recueil Écrit noir, encre rouge. Rendez-vous à 18h30, salle Bonnet, 34 rue des Étuves à Montpellier. La communauté des communes du Piémont-Sévenol organise au complexe Robert Gaillard à Sauvé une journée placée sous le signe du sport, de la jeunesse et du partage. Intitulé « Jouer, bouger en Piémont », cet événement inédit fédère pour la première fois 3 temps forts du territoire. Fête du sport, la fête des centres de loisirs et la journée de la petite enfance. Un rendez-vous intergénérationnel et inclusif ouvert à toutes et tous avec un objectif commun, favoriser le bien-être, le vivre ensemble et la découverte d'activités accessibles à tous. Dimanche, dans le cadre de Fête du théâtre, profitez du spectacle Transmission de Ghislain Cotin au Théâtre des Beaux-Arts Tabar. Transmission suit une famille à travers 3 générations des années 1970 à aujourd'hui, révélant les résonances familiales, forces, failles, silences et héritages qui se transmettent au fil du temps et des générations. Rendez-vous à 14h. L'association La Montpellier Reine a du cœur organise avec le soutien de la ville de Montpellier et du département de l'Hérault la 17e édition de la course solidaire et ludique La Montpellier Reine contre le cancer du sein. Départ de la course à 11h au Jardin du Pérou. Merci à tous pour votre écoute, c'était Hugo pour l'agenda culturel et nous on se retrouve la semaine prochaine.
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8: Comment on a pu en arriver là?
9: Ouais, qu'est-ce qu'il y a?
8: Bah tout ça, c'est affreux, tout est laid.
9: À l'intérieur du magasin, il y a des galeries très bien achalandées.
8: Oh bah non, ce sont les taupes qui vivent dans des galeries, qui se regardent sans se voir.
9: Peut-être, mais en tout cas, c'est très commode.

0: vous attendre pour le cours de ce journal.
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4: Bonjour à tous, on se dément toujours en ce canicule atlantique par température côté cette caniculaire d'une précaution devrait se poursuivre jusqu'à demain à une nette température. Contexte de forte chaleur, le ministre du Travail Jean Doux rappelle les préconisations concernant les activités du BTP avec une adaptation des pauses. Patrick Bruel ne participera pas à la tournée. Le chanteur visé vers plein de viols et agressions explique et pour éviter pas de pilier des enfoirés depuis 1993. En parallèle, le collectif féminin tout annonce une manifeste le 16 juin à Paris pour le concert de la tournée de Bruel vers 4 concerts ou report au Québec et en Suisse. L'OTAN irréversible à un drone russe en Roumanie dans 2 blessés. De l'OTAN réaffirme que l'Alliance est prête à défendre chaque recoin de territoire. L'OTAN a renforcé sa capacité de dissuasion. De son côté, l'Ukraine estime que l'agression menace pour l'ensemble de l'Europe. C'est une première depuis le début de l'épidémie d'Ebola. L'OMS annonce la guérison d'un patient République démocratique du Congo. Il a pu quitter l'hôpital. Dans le pays, santé a enregistré 17 confirmés et 223 décès suspects liés au virus. Cette souche d'Ebola peut présenter 50%. L'équipe de France de football se retrouve à Clairefontaine aujourd'hui, à moins de 15 jours du début de la Coupe du Monde. 6 jours sont que 18 places. Les analystes français de la Ligue arriveront un peu plus tard. Premier match des 16 contre le Sénégal. Voilà pour l'essentiel de l'actualité. Excellente journée.
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1: Et bonsoir Montpellier, bonsoir tout le monde, vous écoutez bien Radio Campus Montpellier. Nous sommes le dernier vendredi du mois, soit le vendredi 29 mai 2026. Et il est 17h. Alors où que vous soyez dans un tram bondé en train de souffrir de cette canicule, dans les bouchons, en direction de chez vous ou en direction d'une soirée, posez-vous et écoutez-nous. Voilà, on a plein de choses à vous dire. On est nombreux aujourd'hui dans ce studio. Avec moi, Martin, Johanna, Jeanne, Julien, Thomas, Antoine et la régie qu'on remercie. Et on commence cette émission avec toi, Johanna. C'est le crash test.

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1: Et Johanna, tu as avec toi une artiste, Anna Rita, bonjour.
2: Bonjour.
1: Et c'est à toi.
2: Super. Bienvenue dans le Crash Test, le moment où l'on torture votre curiosité à coups de nouveautés, de découvertes et où l'on questionne avec une violente bienveillance nos deux convives jusqu'à ce qu'elles nous crachent le morceau. Les moments est à la perpétuelle rencontre, celle où ça passe, où ça casse, où ça s'embrasse. Bisous, c'est parti.

0: Aujourd'hui, on accueille Endram, qui est son nom à Anarita, Godiomonte. C'est bien comme ça que ça se prononce?
1: C'est pas tout à fait comme ça, okay. mais pour le français, c'est comme ça.
0: Ça marche, merci. Qui est donc une artiste plasticienne performeuse pluridisciplinaire. Donc performance, dessin, collage, installation, écriture. Endram est aussi artiviste. Elle naît en Italie à Bari, puis arrive en France et explore à travers ses pratiques les questions de justice sociale dans une perspective féministe et queer. Bonjour Anarita, comment
1: Bonjour.
0: Tu vas?
1: Bonjour à vous, je vais bien.
0: Est-ce que tu peux, pour commencer, nous présenter un peu donc ton travail, nous parler un peu de ton nom d'artiste et de ta relation avec l'artivisme?
1: Oui, alors ça me semble bien de commencer par mon nom d'artiste, parce que c'est quand même très lié à ma pratique. J'ai choisi ce mot, ndrame, on le prononce comme ça dans mon dialecte, qui veut dire entrailles. Et je l'ai choisi parce que je trouvais qu'il traduisait bien une manière de créer, de sentir de cet endroit-là du corps. Et puis c'est aussi lié à mon lieu d'origine et c'est quelque chose que du coup je porte aussi dans mon travail artistique.
0: Ok. Est-ce que aussi tu peux nous définir un peu l'artivisme?
1: Oui. Alors de ce que j'en sais, de ce que j'en pratique, pour moi l'artivisme c'est... pousser un peu plus quelque chose que je pense déjà être en place, c'est-à-dire que quand on fait de l'art ou n'importe quelle production culturelle, tout a une portée politique, rien est neutre. Mais disons que dans l'artivisme, c'est qu'on va mettre encore plus l'accent sur ce lien-là, entre l'art et le politique, okay. entre l'art et l'activisme, donc c'est une fusion des deux mots. Et donc, si je dis bien, l'idée de activisme artistique s'est beaucoup développée en Amérique du Sud et aussi, entre autres, dans le milieu féministe de là-bas. Et c'est quelque chose que j'ai commencé à vouloir pratiquer lors d'un séjour en Amérique du Sud où j'ai pu voir des événements activistes aussi. Et c'est quelque chose que j'ai retrouvé aussi à Montpellier avec un collectif qu'on a cofondé avec d'autres personnes. Et le collectif, il s'appelle Volcan. Et c'est effectivement un collectif d'artivistes sur Montpellier.
0: Ok, excellent. Est-ce que tu peux nous parler un peu de tes activités, nous présenter un petit peu tes pratiques? Quelles sont tes créations, tes médiums et tes pratiques de prédilection?
1: Oui, alors moi je suis née vraiment en tant que... dessinatrice, où j'ai commencé avec le dessin et la peinture, mais après j'ai fait des études à l'école des Beaux-Arts de Naples où j'étudiais la scénographie. Et en fait, j'ai eu l'impression que je me cherchais pendant des années, et puis finalement, aujourd'hui, je puise dans toutes ces pratiques-là, c'est-à-dire le dessin, la gravure, une technique particulière du collage sur laquelle je vais revenir, et des installations. Et plus récemment, ça fait 2 ans que je fais aussi de la performance. Et j'ai l'impression que dans la performance, certaines de mes installations ou de mes œuvres, elles peuvent aussi prendre vie autrement. Et il faut dire que depuis 2013, j'ai commencé à travailler avec un médium qui m'est très cher. Et ce médium-là est le sang menstruel. Donc j'ai commencé à l'utiliser de façon un peu singulière, enfin, c'est-à-dire que mon propre sang. Et après, petit à petit, avec le temps, c'est devenu une pratique communautaire, c'est-à-dire que je rencontre des personnes qui me font don de leur sang menstruel sous la forme de morceaux de tissu recyclé ou du papier absorbant qui est taché de sang. Donc je manipule cette matière-là comme s'il s'agissait d'une tache de café, d'une tache de vin sur un support que j'emploie pour créer d'autres objets. Donc avec une technique de collage avec de la colle pour bois.
0: Est-ce que tu veux nous parler un peu de la technique de collage en question?
1: Oui. Donc comme je disais, je laisse sécher les taches de sang. Alors pour ce qui concerne le papier absorbant, c'est en effet avec de la colle, ça peut être aussi de la colle écologique avec de la farine et de l'eau, mais donc lors ce voyage aussi en Amérique du Sud, j'ai aussi pris plus conscience de ce que ça veut dire utiliser cette matière-là, le papier absorbant, parce que ce n'est pas si accessible partout, et du coup j'ai commencé de plus en plus à utiliser le tissu. Et donc, je vais aussi, j'ai aussi envie d'aller plus vers une pratique écologique. C'est quelque chose déjà qui anime ma pratique, Parce que justement, enfin, on parle de sang menstruel qui est considéré dans la société patriarcale, ou en tout cas capitaliste, un déchet. Et du coup, moi, ce que j'ai envie, c'est vraiment d'avoir une démarche où on soustrait le déchet à sa destinée.
0: Ok. Du coup, tu nous as déjà un peu parlé de comment ton parcours a influencé ton processus créatif. Est-ce que tu veux nous en dire un peu plus là-dessus ?
1: Oui, si j'entends parcours, du coup, moi, ça résonne vraiment avec mon parcours migratoire déjà, du sud de l'Italie vers la France. Oui, parce que du coup, ça fait 16 ans bientôt que je suis là. Et forcément, je pense qu'au tout début, il y avait vraiment une envie de fuite. Enfin, je suis quand même partie à la période du berlusconisme en Italie, où aussi culturellement c'était très compliqué, et aussi du contexte du Sud, où culturellement c'est quand même, c'est pas tout à fait la même chose qu'avoir grandi au Nord. Et du coup, je pense que même artistiquement, au début, j'avais envie de me détacher complètement de mon lieu d'origine, de ma culture, de la refouler presque. Et après, avec le temps, bah, maintenant je me retrouve à vivre la condition de migrer, donc moi c'est comme ça que j'aime la définir. C'est-à-dire que forcément, ça va avoir une influence dans ce que je fais, parce que ça raconte une histoire, parce que bah, maintenant, je ne suis plus comme quelqu'un qui a grandi là-bas, mais je sais que je ne serai jamais quelqu'un de 100% d'ici. Et donc, j'ai envie aussi, dans mon travail, de parler, en tout cas, de cette histoire, de parler de ce que ça veut dire être une artiste, un artiste en situation de migration, même si c'est dans le contexte européen, hein, même si on reste dans ce contexte-là. Et puis aussi, si on parle de parcours, je pense aussi qu'en tant que... Enfin, dans mon expérience précédente à la France, dans ma famille, ayant grandi aussi dans un contexte d'emprise et de violence intrafamiliale, j'ai travaillé sur ce sujet-là et sur tout ce qui touche aux violences systémiques, que ça peut être, enfin, notamment dans une perspective féministe, mais en général, travailler vraiment sur tout ce qui concerne l'injustice.
0: Ok. On parle aussi d'un autre sujet que tu abordes notamment, c'est donc la précarité qui peut toucher le milieu artistique. Dans ton expérience de création, est-ce que du coup tu rencontres ce type de difficultés ? Comment tu les affrontes et quel soutien tu trouves ?
1: Alors, cette condition de précarité m'a d'abord, même dans mon parcours de migration en France, m'a amenée à faire plein d'autres boulots. Parce que du coup, ça me semblait impossible de vivre de mon travail artistique. Et après, depuis quelques années, j'ai vraiment décidé que j'ai envie de faire de ça mon métier. Donc, je pense aussi que quand on vient d'un milieu ouvrier où on n'a pas du tout de capital culturel dans la famille, c'est déjà impossible d'imaginer qu'on peut faire de ça un métier. On a l'impression que, enfin voilà, on est arrogant si on dit qu'on est artiste. Et du coup, pour moi, cette prise de conscience, elle est arrivée tard. Du fait que je pouvais en faire mon métier. Et même là, je fais face quand même à la précarité. Et donc, j'ai un travail à côté en tant qu'ouvrière pâtissière et j'en ai fait aussi une performance pour justement raconter cette double ou triple identité des artistes précaires.
0: Multi-identité.
1: Oui.
0: Donc, ton art étant engagé de plusieurs façons, comment se passe la rencontre et les échanges avec tes publics ? Quelle est ta position face à ce public et notamment quand tu performes ?
1: Justement, par rapport au...

0: soit même de la part de femmes, hein, plus âgées parfois. Ou sinon, parfois, il y a des l'étonnements. Genre, on me dit « Ah, mais c'est très beau, mais c'est quoi cette couleur ?» Parce que le sang, il vire après. Mmh. Donc, par effet d'oxydation, il vire vers le marron. Alors, souvent, c'était « Mais qu'est-ce que c'est ? Est-ce que c'est du cuir ?» Non, en fait, c'est du sang menstruel. Et puis là, il y avait le « Ah !» Et sinon, dans les performances, justement, moi, ça m'a permis aussi de me mettre à nu dans ma vulnérabilité. Et de partager cette vulnérabilité, de la donner aussi au public. Et ce que j'ai envie que ça génère comme réaction, c'est que, en fait, qu'on puisse ne pas avoir honte de partager cette vulnérabilité et que le public, il se sente, participe d'un processus émotionnel, un processus tout court.
1: Stylé. Alors, on va clore bientôt cette interview. Est-ce que tu peux bientôt nous parler des œuvres qui vont bientôt être présentées ? Où est-ce qu'on peut te retrouver ?
0: Mm-hmm. Alors, pour les actualités, il y a une performance qui est prévue à Toulouse. C'est le 19 juin, à l'occasion d'un événement organisé par un collectif qui s'occupe de dignité menstruelle. Ça s'appelle la Grande Collecte. Donc, ça va se passer le 19 juin à Toulouse, à La Chapelle. Et je vais performer une perf qui part en tout cas de l'expérience de violence intrafamiliale sous l'emprise du patriarcat. Et puis, donc plus localement, ce sera le 27 juin pour l'inauguration du planning familial de l'ODEV, où je vais exposer une série de collages et refaire cette performance-là. Prenez place.
1: Excellent.
2: On note.
1: Un petit compte Instagram.
0: Peut-être. Oui, alors pour mon Insta, c'est ndrame.art. J'ai aussi un site, c'est ndrame.com. Il est en anglais et en italien. Ensuite, pour le collectif dont je fais partie, le collectif d'artivistes, c'est collectif_volcan.
1: Eh bien, super. Merci beaucoup, Anarita, pour toutes ces informations et de nous avoir partagé tout ça. Et c'était le Crash Test sur Radio Campus.
0: Merci.
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2: Et donc merci beaucoup pour ce crash test. Et donc on retient les dates du 19 juin, la grande collecte à La Chapelle à Toulouse, autour des violences intrafamiliales. Et l'inauguration du planning familial de l'ODEV le 27 juin, l'ODEV, où vous faites une exposition. Merci beaucoup. Johanna, tu voulais revenir sur quelques actus ?
1: Oui, alors, il y a l'Utopia, L-U-D-T, pas le cinéma l'Utopia que l'on connaît à côté de Paul Valéry, qui a besoin d'argent en ce moment. Donc je fais un peu un appel pour ceux qui peuvent se permettre. Il y a une cagnotte qui est en train de se former pour essayer de sauver des emplois. C'est une association en fait qui va aider à la lutte contre la précarité et le mal logement. Et dans la même lignée donc de la précarité, il y a aussi le collectif Copain qui fait une reprise de ses distributions alimentaires. Et sinon, hydratez-vous et n'hésitez pas à mettre du blanc de meudon sur vos fenêtres.
2: Oui.
1: Voilà.
2: Ouais, buvons un coup d'ailleurs. Du coup, on va se retrouver juste après. On se retrouve dans 2 minutes du coup avec ta chronique Julien, Jeanne et Antoine. Donc on va faire du sport, de l'actu et on va parler CO2, c'est ça ?
4: Exactement, un peu d'écologie.
2: Et donc tout ça juste après Apple de L.A. Priest.

0: J'ai dit LA Priest, mais c'était La Priest qu'on vient d'écouter. C'est le morceau Apple, donc ça vient d'un EP qui s'appelle La Fusion. C'était la première partie du groupe Jungle en 2023. Voilà, donc j'ai découvert ça lors d'un concert, c'était très cool. Et là, je replonge un petit peu dedans, donc voilà, je voulais me faire kiffer. Et aussi, La Priest est en concert au Silencio, bon, c'est à Paris, fin juin. Donc n'hésitez pas, en tout cas, allez écouter, c'est très sympathique. Voilà. On passe à la suite de l'émission. Julien, quoi de neuf?
1: Alors, quoi de neuf?
2: Il paraît qu'on a repéré des animaux préhistoriques partouzeurs de droite dans les parages.
1: Ouais, et pas qu'un peu.
3: Eh oui, pas qu'un peu, bonjour à toutes et à tous. Encore une semaine de type épicé, comment ça va bien autour de la table?
0: Et j'ai chaud.
3: Ouais, non, mais ouais. Ça marche pas, c'est une blague qui ne marche plus, tout le monde a chaud maintenant. Alors, je vais tout d'abord commencer mon propos avec des félicitations, une fois n'est pas coutume. Bravo le Racing Club de Lens pour cette victoire en Coupe de France et globalement sur cette saison qui nous a régalé. Merci beaucoup. À l'inverse, Nice, pitié, descendait en Ligue 2. Voilà, je le dis cash. Je crois que c'est l'un des pires clubs avec les pires supporters de France. Suite à la finale, il y en a eu une centaine qui ont jugé bon d'aller péter des bars à Paris. Et encore une fois, sur l'émission de Frontières, pouah, on se la régale.
4: D'après la préfecture de police, il s'agit de supporters niçois venus en découdre dans la capitale.
5: Les flics, ils sont où les flics, putain ?
4: Présents pour assister ce soir à la finale de la Coupe de France de football entre Nice et Lens.
6: Là-dedans, ce sont des Français, des Français pur blancs.
7: Il n'y a pas, que l'immigration, c'est pas la question. C'est pas la question parce que, alors, en plus, ils étaient cagoulés, on sait pas.
3: Ouais, alors du coup, je vous le dis cash, on va beaucoup traîner sur ces news hein, pendant cette petite chronique. Parce qu'il y a toujours une forme de nectar là-bas, tu vois. Si t'arrives à bien le tirer, ça peut être exceptionnel. Tiens, par exemple, imaginez, vous êtes en plein débat, là, comme ça, mouvementé, etc. Vous prenez la parole après que tout le monde ait parlé, et là, il se passe ça.
8: Et vous savez, lesquels m'ont le plus marqué?

0: On est en putain de direct, hein, d'accord? On est en putain de direct. Donc, craquage total, hein, on se met à chanter le temps des cathédrales et c'est ok, mais il y a mieux, il y a mieux.
1: Il y en a un qui a tout dit avant tout le monde, c'est Jean-Marie Le Pen. Faudrait quand même pas l'oublier. La rémigration, l'invasion migratoire...
0: Boum. On est jeudi, il est 11h du matin et t'as le malheur d'écouter cette chaîne et là t'apprends que Jean-Marie Le Pen avait raison.
2: Ça, j'ai acheté une maison de campagne pour permettre à mes enfants, qu'elle était le 15e, de voir des vaches.
3: Du côté de
2: Au lieu de voir des Arabes.
4: Ne dis pas que les chambres à gaz n'ont pas existé. Je n'ai pas pu moi-même en voir. Je n'ai pas étudié spécialement la question. Mais je crois que c'est un point de détail de l'histoire de la Deuxième Guerre mondiale.
5: Quelques soucis, je crois, paraît-il, avec quelques centaines de Roms qui ont dans la ville une présence urticante et, disons, odorante, et, bref.
0: Ouais, je pense qu'on peut dire qu'il avait globalement raison. Hein, c'était un homme sage, non, Jean-Marie, wow. On est d'accord. Bon, j'en ai juste une dernière pour la route, parce que moi, je me suis tapé plus de 20 minutes de Jean-Marie Le Pen.
6: Il faut que vous
0: preniez aussi, c'est parti.
7: Du Front National, en cas de victoire du Front National, de prendre leur clic et leur claque et de quitter la France. Apparemment, c'est toujours pas fait.
5: Ah oui, c'est M. Noah, ça.
7: Oui.
5: Monsieur Noah a dit qu'il s'était engagé à ne plus chanter en France si le Front National arrivait en tête de l'élection. Cochon qui s'en délie.
7: Et M. Bruel aussi.
5: Ah oui, oh, ah oui, ça m'étonne pas.
7: Oui, voilà.
5: Écoutez, on fera une fournée la prochaine fois.
0: Voilà, donc... Patrick Bruel, donc accusé de viol et d'agression sexuelle, notamment par Flavie Famin, mais pas seulement, hein, des dizaines de femmes et de nouvelles chaque semaine, bref, le déroulement normal d'une star, quoi. Eh ben, devinez qui on invite sur BFM TV, les amis.
8: En ce moment, vous êtes à la fois l'avocat de Nicolas Sarkozy et de Patrick Bruel, votre quotidien est...
0: Chargé, c'est quoi cette blague? Non. Cet homme pactise avec le diable, je le dis cash, c'est pas possible, hein. Avocat de Sarkozy et Patrick Bruel en même temps? Pas possible, je suis mort. Et vous vous doutez bien, il n'est pas leur avocat pour rien.
8: Quand vous dites qu'il a eu une relation qui s'est étalée sur plusieurs années, vous parlez bien d'une relation comme d'un couple ou d'une relation, c'est pas une relation amicale.
9: Non, mais comme deux personnes qui s'apprécient, peuvent de temps en temps avoir une relation sexuelle lorsqu'ils se rencontrent.
8: Un sex friend, pardon.
9: Exactement.
8: De...
0: Ah ouais, il a osé, putain, il a osé le sex friend, genre. Alors, vous vous doutez bien, elle s'est exprimée, hein, sur France Inter au début de la semaine, et je vous propose d'entendre juste peut-être un petit peu pour voir ce qu'elle en dit, juste pour voir.
10: Je me sens soulagée d'avoir enfin parlé, parce que ça faisait 2 mois et demi que je vivais avec la torture du mal que l'on m'avait fait en moi. Et il fallait à un moment donné que je la partage. On parle d'une relation épisodique, ça devient une relation sur des années, on dit qu'on s'est croisés pendant les vacances. Quand on détient la vérité, on ne change jamais de version et on ne va jamais dans la surenchère. Je n'ai jamais eu de relation sexuelle consentie avec Patrick Bruel.
0: Ma foi, ça me semble assez clair, non? Ça a l'air assez clair, ses propos sont plutôt distincts. Ah, je sais pas, par acquis conscient, je vais quand même regarder ce qu'en pense Pascal Praud, juste pour savoir.
11: Toujours difficile, évidemment, de donner la parole sans contradiction, ce qui est le cas de Flavie Flamand à l'instant. C'est une parole qui est dans l'espace médiatique, dans l'espace public aujourd'hui, qui est démentie donc par Patrick Bruel. Hier, on le disait, il faut le dire, ceux qui portent plainte sont des plaignants et non pas des victimes. Ils seront des victimes si il y a jugement d'un tribunal. Les mots ont aussi un sens. C'est Pascal-Pierre Garbarini qui le rappelait hier et il me semble que c'est notre travail de le préciser.
0: Moi, ça me semble cohérent avec la DA, globalement, de la chaîne. Hein,
12: c'est quand ça les arrange. Hein.
0: Ouais, c'est ça. Bon. Parce que la semaine dernière, ils ont invité le mec 6 fois condamné par la justice, là. Ah mais si, vous savez.
13: Moi, je pense qu'on peut avoir une immigration négative.
14: Négative.
13: Oui, c'est-à-dire non seulement on n'accueille plus,
14: on
13: mais
14: plus
13: en
14: de
13: plus,
14: mais
13: on renvoie.
0: En plus, on... Ah putain, mais sans déconner. Encore une fois, il était 11h du matin. Je vous jure qu'il était encore une fois 11h du matin. Donc, bon... Tu sens que même sur le plateau, ils sont là, ah ouais, frère, t'es sûr, avec une démographie négative. Non mais ce mec craque totalement, et le pire, c'est qu'il l'envisage en plus.
15: On vient d'atteindre 8% de chômage. Une partie des Français aujourd'hui, on peut les mettre au travail. Le deuxième élément, c'est les étudiants. Les étudiants aujourd'hui, on peut tout à fait les mettre au travail. Notamment, obliger les boursiers, ceux qui redoublent, etc., à avoir par exemple des mi-temps, à aller travailler pendant l'été.
0: Oh sale bâtard. Les étudiants, on se la touche un max, non? On galère pas assez, je comprends pas là. Eh ben, devinez quoi, il a été réinvité, mais cette fois sur le service public, hein, je vous laisse apprécier l'analyse du personnage.
3: Quand vous le regardez, Jordan Bardella, aujourd'hui, qu'est-ce que vous vous dites au fond de vous, sincèrement? Est-ce que vous vous dites c'est mon héritier politique ou mon principal rival?
13: Ni l'un ni l'autre.
3: Alors comment vous le qualifiez?
13: Ben, je dirais que... Je dirais que... Il fait beaucoup d'efforts pour essayer de faire croire que le Rassemblement National est un parti de droite alors qu'il est dirigé par des gens de gauche.
0: Voilà, alors écoutez...
6: Je ne l'avais pas entendu.
12: Il n'y a plus de saison.
0: Et oui, mais il nous apprend des choses, le Z, tu vois. Il nous apprend des choses.
12: Il nous manque, on n'est pas couché. Hein.
0: Bah, alors là, c'était la partie de gauche, d'ailleurs, de l'émission. Donc vous vous posiez des questions sur la primaire de gauche. Ben, je crois que la question, elle est vite répondue, en fait. Hein, voilà, arrêtez tout. Je conclurai du coup sur les mots de l'ancien leader de la gauche...
16: Jeanne, au secours!
0: Au secours!
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18: C'est génial!
12: Et tout ça à 11h du matin!
0: Tous, mec, à 11h du matin, ils se passent les pires dingueries sur cette chaîne à chaque fois. Ils attendent un peu, ils savent
18: que c'est. C'est quelle chaîne?
0: C'est sur CNews.
18: Évidemment. La chaîne la plus de gauche de la planète.
0: Ah, mais évidemment. Évidemment.
19: Bah oui, avec son logo rouge.
12: Bah oui, le logo est rouge, donc c'est que c'est bon. Mais d'ailleurs, oui, bah sur France Info, on apprend que Zemmour conseille à Bardella de participer à la primaire de gauche.
0: Ouais, hein, totalement. Totalement. Bah écoute, Bardella, avec sa politique de gauche, hein, que tout le monde connaît bien, enfin, à un moment donné, même les plus grandes figures, telles François Hollande, essaient de le copier. Donc à un moment donné, faut bien se demander où est la gauche.
18: C'est la vraie question.
12: Merci.
0: François Hollande, qui est d'ailleurs à Montpellier en
12: il
0: ce moment.
12: Il était à Montpellier, oui.
0: Mais oui.
12: Il était à la Panacée, tout ça. Il a bloqué le bâtiment.
0: Ouais.
12: Tain, j'étais à ça de le voir. J'étais à une soirée dans la rue la veille. Je raconte ma vie ou pas? J'étais à 2h de le voir. Je suis dégoûté. Voilà, mon petit François.
0: C'est le mot que tu choisirais?
12: Ah ouais. C'est le dernier président de gauche, comme dirait Raphaël Glucksmann, qui était invité de Quotidien il y a 2-3 jours.
19: Quand il a vu la photo de Mélenchon, là, il a bugué. Il savait pas ce qu'il pouvait dire de lui.
12: Face à une image, bon, c'est non mais voilà. Bon, on passe à la suite. Jeanne, tu nous parles de
20: chaleur et surtout de CO2 et aussi d'Emmanuel Macron.
12: Oui,
20: ça fait un combo parfait. En gros, cette semaine, Emmanuel Macron a réuni l'équipe de France de l'électrification. Objectif, rendre l'électrique désirable, parce qu'on le sait, le CO2 va détruire la planète. Sauf que c'est faux. Le CO2, c'est pas l'ennemi de la vie, c'est sa condition numéro 1. Sans CO2, pas de plantes, pas d'oxygène, pas vous, pas moi, et pas de réveil à 7h du mat. Ce qui, pour certains, pourrait être assez agréable. Mais bref, restons concentrés. Le problème, c'est pas le CO2, c'est ce qu'on en fait. Parce que dans la nature, tout est une question d'équilibre. Par exemple, l'eau, c'est vital, mais si je vous mets la tête sous l'eau pendant 5 minutes, bizarrement, vous allez trouver le concept moins sympa. Le CO2, c'est pareil. Pendant des millions d'années, la Terre a rangé du carbone sous terre. Et nous, en 2 siècles, on a tout ressorti. Donc, c'est pas un cycle naturel, c'est un braquage géologique. Et le plus gros scandale, c'est qu'on parle du carbone qu'on émet, mais jamais du carbone qu'on ne sait plus stocker. Parce que c'est ça, la stratégie de l'État. On remplit la baignoire, on bouche l'évacuation, on jette l'éponge, et après, on organise le festival de la serpillière électrique. Génial. Alors oui, électrifier c'est nécessaire, mais croire que ça va suffire, c'est exactement le problème. Parce qu'un SUV électrique sur une planète bétonnée, c'est pas une révolution écologique, c'est Mad Max mais avec une vignette critère 1. Alors la question, c'est pas seulement comment on émet moins de carbone, c'est surtout comment on protège tous les systèmes qui savent encore le stocker. Gratuitement en plus, parce que le climat c'est pas juste une affaire de câbles USB, c'est une affaire de forêt, de sol et d'océan. Et là, Manu, il y a du boulot. Donc, soyons précis, le contraire d'un monde fossile, c'est pas un monde électrique, c'est un monde vivant. Et il serait peut-être temps de recevoir aussi à l'Élysée l'équipe de France de la nature. Voilà.
12: Merci beaucoup.
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12: Donc l'équipe de France de l'électrification, c'est ça?
20: Exactement.
12: Donc c'est tous les investisseurs dans ce business-là.
20: Exactement, d'accord. Il a appelé l'équipe de France de l'électrification.
12: C'est sa réponse pour une France plus verte.
20: Et c'est sa réponse à la canicule aussi.
12: Et à la canicule, ouais, canicule qu'on subit un peu plus tôt que d'habitude, beaucoup trop tôt. Bon, à part parler météo comme d'habitude, mais là c'est plutôt grave ce qui se passe. On était 17 degrés au-dessus des normales de saison aussi ces derniers jours. On a atteint les 36 hier, 35.
0: Carrément. Moi j'ai un exemple factuel que chaque Montpelliérain de plus de 10 ans d'appartenance à la ville pourra facilement se souvenir. C'est que tous les fils de toutes les années, normalement, il pleut et il fait froid. Non, mais je déconne zéro.
20: Il a raison.
0: C'est vraiment horrible. C'était horrible.
20: Mais le fils a pas eu beaucoup de chance puisqu'il a fait un temps de merde. Ouais. La semaine du fils, de la chaleur. Et la semaine après, c'était canicule.
0: Catastrophique.
20: Ah ouais.
12: Donc inquiétant et inquiétant pour nous parce que les gouttes de sueur continuent de tomber sur le micro là. Donc c'est infâme.
20: Oui, on l'a subi à l'intérieur du plateau, on précise.
12: Alors ça faisait longtemps qu'on n'avait pas filmé l'émission. Et donc là, on a décidé de le faire aujourd'hui précisément quand le visage est en train de couler.
0: Mais j'ai envie de dire, c'est profiter. Naturel, tu vois, ça donne une certaine dose d'authenticité. On aime ça.
12: Et vous pouvez le voir sur Twitch maintenant, cette authenticité.
0: Ouais, zoomez bien sur nos visages authentiques.
19: Sans maquillage.
12: Antoine, oui. C'est l'heure de ta petite chronique sport. C'est à toi.
19: Bah écoute, forcément, j'allais parler de pas mal d'événements, notamment ce qui va se passer en fait demain, parce que ce samedi va être exceptionnel déjà. Il y a Roland Garros qui a commencé déjà depuis deux bonnes semaines, puis surtout Moïse Kouamé qui est au troisième tour, ça franchement je m'y attendais pas. Et on a également Diane Paris, la française, ou encore Quentin Alice, qui sont plus des joueurs qui font des matchs de double, donc c'est-à-dire que eux ils sont encore dans la catégorie double mais aussi dans la catégorie simple, donc eux je sais pas comment ils font avec le soleil et tout, je ne comprends pas. Mais demain à 18h c'est aussi la Ligue des Champions.
12: Ah oui,
19: à la Puskás Arena de Budapest, Paris Saint-Germain contre Arsenal d'un côté, Paris, le champion d'Europe en titre, vainqueur du championnat de France pour la 5e fois consécutive, grand favori pour être double champion d'Europe en titre. De l'autre, un club du nord de Londres, tout fraîchement vainqueur du championnat d'Angleterre, la dernière fois qu'Arsenal avait remporté le championnat d'Angleterre, c'était en 2004, les invincibles, un certain Thierry Henry. En attaque notamment. Ça tombe bien. Car durant leur campagne de Ligue des Champions cette saison, Arsenal n'a pas perdu un seul de ses matchs, fort d'une défense solide à l'image de l'international français William Saliba ou alors de l'ancien Lillois Gabriel, le Brésilien. Le PSG est beaucoup plus offensif cependant, avec cette saison un total de 44 buts en 16 matchs. Ils sont à 2 buts de battre un record, celui du FC Barcelone 1999-2000 avec Rivaldo, en plus de potentiellement devenir l'unique club français ayant remporté 2 Ligues des Champions. Eh oui. Donc n'oubliez pas, demain 18h, si vous voulez regarder, le match est diffusé en clair sur M6. Si votre pronostic est mauvais, on va voir. Est-ce que je peux faire un petit tour de table? Est-ce que vous avez vos pronostics qui va gagner entre Paris et Arsenal? Est-ce que vous êtes plus team France, team Angleterre?
0: Non, c'est pas team France, team Angleterre,
1: ouais,
0: c'est plus
1: Paris.
20: Paris aussi.
0: C'est le chant des
20: cathédrales, le comeback.
19: Écoutez,
12: c'est quoi ton prono?
19: Moi forcément je suis pour Paris, donc je vais dire un solide 3-1 voire 4-1 pour Paris, parce que je vois vraiment cette équipe. Franchement je vois pas cette équipe Arsenal faire grand chose, et malgré cette défense et des coups de pied arrêtés magnifiques de la part d'Arsenal, si Paris arrive à gagner, c'est en tout cas en faisant une domination et pas en ayant du mal face à la défense d'Arsenal. Donc voilà.
21: Tu penses que ça va casser la malédiction des scores pourris en finale de LDC, parce que souvent c'est des 1-0,
19: c'est tout le temps des 1-0, des 5-0, etc. L'équipe adverse ne marque jamais. Là je pense que ça va être brisé avec ce que peut produire Arsenal. Vous inquiétez pas, c'est pas grave. Si mon pronostic est mauvais, si au final Arsenal gagne, c'est pas grave. Si vous allez faire des insomnies le soir même, c'est pas grave, parce qu'à 2h30 vous pourrez regarder du basket.
12: Victor nous a rejoint pour ceux qui nous écoutent.
19: Tu l'as en plus.
20: Magnifique. Seven en plus.
22: C'est un
20: maillot Oklahoma City.
22: On va les battre, ces vieux chacals. Ils sont trop jeunes, ils connaissent rien à la vie de toute façon là. Ils sortent de l'œuf.
19: Et il se jouera le 7e et dernier match des finales de conférence Ouest entre les Spurs de San Antonio et le Thunder d'Oklahoma City. Le dernier match des finales de conférence Ouest pour savoir qui va aller en finale NBA face aux Knicks de New York. la plus prestigieuse des compétitions de basket aux États-Unis, c'est bien elle. Pour vous expliquer rapidement, le National Basketball Association, la NBA. 30 équipes, 15 à l'Est, 15 à l'Ouest, qui s'affrontent toute la saison régulière dans un championnat. Et en fait, au bout de cette saison, 8 équipes à l'Est, 8 équipes à l'Ouest, les deux meilleures, enfin 8 équipes de chaque conférence se battent de manière, alors j'allais dire, croissante contre décroissante. En tout cas, c'est le premier contre le 8e, le deuxième contre le 7e, etc. Et au fur et à mesure, des équipes sont éliminées. À la fin, on arrive au final, une équipe à l'Ouest, une équipe à l'Est. Et donc pour l'instant, on a les Knicks, mais on n'a toujours pas la deuxième équipe, puisqu'il va y avoir ce fameux Game 7, puisque le vainqueur d'une série, c'est en 4 victoires. Donc on peut aller jusqu'à 7 matchs. Et pour les finales NBA, il y a déjà une date. Ce sera le mercredi, c'est la nuit du mercredi 3 au jeudi 4 juin à 2h30 sur Prime Video. Et le dernier match des finales de Conférence Ouest, je le rappelle, dans la nuit de samedi à dimanche à 2h, également sur Prime Video.
12: Ok, c'est noté.
1: Tu pourrais y aller tôt.
12: Ouais,
21: ou les couches tard.
19: Ou les élèves, qui vont nourrir leur peine en voyant la défaite de leur club en Ligue des Champions pour regarder à 2h du mat.
12: Rappelle le match de demain, donc c'est Oklahoma City contre...
19: San Antonio, donc Spurs. L'équipe de Victor Wembanyama, notamment les Spurs. Là, il y a actuellement la série est à 3 partout.
12: Ouais.
19: Et c'est vraiment le match final qui se déroule, si je dis pas de bêtises, à Oklahoma, parce que c'est la
21: c'est
19: tête de
21: nous,
19: série
21: ouais.
19: numéro 1.
21: Ouais.
19: Donc forcément, ils ont l'avantage du terrain.
21: Toi, hein. Ouais, moi je suis d'Oklahoma.
19: Le dernier match a été remporté par San Antonio sur une grosse victoire d'ailleurs. Et moi personnellement, j'espère que San Antonio va faire la finale et va remporter les finales.
21: D'être chauvin,
19: après, j'ai l'impression
21: bon.
19: Qu'il y a une personne à ma gauche qui serait pas trop d'accord.
12: En une minute.
21: Non, moi je suis totalement neutre.
12: Sur le basket.
21: De quoi ?
12: Une minute si tu veux pour en parler.
21: Donc là Game 7, en gros là c'est win or go home quoi, c'est genre soit t'es qualifié en finale si tu gagnes, soit tu fin de saison quoi. Et écoutez, moi je suis habitué, hein, l'année dernière on a titre. On a fait 2 Game 7, donc nous on est habitué, on a l'expérience.
12: À ton arrogance.
21: Les petits Bespers là, ils vont voir prendre la vie là, je pense Shea il va se réveiller.
19: Et en finale t'as peur contre un quand même gagné 4-0 contre l'équipe des Knicks.
21: Ils
19: ont
21: repos,
19: pas joué depuis un
21: bon. Ouais, non, mais là, c'est pas la question. On va déjà s'occuper du final.
12: Eh bien, merci Antoine pour cette chronique sport et merci pour le commentaire.
0: Lobbing.
18: C'était en live. Du placement
19: en
18: de
19: live. Mais oui, c'est vraiment SG.
0: Mais ouais.
19: Le flopper
0: MVP,
19: ultime.
0: Back to back.
12: Et on se retrouve 3 minutes avec Laura d'Art Culture, la chronique de Martin, la tête dans les étoiles, et un petit tour ciné avec Thomas.

0: Consume Me de Blaze, un ami qui fait du son et qui demain fait une release party. On en parle dans le Radar Culture. Ce soir, on sort, on oublie nos galères. Ce soir, on sort et on oublie tout.
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0: Et donc à 17h42 sur Radio Campus Montpellier, on va faire un petit tour d'horizon de ce qui va se passer ce mois de juin qui arrive, et voire même juillet, on va aller un tout petit peu plus loin. Il y aura une émission le mois prochain, évidemment, donc on aura l'occasion de parler de tout ce qui va se passer cet été. J'ai noté beaucoup de choses à faire déjà dès demain, donc voilà, Ligue des Champions 18h, 21h à La Bulle Dingue, la release party de Blaze que vous avez pu entendre un tout petit peu juste avant. Et donc voilà, release party de son premier EP. Il y a 6 sons qui va dévoiler avec un petit DJ set autour de ça. Donc franchement, allez-y, ça va être très cool. Et on s'y croisera peut-être. La même soirée, c'est totale autre ambiance, ça se passe à 7. Donc le 30 mai toujours, Peter Doherty, l'occasion de passer cet extrait iconique.
2: Oh Peter Doherty, si tu me vois, je t'encule, ok?
0: Voilà, je sais pas si vous connaissiez cet extrait, mais voilà. Donc c'est pour le plaisir. Ouais, pour le contexte, il avait annulé, je crois, un concert à Paris et donc quelqu'un de très agacé du fait de tout le trajet, de l'argent investi. On comprend. On peut le repasser ou pas? Non, on peut pas, tant pis. Non, c'est trop censuré, gros mot, on va pas le refaire. Allez, c'est parti.
2: Oh, Pete Doherty, si tu me vois, je t'encule, ok?
0: Voilà, parfait. Donc ça, c'est à 7. C'est du coup aussi demain, le 30 mai. Le 31 mai, c'est dimanche, je crois, ou après-demain, à la MBA, donc la Montpellier Base Artistique, ferme ses portes, si j'ai bien compris. Donc ça aura duré.

0: durer un an. Donc ça, c'est un endroit, un espace à Restanque. Ils organisent une closing party de midi à 22h avec 10 DJ sets, disco, house, soul et plein de trucs avec de à boire, à manger et des fripes, je crois. Enfin, tout ce qui s'y passe d'habitude. Pour les vrais qui savent, ça se passe sur, donc à Restanque, sur l'ancien parking du Lidl. Et voilà, et donc c'est gratuit, c'est prix libre. Et aussi ben, plein de petits festivals, même de grands festivals à Montpellier, le Printemps des Comédiens, Montpellier Danse, le Festival Radio France. On a eu le FIZ le mois dernier et la Comédie du Livre qu'on a pu couvrir à la radio. Et Johanna m'avait filé plein de d'événements qui vont se passer le mois prochain. Et il y en a beaucoup et j'ai pas pu lire la feuille avant. Et on a le What a Trip Festival du 20 au 28 juin, le Waya Festival le 6 juin. En juillet, on aura Club Pérou, il y a bientôt plus de place, il me semble. Et donc le Festival Radio France Atto aussi et pas qu'à Montpellier. Fiesta 7, il y a des prix bas sur le Dute si vous êtes étudiant aussi, donc n'hésitez pas. Il y a le Diago qui a fermé ses portes, mais l'Utopia reste ouvert, ça se passe à côté de Paul Valéry. Et il y a le Diago en plein air du 1er au 4 juillet. Et plein de belles choses. Est-ce qu'il y a un événement dont vous voulez parler qui se passe en juin?
1: Quelques événements sportifs, évidemment. Bah déjà, le week-end du 5 au 7, on aura le Grand Prix de Monaco de Formule 1.
0: Ah oui.
1: Voilà, il y a le 11 juin, le début de la Coupe du Monde de football, comment ne pas déjà y penser, avec donc le premier match à 21h entre le Mexique et l'Afrique du Sud. La France, ce sera du coup, on l'a entendu juste avant avec le flash, avant notre début d'émission, le 16 juin à 21h face au Sénégal. Et puis Roland-Garros, ça se termine le 7 juin, donc ça déroule encore là.
0: Donc il faut aller filer regarder Farriente devant la télé, profitez bien. Roland Garros, c'est sympa si vous connaissez pas trop le tennis, c'est plutôt plaisant. Les grands aprèmes à rien faire, profitez-en si vous pouvez. Hein. Si vous avez pas de rattrapage et tout, profitez-en.
2: Ouais, sinon allez travailler.
0: Ouais, allez travailler, trouvez-vous un job aussi, sinon ça ira plus vite. Le festival des fanfares, c'est du 12 au 13 juin, la marche des fiertés. C'est le 19 ou le 20 juin. La fête de la musique, évidemment, le 21 juin, profitez-en, fête de la musique.
1: Fête de la musique.
3: Créée par Jack Lang.
0: Ah, c'est pas faux.
2: Vous savez que l'aide, la non-assistance à personne en danger a été créée par Vichy. Donc à un moment donné,
3: la fête des mères.
2: Ah ça je sais pas.
0: Et n'oubliez pas la fête des mères.
2: Ça,
3: oui,
2: pas.
3: Non mais ceci dit la fête.
0: C'est le ben n'oubliez non, pas la fête des mères. Ah, bah, bon sang, c'est dimanche.
3: Mise en place par Pétain, je crois.
0: Comme le CNC, non, il y a pas un truc comme ça.
3: Ah non, au contraire.
0: Non, c'était une blague, je crois. Non non, c'est faux, c'est faux.
4: C'est là on se rend compte.
0: Mais c'est un gag d'un truc que j'ai vu sur YouTube. Bon, laissez tomber. Bref,
3: le CNC ça vient après la Seconde Guerre mondiale, mais
2: bon, venez vous désinformer sur France.
0: Et c'est des informations
3: informations très peu fiables.
0: Ouais, c'est ça. Ouais. Thomas, justement, voilà. Petite page cinéma.
3: Oui, tout à fait.
5: Wow, c'est à moi que tu parles.
6: C'est scandaleux. C'est lamentable de faire des choses pareilles.
3: Eh bien, je ne m'attendais pas à avoir un petit
0: c'est
3: un petit
0: vieux
3: son,
0: jingle,
3: mais
0: ça.
3: Voilà, oui, bah, de toute façon, c'est bah, petit test comme ça. Est-ce que vous savez la musique quelle est la musique?
0: Est-ce que vous l'avez?
2: Oui.
0: Ah.
2: C'est Lac des Cygnes.
4: Non,
2: c'est pas. Non, c'est 4 saisons.
0: Non, c'est quoi?
3: Non, c'est Aquarium.
2: Casse-noisette.
0: Putain. Aquarium.
3: Carnaval des animaux de Camille Saint-Saëns.
0: Camille Saint-Saëns.
3: J'ai failli oublier le nom.
0: Qui utilisait ouais, Festival de Cannes.
3: Exactement. Donc voilà, c'est la musique officielle du Festival de Cannes qui s'est terminé donc ce mois-ci. Enfin, qui a eu lieu ce mois-ci. Je voulais juste faire un petit voilà. Bon, comme j'ai pas énormément de temps, je vais faire un petit focus sur une période historique qui a été assez représenté, on va dire, cette année au Festival de Cannes. Donc, bon, comme chacun sait, le cinéma est un art éminemment politique et le Festival de Cannes l'est lui-même, puisqu'il est né... en fait, c'était une idée d'un ancien ministre du Front Populaire qui s'appelle Jean Zay, qui a lui-même été tué pendant la Seconde Guerre mondiale par la milice, donc par Vichy. Et donc c'était une idée, en fait au départ le festival était créé pour, enfin voilà, c'était un peu une idée de contrecarrer le festival de Venise qui était le festival du coup bah, en Italie fasciste à l'époque. Et donc le premier festival devait avoir lieu en septembre 39, bon sauf qu'en septembre 39 il s'est passé deux trois petites choses. Et donc du coup le premier festival n'a pas eu lieu l'année... Oui, il aurait dû avoir lieu. Il a finalement eu lieu donc après la Seconde Guerre mondiale, suite à l'initiative aussi de la CGT qui a beaucoup œuvré pour qu'il ait lieu. Et donc, en fait, je voulais juste parler donc Voilà, d'un film qui a attiré mon attention, qui était présent dans la compétition cette année et qui me fait très envie, donc je ne l'ai pas encore vu, mais c'est un film qui me semblait très, qui me semble très intéressant, qui a remporté le prix du scénario, qui est un film d'Emmanuel Marre et qui s'appelle Notre Salut. Alors Notre Salut, c'est un film qui revient en fait sur... En fait, il est parti d'un de ses aïeuls, donc son arrière-grand-père, qui était un petit fonctionnaire de Vichy, et il retrace en fait dans ce film... la vie, le parcours de ce petit fonctionnaire, comme il y en a eu tant en fait sous Vichy, et à travers ce film. Alors il avait déclaré, c'est ça qui m'avait attiré l'attention en fait à propos de ce film, c'est qu'il a déclaré au départ vouloir faire une espèce de The Office à Vichy, enfin dans Vichy, dans le sens où en fait il filme, enfin le film,
0: intriguant.
3: Le principe, alors oui ça peut paraître osé, salé, mais en fait le point de départ du film, le principe c'était de suivre ce petit fonctionnaire et les gens dans lesquels là où il travaille, comme si c'était un reportage d'époque en fait, et donc filmer le passé, donc cette période historique, donc en 1940 plus précisément, de façon très contemporaine, et comme si c'était notre présent aussi, enfin voilà, pour qu'il y ait une proximité donc très forte avec cette période historique. Donc voilà, c'est un film très envie et qui fait écho donc à un autre film qui était présenté aussi à Cannes et dont on a parlé pour des raisons très peu cinématographiques, qui est Moulin, le film de Laszlo Németh, qui avait fait le Fils de Sol, qui traitait donc de la question de la Shoah il y a 10 ans, qui avait remporté quelques prix à Cannes aussi. Et donc on a beaucoup parlé de ce film, notamment via ce que avait une question qui avait été posée à Gilles Lelouch. Gilles Lelouch, qui était renommé effectivement Gilles Lelouch suite à son absence de réponse finalement quelque part, voilà, plutôt que sa réponse. Donc on lui avait posé la question, en gros, voilà, est-ce que aujourd'hui, qu'est-ce qui, comment résumer
0: C'était sur son positionnement sur le RN, sachant que son film est éminemment politique, etc.
3: Et sachant qu'il interprète dégonflé. Jean Moulin, du coup, voilà.
0: Ouais, Jean Moulin. Ouais, ouais.
3: Et il a pas su vraiment répondre. Voilà.
1: Est-ce que c'est pas un peu politique tout ça?
0: C'est bah ça oui, c'est ça. Un petit peu orienté votre question.
3: Et effectivement, je voulais en venir là-dessus en 30 secondes, c'est que effectivement l'acteur principal de Notre Salut d'Emmanuel Marre, donc je parlais juste avant, lui c'est Swan Harlow, et c'est aussi ce qui me fait qui me donne très envie de découvrir ce film, c'est que Swan Harlow lui-même, donc de son côté, lui a eu plutôt des positions très très courageuses sur la politique.
0: Puis la Tribune Bolloré.
3: Et il a également signé la Tribune Bolloré, dont on a aussi beaucoup parlé dans ce festival de Cannes 2026. Donc c'est une attitude à l'opposé donc de Gilles Lelouch que je trouvais intéressant de saluer.
0: Notre salut.
3: De faire
2: notre salut. Taf maintenant.
0: En tout cas, chez Saada. Ouais.
3: Donc visiblement, il joue quand même donc Swan Harlow dans des films qui ont l'air assez audacieux et assez.
0: Et Anatomie d'une chute.
3: Anatomie d'une chute, voilà, exactement. C'est lui qui jouait l'avocat de la. Alors je sais plus son nom, mais de la. La protagoniste donc
0: de l'accusé,
3: voilà, c'est ça.
0: Trop bien.
3: Donc dans le film il est un petit peu sous le charme, voilà, si on peut dire ça comme ça. Donc voilà, donc c'était un festival encore une fois éminemment politique où il y a encore plein d'autres films qui étaient présentés et que j'aimerais sur lesquels j'aimerais revenir, mais j'ai pas le temps. Mais en tout cas, ce film là en l'occurrence, Notre Salut d'Emmanuel Marre, sortira dans quelques mois et je pense que j'y reviendrai peut-être.
0: Ouais. Eh ben avec grand plaisir. Alors désolé, ouais, on est un tout petit peu contraint en temps et on referme cette page ciné.
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0: Martin, on aura le temps de faire ta chronique. On a le temps de faire ta chronique.
1: J'ai essayé d'aller vite.
0: La tête dans les étoiles, je t'en prie.
1: Il n'y a pas un truc?
0: Allez.
1: Ok.
0: Vas-y, je t'en prie.
1: Ok. Alors, j'étais venu en septembre. J'avais fait une chronique. J'avais parlé de la place de la musique électronique dans la science-fiction. Et j'avais annoncé le fait de faire des chroniques tout au long de l'année sur des œuvres de science-fiction que je trouve très intéressantes, parce que je trouve que c'est un genre très intéressant. Éminemment politique aussi. J'ai pas pu faire mes chroniques cette année, mais I'm back. Et donc... aujourd'hui, je vais vous parler d'un thème qui revient beaucoup dans la science-fiction, surtout dans les space opéras. Vous savez, ces univers futuristes où l'humanité part dans l'espace et voyage dans les étoiles comme dans Star Wars, Star Trek et tout plein de licences en Star je sais pas quoi. Mais comme je l'avais évoqué dans ma première chronique, souvent la science-fiction, elle parle, elle dit quelque chose et la plupart du temps, c'est important. Les univers de space opéra décrivent souvent des conflits entre êtres humains, comme dans les livres et la série The Expanse, ou entre les humains d'un côté et des créatures extraterrestres dans plein de trucs, en fait. Une œuvre de ce genre, de science-fiction dite militaire, très connue, mais pas toujours bien comprise, m'a vraiment marqué. Il s'agit d'un film, lui-même adapté d'un livre, mais situé un peu aux antipodes de ce dernier.
7: En engagez-vous. Des jeunes venus du monde entier sont prêts à se battre pour l'avenir.
8: Je suis prête à me battre.
9: Je suis prêt à me battre.
10: Je suis prêt à me battre.
11: Je suis prêt à me battre aussi.
7: Ils sont prêts à se battre. Et vous ?
12: Starship Troopers est un film de science-fiction dite militaire, sorti en 1997 et réalisé par le néerlandais Paul Verhoeven, également réalisateur de plusieurs films très connus, notamment de science-fiction mais pas que, comme Total Recall avec Arnold Schwarzenegger et Robocop. Un film dont la bande originale aux allures de fanfare militaire que vous entendez en fond a été composée par Basil Paul Doris et dont le scénario est l'adaptation du roman du même nom écrit par l'auteur américain Robert Heinlein. Une adaptation devenue culte d'un roman controversé, nous plongeant au cœur d'un futur lointain où les différentes sociétés humaines, unies sous la bannière de la Fédération Terrienne, sont menacées et entrent en guerre contre les arachnides, de grandes créatures insectoïdes. Agneux, arachnides et insectes, c'est pas la même chose. Oui, bon, on sait, Jean-Michel, biologiste, t'as compris le principe. Dans ce contexte, Johnny Rico, Carmen Ibanez, Dizzy Flores et Carl Jenkins sont quatre jeunes adultes natifs de la ville de Buenos Aires, en Argentine, et s'engagent tous dans les forces armées de la Fédération, en dépit de l'avis de leurs parents pour certains, pour défendre l'humanité face à ces créatures après qu'elles aient attaqué la Terre avec un météore. Enfin, c'est ce qu'ils disent à la télé, et puis pour obtenir le droit de vote, il faudra bien accomplir son service un jour ou l'autre. Le service garantit une citoyenneté assurée. Au bout de 10 ans de service à l'autre bout, à se faire bouffer par des horreurs avec des mandibules énormes qui font 6 fois votre taille. Vous aimez, hein? Hein?
0: Ouais.
12: Bah apparemment, plein d'enfants, ouais, vu ce qui se passe à la télé.
7: Engagez-vous. Des jeunes venus du monde entier sont prêts à se battre pour l'avenir.
8: Je suis prête à me battre.
9: Je suis prêt à me battre.
10: Je suis prêt à me battre.
11: Je suis prêt à me battre aussi.
7: Ils sont prêts à se battre. Et vous?
12: Ils sont pas mignons nos enfants comme ça, à faire joujou avec les fusils des soldats, des bastos faites pour allumer les méchants extraterrestres, le tout sous les drapeaux, hein. Et oui, car dans la Fédération Terrienne, les civils, donc le commun des mortels, ne deviennent citoyens qu'après un long service militaire prouvant leur dévouement envers l'humanité et garantissant qu'ils sont dignes de porter la lourde responsabilité qu'est la liberté de voter. Et celle d'être fonctionnaire. Et celle de se reproduire aussi.
0: Bon, putain,
12: voilà.
0: Ouais.
12: Dans ce film, nos quatre protagonistes vont partir en guerre, mais non sans devoir s'éloigner les uns des autres. Carmen choisit le pilotage, Carl devient un scientifique, en réalité il entre dans une police politique, et Johnny et Dizzy choisissent l'infanterie mobile, c'est-à-dire l'armée de terre, quoi. Comme ça, ils seront aux premières loges lors du débarquement sur Klendatu, la planète natale des arachnides, où plusieurs centaines de milliers de leurs semblables se feront massacrer en quelques heures. Mais après tout, c'est la faute des arachnides. Nos héros ne reculeront pas et survivent comme des millions d'autres soldats qui restent et s'installent sur la planète pour l'occuper. La Fédération Terrienne est, dans le film Starship Troopers, un régime pseudo-démocratique où les institutions civiles n'existent plus, car elles ont été remplacées par des institutions purement militaires. Un régime autoritaire où l'on vous apprend le respect de la hiérarchie à coups de fouet, littéralement, où l'on condamne à mort des milliers de gens ayant prétendument trahi ou commis le moindre crime, et où l'on vous envoie à l'abattoir dès lors que vous prétendez à décider qui fait la loi à laquelle vous vous soumettez. Un régime ultra-militariste qui utilise une propagande monstrueuse pour cacher derrière une volonté protectrice un sombre désir purement impérialiste et xénophobe. Les arachnides sont même appelés parasites. Il faut bien comprendre que Paul Verhoeven est né en 1938 à Amsterdam, capitale des Pays-Bas. Il y grandit en étant entouré d'un paquet de gens en trench coat noir flanqué Hugo Boss, avec des croix de fer et des gens un peu louches avec des brassards rouges et un logo noir sur fond blanc. Verhoeven naît en effet sous l'occupation nazie des Pays-Bas. Et en apprenant à connaître le roman de Heinlein, Verhoeven voit en cet ouvrage une nostalgie sale, crasse, même dégoûtante, des pires régimes ayant vu le jour dans notre histoire. Car si Paul Verhoeven fait une satire antimilitariste à partir de l'œuvre originale, bah l'œuvre originale, elle fait grincer des dents. Robert Anson Heinlein, lui, est né 30 ans plus tôt, au fin fond du Missouri aux États-Unis, et lui est un adulte déjà bien accompli, lorsque la Seconde Guerre mondiale éclatera. Or, aux États-Unis, l'opinion publique se lasse vite de la guerre. C'est ce qui l'amène à penser que lors d'une crise, la seule partie de l'État qui tient bon et reste en place, c'est bien l'armée. La conclusion logique prend forme dans un livre des années plus tard qui portera le nom de Starship Troopers, où il imaginera une utopie attaquée par des créatures sanguinaires, mais qui tiendra car elle sera fondée sur le principe que la liberté doit s'accompagner d'une preuve de civisme de valeur équivalente, garantissant que l'individu est prêt à mettre la collectivité avant son individualisme, et où seuls les militaires sont considérés comme dignes de diriger. Là où le film critique, le livre glorifie, et Verhoeven y a vu un relent des vieux régimes autoritaires.

0: Sous ses airs de satire, le film de Paul Verhoeven nous ouvre les yeux sur beaucoup de choses. La place de l'armée dans une société, la nécessité de préserver les institutions civiles, un esprit critique vis-à-vis d'une potentielle propagande. L'utopie décrite dans ce livre devient dans le film un régime effarant de cruauté, de barbarie. Ses méthodes sont répugnantes, il manipule les masses pour en faire des hordes de brutes décérébrées, constituées d'hommes comme de femmes, pour servir son besoin d'expansionnisme et de conquête militaire. Pour ce qui me concerne, je suis pas quelqu'un de fondamentalement pacifiste dans mes opinions politiques, mais une chose est sûre, c'est que regarder Starship Troopers vous permet au moins de connaître une ligne rouge. Le jour où l'on vous dira que sous prétexte d'une guerre ou d'une crise exceptionnelle, on va supprimer les institutions civiles avec un gouvernement militaire, restez très vigilants. Bref, regardez Starship Troopers de Paul Verhoeven si c'est pas déjà fait, c'est culte et ça vous fera réfléchir. Attention, c'est du Verhoeven, hein, donc ça vient avec toutes les effusions de sang frénétiques habituelles dans ses films. Mais en tout cas, comme le reste de la science-fiction, ce film ouvre les yeux sur un sujet, le militarisme, qui me semble très important à l'heure où la guerre projette son ombre sur le monde entier, et en particulier en Europe. Merci de m'avoir écouté.
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2: Et merci Martin, c'était trop bien.
3: C'est pas l'inspiration principale du jeu vidéo Helldiver du coup en fait.
4: Si.
3: Moi ouais, j'entendais que ça en fait.
0: C'est tellement
2: ça. Il faut
0: ça.
2: Sauver okay, la démocratie.
0: Okay. Il y a beaucoup de gens qui ont fait des comparaisons avec des univers comme Warhammer etc. Mais c'est vrai que alors moi je suis moins proche de Warhammer et tout, même si j'aime beaucoup les univers de science-fiction. Mais enfin moi j'ai lancé le jeu immédiatement, ça m'a frappé.
3: Ah, on est d'accord.
0: C'est littéralement
3: okay.
0: ça.
3: On est d'accord,
0: tu
3: okay.
0: lances le jeu, t'as une annonce de propagande qui est la même, c'est
3: ouais,
0: la même
3: c'est,
0: esthétique, c'est avec les grosses écritures qui arrivent devant l'écran.
3: Exactement.
0: Enfin c'est
3: apporter c'est... la démocratie quoi.
0: Exactement. C'est les insectes fascistes.
5: j'ai pas encore vu le film et ça m'a donné envie de le voir effectivement. Il me semble que le film quand il est sorti, il a eu une mauvaise enfin il a été un peu mal compris, c'est qu'il a été un peu pris au premier degré par certains.
0: Bah,
5: justement comme un film qui faisait le qui glorifiait l'apologie du fascisme et de donc je serais assez curieux de le voir justement.
0: Ouais bah c'est Verhoeven, il y va à fond ouais. quoi. Mais du coup c'est ouais, vrai ouais. que bon le film se finit sur trois potes oui trois pas quatre mais faut regarder le film qui finissent grand souriant sous un ciel bleu sur la planète en question t'es là ouais. pourquoi ça se finit comme un épisode de Friends genre, c'est... bon donc mais c'est juste que c'est ouais. Verhoeven qui a vraiment pousser le truc à fond. Mm. Et le truc, c'est que le livre, lui, pour le coup, fait vraiment une apologie de ça. Mais
5: ouais.
0: il prend certaines choses pas tout à fait du même côté non plus. Mm. Donc, il faut arriver à faire la ligne ouais. aussi. Parce que Heinlein, à la base, c'était quand même un socialiste. Quoi. Donc, enfin, un mec de sensibilité un peu ouais. social-démocrate.
5: Il
0: donc,
5: c'est
0: antiraciste.
5: Brouille,
3: hein. Après, on les ouais. connaît, les social-démocrates des années 30. Voilà.
5: Ce sera pas
0: non, mais attends, parce qu'aux États-Unis, le mec a quand même fait des protagonistes qui étaient des femmes. Il a fait des protagonistes qui étaient des gens de couleur. Donc, qui subissaient à l'époque la ségrégation. Il était pro-multiculturalisme. Donc, il insistait sur le fait que certains avaient des pratiques qui venaient de leur culture, qui étaient potentiellement des trucs qui venaient d'Afrique ou d'anciennes cultures amérindiennes. Ou... Donc en même temps, il y a des choses qu'il faut arriver à prendre. Mais c'est vrai que Heinlein a vraiment eu cette dérive durant la guerre où il a fini par se dire le seul truc qui marche, c'est l'armée, donc il faut faire confiance à l'armée pour tout.
2: Ouais. En tout cas, ouais. c'était très cool de pouvoir lier donc cette œuvre-là avec justement un thème qui peut nous faire réfléchir un petit peu sur aujourd'hui. Est-ce que tu as d'autres idées, par exemple, d'œuvres à lier à des thèmes pour de prochaines chroniques, par exemple la saison prochaine
0: Bien sûr. bien sûr, j'aimerais parler de plein de trucs. J'aimerais parler de la série The Expanse que j'ai mentionnée parce que elle est récente, elle est très très bien. Alors, elle n'est pas disponible en France, malheureusement, plus disponible en France, mais bon, il faut chercher sur internet. J'aimerais parler d'une. Donc des livres et de l'adaptation de Denis Villeneuve, on passera sur l'œuvre de Lynch, mais qui a été désavoué du coup. Et non, après, je voudrais parler de la série Star Wars Andor aussi, de ses takes sur l'autoritarisme, la montée du fascisme, de l'autoritarisme, ouais. vous l'appelez comme vous voulez, enfin, de toute façon, c'est un peu la même chose. Hein.
2: Et donc on a très hâte d'écouter tout ça et donc merci pour cette chronique. En fait, on n'a pas tant fermé la page ciné vu qu'on en a parlé, ouais. mais en tout cas ce qui est sûr c'est qu'on
5: a
2: réussi.
5: Des thématiques similaires.
2: Ouais, puis on reste un petit peu dans la thématique. Cette émission est une cohérence folle.
5: Mais c'était totalement fait exprès.
2: Et on a réussi à mettre ça en une heure, donc c'est incroyable. Avant de se quitter, parce qu'on est un tout petit peu en retard, tu lances une chaîne Twitch, Julien. Tu m'en parlais.
4: J'ai lancé une chaîne Twitch, ouais, mais après c'est, je fais de tout dessus. Oui. Hein. Je fais autant du gaming que du react, je fais de tout et c'est Neomer du coup, N-O-N-E-O-M-E-2-R et voilà tout simplement.
2: Allez, pour ceux qui ont réussi à noter,
4: Neomer, N-E-O-M-E-2-R.
2: Et donc vous pourrez réécouter l'émission sur le site de Radio Campus Montpellier, vers la 40e minute on fait le radar culture, donc tout ce qui va se passer le mois prochain sur Montpellier. Et merci de nous avoir écoutés, merci à tous ceux qui ont participé à l'émission, merci à la régie en son et en image cette fois-ci, et on se retrouve le dernier vendredi de juin si tout va bien, ou alors un petit peu avant, on verra, pour la dernière de la saison de la fin du mois, deuxième saison, donc voilà, c'était très cool et ça fait plaisir, ça fait plaisir.

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0: Je plutôt travaille les comme des briques. Mes textes ici là aussi bien, c'est traité partout, elles sont et place toujours du très rythme. La rythmique est la je les sens comme et je disais des mots sonores utilisés qui sonnent plus ainsi en français qu'en espagnol, plus à simplifier la phrase tant que ça il faut que cale pas de la rythmée et j'insiste beaucoup sur le côté rythmé, c'est ce qui différencie une poésie belle, normale, la danse d'une poésie plus lente. Le rap c'est moi à mes coups de percussion, c'est une solution.
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1: On va parler l'actu dernier, le Kyo Itachi. Lui, de son côté, il a joué avec un très gros nom américain, notamment, je pense à un clip, c'est pas rien. On va parler de cette collab de ça, un album à venir.
0: Là, c'est l'albumus qui sort le 5 Kyo Itachi. Écoutez, les un temps. Ah, vous voyez que ça blague pas. Très gros, très c'est arabe. Qui les gens sentent que j'ai du plaisir. Et d'autres qu'on avait avorté, finalement. Et après, commencer à travailler, par exemple, avant un album espagnol avec Kyo qui est déjà terminé. Mais je sentais pas le moment de sortir. Je sentais qu'il y avait quelque chose qui à ce moment-là. Puis un album en fait avec Kyo, mais il a sorti un essai aussi des choses que je détaché l'album. Il s'est transformé en petit single qu'on va lâcher après Vénus. Vous allez voir, c'est un bon morceau aussi. Et moi, j'avais pas trop envie de re-rapper en français en vérité. D'autres projets espagnols et Kyo m'a convaincu d'une manière musicale. Rapper en français et très très bien. J'ai l'album en 9-10 jours. Je l'ai posé en 2 jours. Je me rappelle, je suis rentré un mardi en studio, mercredi, c'était fini l'album. J'ai posé l'album en les 13 titres en 2 jours. Et je me suis dit, ça sonne. C'est... Le refrain, les enchaîne avec les couplets, j'arrête, on fait la pause, on fait le refrain. Ah, c'est ça qui donne le ton de l'album, et je pense que c'est l'inspiration. L'album s'appelle.
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0: Es diferente. En Montmartre no venden la oblea y no venden la chicha y no venden crepes. Me gustan los dos. Me gusta también el Montmartre y me gusta la candela. Y no porque son dos muy diferentes, son dos ambientes diferentes.
2: ¿Pibe o Zidane? Yo voy a Uri Buenaventura.
0: Diapto, está mucho a la leyenda y diría yo Arroyo.
2: ¿Alpina o Lavalle?
0: Nah.
2: ¿Papaya o grosella?
0: La papaya es la única fruta elta que no me gusta. La papaya no me gusta. Diría grosella. La papaya, mira, fruta me gusta menos la papaya. Además, cuando cojo una ensalada de frutas, digo, pero me quita papaya y más banano, me mete más mango. Pero no me meta papaya.
1: Terminé el rojo de 2000.
0: Bah, oui, plein de choses à dire. Plein de choses. Trop de choses. Trop de choses.
1: On va retrouver trop de choses.
0: Ouais, trop de choses. Trop de choses. Parce que. Des situations que j'ai mal gérées, privées comme vie professionnelle, qui m'ont perdu beaucoup de temps. Être plus serein au moment comme ça. Il y a toujours des choses qu'on se. Pourquoi j'ai pas, à cette période-là, j'ai pas terminé, assuré cette relation-là, comment j'ai pas assuré. Beaucoup de choses comme ça.
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0: 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Sí, escúchame y aprende cosas buenas que los OG hacen. Porque yo aprendo también mucho, y hay muchas cosas que aprender de ellos y muchas cosas que aprender. Hay que un puente final con serio para ajustarme la juventud, que también la juventud entonces, porque aquí, porque aquí, en un momento dado es eso, de tener.

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2: Bonjour, bonjour. Sur Blast TV, émission 13, on n'est pas dans le duo. J'ai ramené un invité. Si je suis Blast, on aime bien les geekos, on aime bien les gens chroniconiens de là. Et je crois que j'en ai un avec moi, Rod, qui est de Passapelier. Roger.
3: Salut frérot.
2: Ça va bien pour
3: franchement, une autre journée pour moi, mais je m'amuse au bureau.
2: Habitué. Là, en ce moment, là, ça petit tour de France.
3: Franchement, on est en tournée. Ruki, 8 Ruki. Lui, il est en mode. C'est en mode quête alternative. Genre, on performe. J'ai sorti quelques trucs quand même en 2020 sur lesquels je voulais nécessairement tourner. Et vu qu'on Booker, il est au fin de tour. Ça veut dire, et même frérot, on est vraiment en fin. Ils sont tous remplis. Franchement, les gens, ils sont en pétard. C'est plaisir en vrai. C'est cool de fou.
2: Donc, ouais. Donc, retourner en.
3: Ouais.
2: Là, t'es notre tout première interview chez Blast. C'était notre toute première personne à accepter.
3: Maître.
2: Voilà, exactement. Wow. Doucement, on va rester à Lima. On va rester... mais ouais, du coup, t'es le tout premier. Et on a décidé d'un format. Enfin, on réadapte ta mission en format. Donc, avec une première session de l'interview de Laure, on trace ton auditeur, tes influences que j'ai pu trouver, même ce que t'as pu diguer sur internet, poster. Des soins à toi, là, ce sera d'autres personnes. Et voilà, du coup, tu regardes des extraits, tu me racontes ce que t'as à dire dessus. Voilà. Alors, pour le premier morceau, dis rien, je te laisse découvrir, bon, on connaît forcément. Je viens te.
3: Ça, c'est classé Outcast, son frère. C'est Outcast, c'est le premier. En fait, c'est le premier album best of de Outcast. J'ai grandi en écoutant Outcast, c'est un groupe légende. Déjà, pas que rappeur Future et les têtes équipes d'Atlanta, Dungeon Family, leur gros collectif, c'est un tas aussi. Et Future, il était Dungeon Family, ça veut dire. Ouais, c'est un Dungeon Family de ça, c'est un mouvement dans l'Amérique, surtout il est classique, franchement.
2: Fresh So Clean, donc de Stankomania, je crois, ouais, l'album, ouais, ouais. C'est ça. Dans ton dernier finesse, t'as un son qui s'appelle Foin.
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3: Ouais, un peu un clin d'œil, pas parce que référence à rap du sud un peu en général. Oui, c'est clairement un
2: ça, quand ça sent pas, hein, que ça sent fort. Avec, tu dis, je cite, avec Friki, en 3050, les haineux, ils radotent. C'est quoi la suite?
3: Les haineux radotent, Elville Farrell sur les bottes. Que des vrais stream bots.
2: Exactement. Ouais. Et du coup, pour la prochaine, qui parle du mec derrière, c'est fait.
3: J'ai Black Album. En vrai, classique, mais tu sais, c'est une époque où ça retirait, ça avait son système, son dernier. Alors, il était parti sur. C'est vraiment gros survenu, il a fait des bons trucs aussi après revenu. Hein. Mais Black Album, il était pic de sa carrière. Même la production sur l'album, il a tout le monde. Rubin, Kanye West, Timbaland, Pharrell, ça c'est façon. C'est. Mais Pharrell, il est sur le refrain, l'autre, sur l'album. Hein. De souvenir, il y a quasi un refrain, mais sinon il y a Pharrell, tu vois. Et ouais, toute cette époque, arrivée de Bape, ça me fait.
2: Je voulais te parler de justement parce que toi, un peu ce que tu fais comme habit, ça, toute la mode streetwear slash luxe fashion, c'est quand même Pharrell, un artiste qui a. Tu vois les vestes qu'il a là, c'est des vestes portées.
3: Ben, 100%, et Pharrell, c'est. Sa plus grande inspiration, c'est Nigo. Et je crois, par après, il a beaucoup inspiré Nigo lui aussi et leurs amis. Et aussi, c'est Pharrell, il a ramené un des gars qui est vraiment en mode. Pour moi, Pharrell, Nigo et Kanye West qui ont vraiment ramené la mode dans le rap. Ça veut dire, il est aussi important. Ce qu'il fait chez Louis Vuitton, des fois, fan, mais pour des pièces que je suis en mode, ouais, c'est swag, truc, hein, il fait un vrai flexeur. Ça qui apparaît
2: chez Blastine, on n'est pas encore là. Écoute, peut-être si on se croit un peu, on verra, mais bon. Mais ouais, et c'est la mode. T'avais, toi, des marques à lui, genre club, collection ice cream, tout ça.
3: Si, Nigo qui ont commencé ça avec Lego, ce pièce, quand même encore, il y en a Boys Club. Ça veut dire, ouais, j'ai mis hier aussi, Pharrell et la Vego. J'ai la paire chez moi, elle est cachée dans une.
2: c'est des cancoutes, non. Je rigole. Prochain pro, alors Pharrell, il a pro pour plein d'autres mondes, hein, dont un que je crois t'apprécies très bien.

0: Le GOAT, ça. Flexion. Ça, c'est sur God Forgives, on a les. C'est un presidential, c'est ça. J'ai bonne mémoire, je l'ai fait. Putain, on voyait Bidi, le clip, là, c'était pas. Franchement, là, c'est Récross, la prestance, comment il rappe, même là. C'est rappeur. Tu sais, mais ils ont pas assez donné ses fleurs. Mais c'est quelqu'un qui. Quand je fais mes albums, mes prods à lui, tu peux de grandir sur elle.
1: Quand t'as besoin. Et si jamais t'es en panne d'inspiration, tu vas aller check Récross et puis voilà, ça te relance pour session, quoi. Autre. Encore une un petit sur télé. Dans Val Finesse, oui, attention. Elmen, Rosori,
0: Ferrari.
1: Exactement.
0: Rosori, c'est mon nom.
1: Oui, et puis t'es Doji, c'est ça. Voilà.
0: Quoi, ma mère, c'est mon père.
1: Lyrics dans le plus récent. Pose en paix à Kirato Studio du temps. Je veux une.
0: J'ai juste une bonne. Ce son-là, il est pas à cette liste.
1: Je te fais pas dans la cette.
2: Ah bon, ça va.
0: Non. Parce que, je quand même. En fait, si je te rappe, tu pourrais peut-être m'en rappeler.
1: Pas comme ça.
0: Je l'ai pas. Je l'ai pas.
1: C'est béni par le bâtiment. Eh oui.
0: Tu veux que je t'explique la référence. Le pas.
1: Oui, il y a une photo.
0: Non, mais il bénit Ferrari.
1: Ah ouais.
0: Ouais, en Italie. Ouais, il y a des. Parce que tu sais, il y a des lieux avec de l'art, c'est l'Italie,
2: religion,
0: je dirais, slash un peu vieux, qui font bénir leur Ferrari par le pape ou genre l'institution du Vatican, genre. Okay. Et genre, c'est Roy Enoch qui parlait de ça à l'ancienne, ça m'avait matrixé, et quand j'ai réalisé que c'était vrai, ça m'a fait rire, en fait.
1: C'est dans ta checklist de bénir une Ferrari, de te faire bénir Ferrari.
0: Je suis autant en religion. Ouais, pourquoi pas Ferrari. Bah ouais, c'est vrai, franchement, c'est durable.
1: C'est vrai que c'est durable. Mais ouais, t'es un mec de fille.
0: Franchement, c'est des bonnes voitures, mais. Ferrari, c'est. J'aime. Porsche, c'est ça la frappe. Ferrari, ouais, comme je le dis, j'ai un jeune italien. On tous pour Ferrari dans sa vie, hein. Les Ferrari. En vrai, de vrai. Ouais, bon, McLaren, c'est mon. Porsche, non, j'étais trop bien allemand.
1: Ah bah, toujours sur Ferrari, moi, j'ai deux autres personnes là à te faire écouter. Qui est.
0: C'est mon as, Gucci Mane en flaca. Bon, avec Gucci Mane, hein, je sais pas trop qu'est-ce qui se passe avec son histoire pour Ice Key, je peux parler, tu vois. Mais ce Gucci Mane, oui, c'est pas legit. Moi, j'écoutais ça, c'est mon adolescence. Tu vois, les gens ici, ils se disent qu'ils ont grandi sur PS, sur Tug, tout ça, sur Twitter. Moi, j'ai grandi sur ça, même. C'est ça que nous, on écoutait, ça, grâce à la musique aujourd'hui. Quand aussi, ça m'a assez donné ses fleurs parce que c'était ignorant, très différent. Mais c'est vraiment un mec qui turn up la place avec. Et même au niveau des adlibs, tout ce qui est ambiance sur les sons, tout ça, les backs. C'est un pionnier, hein. Bah oui, c'est un. C'est grave un pionnier. C'était une belle époque.
1: Floca, là c'est une remarque que j'avais entendue l'année dernière, quand il a pé sur les prods de mes derniers albums, Turistic Drama.
0: Ouais, ouais, c'était pas mal, il y avait un son là, c'est mal. Ouais. Mais carrément, en live à Montréal, il est venu, c'est un héros qui a un média. Ils avaient fait une soirée dans un quartier, ils ont invité Waka Flocka dans un parc, c'était énervé. Et je suis allé en mode présent. J'ai vu, mais c'est pas. C'est juste, est-ce que tu peux t'imaginer, j'ai vu Waka Flocka performer Hard in the Paint
1: non, c'est vrai que c'est, ouais.
0: Dans un parc à Montréal. Et feu, genre vraiment. Hervé Huitton. En plus.
1: Ouais, je peux comprendre. Au-delà des Ferrari, t'as des vies plus accessibles, j'ai envie de dire. notamment le jeu vidéo. T'as plein de vidéos dans tes. Carrément un morceau avec Steak Freestyle. Ouais. Freestyle OLED, attention.
0: Ouais, OLED.
1: La cover de CF Twitch, carrément.
0: De fou.
1: Et enfin voilà, on te voit souvent avec Twitch les autres. Twitch, où t'as joué à plusieurs jeux. Si, sélectionner des OST de vidéos. J'en ai une première.
0: Yakuza.
1: Il est fait en ce moment, les
0: Yakuza. Ouais. Le run fait Yakuza 0, Yakuza Gaiden, là, où il est un là. Ensuite, Like a Dragon, là. Et Wami 1 qui. Là, j'ai mis 3. Je m'envoie à Yakuza.
1: Je prends une dizaine de jeux.
0: Ouais, je prends tout, ouais, les spin-offs et tout ça. Mais c'est franc, je suis tombé dans des très bons jeux de. Ah, ok. Peut-être l'autre son, le. Dananana. C'est pas le classique de Yakuza.
1: Oh, j'ai voulu
0: être
1: un peu.
0: Des jeux. En vrai, moi, j'ai joué dans ma vie. Mais je suis tombé. Ça fait dans la nuit, là. Même l'immersion en mode. T'es un Yakuza. Et création droit au Japon, la map, tu vois.
1: Ouais, ouais.
0: Et genre, l'autre jour, il y avait mon gars au Japon et il me montrait. Et c'est ça, t'es que dans. Non,

0: Non, non, non, non, excuse, là, là je me trompe, cousin. C'est... Non, je crois que c'est un jeu de Kiryu, un autre mini-jeu aussi, tu un cabaret, un hôtesse, là. Tu sais, c'est genre au Japon, sur là, club d'hôtesse.
1: Ouais, ouais.
0: Tu sais, ça soit juste pour avoir une expérience, genre, c'est ami, genre. Il y a un mini-dedans, tu dois manager un club comme ça, un cabaret. Franchement, c'est addictif, j'ai beaucoup aimé. Jeu Yakuza 0, classique.
2: Ouais. Ah, c'est très cool, il y a toujours ce truc un peu premier degré, histoire de mafieux, et en même temps c'est très goofy.
1: Ouais, ouais, ouais. Alors,
2: voilà, nous chez Blastine, on est un peu dans ces trucs un peu goofy, donc on nous parle trop. Et d'ailleurs, dans le duo, il y a Kiryu et Majima, c'est ça
1: ouais.
2: Petite question, si on doit les placer entre 8 Rookie et Roger, c'est qui?
0: Je pense Rookie, il est plus Kiryu parce que Rukkan. Posé fait un peu d'empris, moins réservé, mais surtout quand on mis après, c'est le début, tu vois. Mais dans Yakuza Kiwami, il est vraiment, il est casse-couille même. Moi, je peux être casse-couille, hein, je t'avoue. Je peux être casse-couille.
1: Ah, Kiryu aussi, il est.
0: Il est plus réservé,
1: ouais,
0: silencieux. Ouais, c'est ça, il est très stoïque.
1: Ouais.
0: Mais ouais, je pense.
2: J'ai un autre de vidéo, un des deux du duo que je crois t'apprécies particulièrement.
0: Ah, Diddy Kong, c'est mon gars sûr. Ça, c'est le vrai Diddy. C'est vrai Diddy. On va parler de Diddy, tu vois.
1: Là, il est pas problématique.
0: C'est ça, lui, c'est le vrai Diddy, tu vois. Go. Je kiffe grave Diddy. Je sais pas, c'est affilié à lui. Mais
1: soit... Pourquoi dans tes prompts partout,
0: Over. Ouais, ouais.
1: Et... Ah, tu le cites, je crois qu'il s'appelle.
0: Je sais pas. Ouais, ouais, ouais, Diddy. Je sais pas, je danse. Je sais pas, c'est un petit skate. Il est là avec Diddy, là. Diddy Kong avance, tu vois. Franchement, je lui l'ai. C'est un bon sous Donkey Kong. Mais dans Donkey Kong, c'est lui qui va délivrer Donkey Kong, tu vois. Ça veut dire en vrai. Donc c'est un jeune go, je sais pas, j'ai toujours trouvé cool. Je trouve son design, il est cool. Dot, c'est un des personnages de Nintendo par des japonais. Hein.
1: Ah ouais?
0: Ouais, c'est des anglais qui le design. Ça veut dire, c'est un des seuls personnages occidentaux dans l'univers Nintendo, en gros. Parce que c'est très japonais. Ouais. Non, moi, je l'aime bien, Diddy Kong, il est cool. Et ouais, je sais pas, vu que c'était un de mes personnages préférés, je le mettais grave dans ma musique avant. C'est pour ça, et ouais, comme t'as dit, j'ai une vidéo, j'en ai toujours parlé dans mes, ça veut dire. Beaucoup Sonic, j'aime beaucoup. Mario, Link, tu connais, mais Diddy Kong c'est le go.
2: les OST toi de Donkey Country 2, elle est assez légende. Pense quoi toi de saison?
0: Je trouve Diddy Kong comme le 2, c'est pas mes préférés. Ouais, j'aime beaucoup les OST, Gold Garage, Drum and Bass, ouais. Ouais, c'est ça, Bomberman Hero, Ridge Racer 4, mais franchement, okay, ça rappelle des bons souvenirs.
2: Ça t'a déjà attiré ça, les prods un peu jungle et tout? T'as déjà essayé de rapper dessus ou?
0: Si, j'ai déjà rappé sur de la house, tout ça. Moi, je peux rapper sur tout ça, même un peu. Après, je sais pas si t'es prêt pour ça, oui, mais ça, c'est un audio.
1: Ouais,
0: house, ouais, goal.
1: Ouais, ça doit être dur.
0: Ouais, bah, mais.
2: Un anglais, là, c'est un anglais, il s'appelle Chef Biquet. Bon, c'est pas sur de la jungle, mais il a.
1: Sur Minecraft.
2: Ouais, voilà, c'est ça. Et enfin, ouais, c'est quoi.
1: Ouais.
2: Est-ce qu'il y a Donkey Konga? Le jeu de rythme sur GameCube.
0: Ouais, moi j'ai beaucoup à Tono Tatsujin, le jeu de tambour.
1: Ouais,
0: et en fait, c'est l'équipe de Taiko qui ont fait Donkey Konga. Donkey Konga, je kiffe les bongos chez moi, Donkey Konga.
2: Est-ce qu'on peut dire que Donkey Kong et le DK Rap, t'as un peu poussé à rapper?
0: Inconsciemment, c'est vrai que DK Rap, j'avais complètement avec DK Rap. Je sais pas, je vais mettre le DK Rap dans la vidéo, le choix. Je vous impose.
2: Bon voilà, du coup pour ce ton part il y a quelques sports qu'on a écouté mardi en 2026. Nous chez on s'intéresse des albums qui sont sur l'année. On fait une sélection et pays vu que ton tu
0: t'es des
2: ouais on est un peu loin.
0: Ça va aller loin.
2: On a digué un peu et ouais enfin voilà tu dis souvent que t'es international, t'es continental, t'es continent comme tu dis. On a un peu joué. Donc vas-y je te laisse choisir un pays puis tu me dis ce que t'en penses.
0: Je vais commencer le truc que je veux le plus fou d'Bangladesh. Au Bangladesh, ils sont là-dedans. C'est super underground, bro. Super underground, what the fuck? C'est en mode dim, c'est les dim de l'argent. Ah, il est swag en plus, j'aime son swag.
1: Ça s'appelle Minka, je sais pas comment on dit, mais...
0: Énervé, franchement, je suis dedans, hein. Dedans.
1: Ah, je savais que t'allais.
0: C'est international à fond. Ah, carrément, là, je suis choqué, même.
1: Ah oui, non, mais la
0: fois, c'est vraiment le mondialisme. Le monde vraiment dans le mondialisme à fond. Hein. L'utilisme. C'est pas mal, franchement, dans les armes. J'avoue que c'est. Soin, c'est de nulle part. Ah, what the fuck. Il y a des gars comme. Des gens, ils. Ils envoient cette merde là-bas. En plus, en termes de swag, il est unique, tu vois, il a pas assez de se prendre pour un Kenry, même, il a pas une gestuelle. Il marche au ralenti, alors j'adore. J'adore les mecs qui marchent au ralenti dans leurs clips.
1: Vas-y, choisis un autre pays.
0: Nigeria, ça sent bien. Charlie Bobby TGD. Money money et les teenagers. Ah oui, mais lui il est chaud. Lui il est chaud, mais ouais, lui il est chaud de fou. Lui il joue très bien. Il envoie lui. Il sait Iguaca, Igwe, c'est ça. Il envoie de fou lui.

0: ça, je trouve ça novateur. Et je trouve que, tu vois, il y a beaucoup d'artistes qui se rapprochent de ça. Mais je sais pas, je sais pas si c'est parce qu'il est là-bas ou il a une, vraiment une sauce additionnelle, c'est vraiment un truc. Mais en France, des sonorités comme ce moment, et il y a des gars pas mal non plus, hein, franchement. Mais lui, il envoie, lui. Lui, il envoie. Je connais déjà le son, je vais passer à un autre, mais lui, il envoie de fou, lui. T'es vif. Espagne, vas-y, on va.
1: Alors, c'est pas du rap.
0: Alors, c'est pas du rap.
1: Ouais, j'ai fait autre chose.
0: Oh. El mejor reggaetonero.

0: encanta porque lo que
1: en mode reggaeton.
2: C'est ça.
1: Moi, je suis moins dans le reggaeton. Ça veut dire, je vais pas rentrer dans le reggaeton, mais je trouve stylé le visualizer comme ça. Et je m'imagine que c'est une baddie, tu vois. J'imagine que c'est une baddie, la meuf qui chante. Je veux dire, elle doit... C'est Christina, je connais pas du tout. Avec un imagine. OK. Avec le avec un K.
2: Ouais.
1: Let's go. Mais je suis moins dans le reggaeton. Moi, je suis dans le vrai rap sale. Corée du Sud.
2: Non, pareil, là, c'est pas du tout du rap.
1: Ah, ben, c'est K-pop.
2: Exactement.
1: Non.
2: Ah, sérieux? Voilà, Roger Kistan.
1: Non, K-pop, mais fou. Fou. Ce groupe. OK.
2: C'est catch-catch.
1: En fait, je trouve... K-pop, elle est tellement... C'est tellement son truc à part. Genre, ils sont tellement hardcore et même, genre... Tu sais, un artiste K-pop qui fume une cigarette, c'est genre un scandale total, genre, c'est genre hilarant, comment... De l'extérieur, je trouve ça drôle, mais c'est un... En fait, c'est des gens... Je partage un peu. Parce qu'en fait, ces gens-là, ils sont exploités de fou par leur, leur talent agency, là, tout ça, les idol agency, je vois très bien. C'est genre des robots, tu vois. Mais en même temps, je peux pas renier au terme de spectacle, chorégraphe. Ils sont vraiment chauds dans le K-pop, tu vois. Ils sont vraiment chauds. Et les gens qu'ils ont, super, c'est des gens engagés dans... Je me suis dit, ouais. En plus, ouais, en plus. Ouais. Moi, je suis K-pop. J'écoute pas trop, mais c'est comme un univers qui me fascine un peu.
3: Mmh. Ah, voilà, c'était ça aussi l'objectif avec la sélection, c'était de prendre aussi quelques genres aussi. On t'a fini pas, en tout cas. Ouais. Pas encore.
1: Non.
3: On sait pas, mais.
1: Attends, on va aller voir.
3: Après, je crois que tout le reste là, c'est du rap, tout le reste.
1: Russie.
3: Ah, Russie, c'est très chaud.
1: Je pense que je vois.
3: Ouais, ouais, tu dois voir.
2: Gorilla Glue et Lil Nas.
1: Bah ils envoient les gars.
3: Ouais c'est chaud. Bah eux c'est bah, toi qui es fan de toute l'histoire de la trap.
1: Ouais.
3: C'est limite et... c'est.
1: Bah ils sont grave en mode.
3: Parodique de... leur prod quoi.
1: Enfin, c'est, bah c'est...
3: Ils embrassent tout ça.
1: En fait ils sont grave dans l'hommage tu vois. Ils sont grave en mode. C'est en Russie, j'ai remarqué un truc, ils aiment beaucoup les trucs qui deviennent vieux, tu vois.
3: Ok.
1: Genre, moi je me rappelle, je voyais DJ Premier, il faisait en Russie, alors qu'il faisait pas vraiment grand chose à ce moment-là, DJ Premier, tu vois. À un moment, là il est revenu, mais à un moment il était plus trop là. Mais il fait grave le boom bap, grave le rap old school en Russie.
3: Ok.
1: Et là en fait, bah tu te dis, Jay-Z Gucci Mane de 2005, c'est rendu du rap old school hein, aujourd'hui.
3: Bah ouais, hein.
1: Ça veut dire en vrai, c'est logique qu'ils sont rendus à ça. Qu'est-ce que j'aime, c'est qu'ils gardent un code quand même à eux, tu vois. Ça, j'aime ça. Vas-y, USA.
3: Ça aussi, je crois que tu connais.
1: Ah, mais oui, ça, c'est le mec sur Instagram. Ouais. Là, qui... Mais lui, en vrai, c'est plus un. Lui, il fait plus des mèmes que de la musique, genre, en vrai.
3: Parce ouais, il sort plein de mèmes. Ouais, il entre la blague et.
1: En fait, c'est le truc brainrot, tu vois.
3: Ouais, c'est
1: en
3: vrai. Parlant du brainrot, ouais.
1: Oh, on est. Pour moi, on est en plein dedans. Le mec, il rappe sur des génériques de
3: Scooby-Doo.
1: Ouais, tu vois. Mais je trouve ça rigolo quand même, tu vois. Ça me fait quand même marrer. Mais ce son-là, c'est genre son seul son. Genre si pour moi c'est j'ai écouté un peu pour moi c'est genre son seul vrai son en fait
3: ouais,
1: les
3: non,
1: autres sons c'est que des blagues tu vois.
3: Il y en a un deuxième moi que j'avais c'était Art un truc un peu plus chill
1: ouais.
3: Genre drumless et tout limite.
1: Ouais des fois il rappe il y a vraiment aucun drum.
3: Ah oui.
1: Mais la prod elle me fascine un peu la pompe. Ouais.
3: Et moi je suis matrixé genre.
1: T'es matrixé par ça ok.
3: Enfin,
1: je...
3: Genre ça en tout cas.
1: Ouais. Non mais là elle, est, elle, rentre, ben, elle rentre dans la tête tu vois.
3: Sur les prods improbables Munion, je crois qu'il a fait un Under Radar où il prod sur le son du micro-ondes qui cuit genre. 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Et c'est avec ces paroles là d'ailleurs quoi. Enfin ouais, voilà quoi.
1: Les jeunes ils sont devenus trop brint aujourd'hui. Je suis rendu vieux. Je suis rendu.
3: T'es dépassé.
1: En Belgique.
3: Ouais. Domingo Cruz.
1: Je connais pas. Belgique francophone ou
3: ouais je crois qu'il est de Bruxelles. Ouais.

0: prends des Léa.
1: Mais t'inquiète, j'irai pas vérifier. On entreprend des choses et après on va tout laisser tomber. Et y'a beaucoup de choses que je vais emporter.
0: C'est pas mal. Après, il a une proposition un peu perchée, le frérot.
2: Voilà, il est dans slam
0: de fou. Mais j'aurais besoin de plusieurs écoutes pour rentrer dedans. Mais je pourrais rentrer dedans, il y a moyen. Genre, c'est pas mauvais. La prod, elle est bien, il y a un délire et il dit son truc. Mais c'est pas mal, hein. Je connaissais pas. C'est quoi son nom?
2: Domingo Cruz.
0: Domingo Cruz?
2: Ouais.
0: Je connaissais pas, je t'avoue, j'avais pas vu. Voilà, il reste quoi? Il reste France. Ah, j'ai gardé votre pays pour la fin.
2: France, ouais. Celui-là, je crois que tu le connais.
0: Ben oui. Ben oui, Sleepy Pierre.
2: Voilà.
3: C'est moi, Sleepy, c'est le ministre des Affaires.
0: Le ministre des Affaires étrangères. J'ai rajouté Affaires étrangères. Parce que moi, je l'appelle du Canada, c'est les Affaires étrangères maintenant, tu vois. Il envoie Sleepy Pierre, il a son délire. J'aime l'esthétique aussi de son clip.
2: Vieux clip années 2000.
0: Ouais, mais South, tu vois, en mode 2South. Mais aussi. Moi j'ai vu des vidéos des trucs du bled de l'époque et en vrai c'était grave comme ça, tu vois. Genre la musique avant les années, les clips grave comme ça. Je trouve c'est un artiste très original, bonne proposition, j'aime beaucoup son swag aussi. Il fait plusieurs trucs en même temps, des trucs référencés, tu vois, genre je sais. Franchement, je. Moi, en vrai, il me fait penser. Déjà, il me fait un peu un mag un peu dans. Il se présente avec les lunettes, ça, tu vois, il me fait penser à cette époque-là, tu vois, vraiment 2006, 2008, tu vois. Il parle de ton gars, là, Sleepy Pierre, et mon gars opaque, là. Sleepy Pierre, il envoie, franchement, il a un bon délire. Moi, j'aime bien. Et en plus, ça peut qu'aller en meilleur, tu vois. Le mec, il a son délire, il a une bonne énergie, il a une bonne mentalité. Ça peut que. Hop, force à Sleepy Pierre, le ministre des Affaires. Et moi, c'est le ministre des Affaires étrangères, John Logie. On est comme ça.
4: Du coup, j'ai un tout dernier son, là. Il est pas très loin de nous.
5: C'est pas du

0: fait de l'argent.
1: Et c'est le gars avec qui je fais une tournée, ça.
2: Voilà,
1: je peux, je connais pas tant. Non, c'est pas. Non, c'est le frérot, ok. Franchement, c'est le frérot. Et l'album, il est énervé, il est en mode Memphis. Ça fait plaisir de voir le frérot revenir comme ça, avec un projet comme ça, avec autant d'années. Tu sais, c'est pas facile de se renouveler, c'est pas facile de... Tu sais, c'est un mec qui a testé beaucoup de choses aussi, Rookie. En 2025, je crois, il a testé beaucoup de choses. Et moi, j'ai beaucoup aimé certaines propositions qu'il y avait, que les gens, ils sont peut-être moins pris. Mais j'avais la vision, et en vrai, là, sur le lobby, il a fait un truc différent, il a bien condensé ça. Moi, je suis content pour lui, le projet, il tourne bien. C'est pas du rap alternatif, c'est la meilleure alternative, hein, tu connais? C'est ça, hein, c'est... Et c'est un gars, on a un peu évolué en même temps aussi, tu vois, on voit notre évolution. Ça fait plaisir de faire cette tournée, tu vois, c'est comme j'ai dit, on est en famille, tu vois, c'est ça le vibe, hein. Et aller streamer Lobby.
3: Exactement, faut streamer.
1: Il est disponible à la FNAC, hein. Il est dans les bacs. Allez chercher.
3: Voilà, à la FNAC, chez tous vos petits commerçants. Nous, à la fin de l'émission, à chaque fois, on fait des recos par chroniqueur. Est-ce que toi, t'as une reco là, d'un truc sorti cette année? Ça peut être un album, un artiste que tu vois pop, ou même juste un son. Un truc sorti cette année, qu'est-ce que t'as pour nous?
1: Franchement, un album, j'ai pas vraiment kiffé d'album cette année. Ça veut dire, faut surveiller peut-être Hiroshi. Hiroshi, c'est un rappeur, un jeune rappeur parisien, banlieue de Paris. C'est un poteau à Bédry, Shérif Lazone, un peu tout ça. Il envoie Hiroshi, il envoie, il est fort. Faut surveiller Hiroshi.
3: Merci du coup pour cette recommandation, puis même pour l'interview. Est-ce que t'as un mot pour les gars là qui seront là pour faire un mot?
1: Puis, on va tout retourner. C'est déjà la troisième fois que je suis ici. Jamais 203, jamais 300 kills, c'est déjà. Et on va retourner à Altropis. Et franchement, mon pays aussi, c'est Big Shout à Teyaba, c'est déjà. On n'a pas le choix de passer le shout-out, tu connais. Et MTP, on va tout baiser.
3: Là, on va essayer d'aller un peu parler au public après. Est-ce que tu as une question à leur poser avant le concert?
1: À quoi les gens qui m'écoutent, ils s'attendent pour la suite?
3: Ok. Bah, merci en tout cas d'être passé chez Blastine.
1: Big shout out à vous. Merci la Plastine, on est ensemble. C'est Big Roger la finesse.
4: Ah, mon gars, ok, vous savez, on est là. Si vous glissez ce fait avec celui-là. Neptune 3050, 4-4, 4-4.

Je n'ai aucune excuse, j'en ai là, chez mon gars Rookie. Fais les vraies affaires. Ça, c'est pour tous les gens qui disent hey, Rookie, pense que tu vas jamais réussir. Hey, je te montre, bro, comment on fait cette merde, je fais pisse sur la tête, mon jeune fucking paysan. Ha ha!

0: shit.
1: Ok, boum. 33R, Skola Gang, c'est OB65.
0: Rookie, il est pas dans les temps, Rookie, il est pas dans les temps, nique ta mère.
1: Tout Kevin, on va vous montrer.
0: Ok, boum.
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1: Salut Clément.
2: Salut Antoine.
1: Et bienvenue dans Novorama, c'est notre rendez-vous hebdomadaire pour écouter des nouveautés. Là, on a essayé de vous faire une sélection, en tout cas, comme chaque semaine, bien évidemment, mais d'artistes qui innovent, qui font pas les choses comme les autres, qui sortent des sentiers battus de la musique électrique, par exemple. Clément, tu vas nous présenter quels albums ?
2: Eh bien, cette semaine, je vous fais découvrir les nouveaux albums de Chinese American Bear, de The Lemon Twigs, de Broken Social Scene et de l'anglais Isco.
1: Très bien, une sélection assez pop, effectivement, cette semaine, Clément. Et puis, en deuxième partie d'émission, je vous présenterai des découvertes. On va commencer tout de suite par le nouveau Chinese American Bear.

0: C'était Chinese American Bear dans Novorama qui vient de sortir son nouveau disque.
1: Et oui, le duo de Seattle, Chinese American Bear, revient avec un disque en forme d'antithèse de la sobriété qui ressemble à un buffet à volonté où la funk, la C-pop et le psychédélisme entrent en collision dans une explosion de couleurs saturées. Voilà donc un groupe capable de transformer une envie de ravioli en hymne pop maximaliste. Après avoir semé un joyeux chaos avec leur précédent album Wah, Han Tong et Bryce Barst sortent Dim Sum and Then Some, un album conçu comme un collage sonore, un scrapbook de sons où l'héritage sino-américain se fond dans une pop solaire et décomplexée. Mais attention, derrière l'esthétique bubblegum se cache une réflexion pointue sur

0: les arrangements musicaux. Bryce Barst, dont le background de producteur façonne l'identité du groupe, ne cherche pas à copier les différents genres qui façonnent l'identité du groupe, mais avant tout à adopter un état d'esprit. On y retrouve l'ADN expérimental des Flaming Lips, le groove de Sly and the Family Stone ou les textures de MGMT, mais distillé à travers un filtre très personnel. L'idée est de construire des fondations minimalistes solides, basse-batterie, pour ensuite y ajouter ce qu'ils appellent du glitter, des couches de synthé vaporeux et des harmonies façon Beach Boys.
1: Ouais, c'est d'ailleurs dans cet équilibre entre rigueur technique et lâcher prise que l'album trouve sa force, hein, Clément.
0: Eh bien oui, l'approche est résolument DIY à l'image de leur clip stop motion pour le titre All the People, réalisé de façon très artisanale, comme pour faire la nique à la mode de l'intelligence artificielle. On sent cette volonté de préserver une essence fait main et tactile, même quand la production révèle une telle densité. L'album navigue également entre des thèmes presque enfantins, qu'il s'agisse de contes de fées, d'obsession pour la bouffe ou d'une charge émotionnelle plus profonde. Pour Han Tong, chanter en mandarin est devenu un acte de réappropriation après avoir ressenti, comme beaucoup d'enfants immigrés, une certaine gêne à parler sa langue en public. Elle transforme aujourd'hui cette vulnérabilité en force, créant un pont organique entre l'Orient et l'Occident. Et le résultat est un disque qui capture des instantanés de leur vie de couple, oscillant entre nostalgie et pure euphorie. Leur single All the People se présente ainsi comme un véritable shot d'adrénaline pop qui mêle violon classique et basse saturée, prouvant que le duo peut être rock'n'roll tout en restant féerique. Dim Sum and Then Sum est un album qui ressemble un équivalent musical d'une promenade nocturne dans un quartier néon de Taipei ou de San Francisco. C'est fun, chaotique et profondément optimiste, mais c'est le titre Forever Lover qu'on s'écoute de Chinese American Bear tout de suite dans Novorama.

0: The Lemon Twigs dans Novorama avec un extrait de Look For Your Mind.
1: Et oui, bien que The Lemon Twigs ait toujours été un groupe particulièrement captivant, ces perfectionnistes de la power pop révèlent toutes leurs dimensions sur Look For Your Mind, leur sixième album et le premier à employer une véritable instrumentation de groupe live. Jusqu'à présent, tous les albums du groupe avaient été méticuleusement élaborés en studio par les compositeurs Monty Twigs, Brian et Michael Daddario, jouant eux-mêmes tous les instruments et orchestrant les harmonies, les arrangements et autres mouvements de leur création pop ample et parfois symphonique. Sur ce nouvel album, les frères Daddario sont rejoints par leur section rythmique de tournée, soit le batteur Reza Matin et le bassiste Danny Ayala, donnant au morceau une nouvelle immédiateté et la sensation d'un groupe jouant ensemble avec beaucoup d'énergie. Ce son captivant est présent dès l'ouverture explosive du morceau qui a donné son nom à l'album. Les lignes de guitare cristallines, les gros rythmes et les harmonies vocales précises sur Look For Your Mind semblent empruntées directement à la phase du développement des Beatles lorsqu'ils découvraient la musique psychédélique jusqu'à la diction gutturale sur certains passages et le fondu vers des sonorités irréelles à la fin abrupte du morceau.
0: Ouais, The Beach Boys sont également une source d'inspiration majeure pour divers titres, hein, Clément.
1: Oui, Gather Round par exemple porte une partie de l'innocence enfant des Beach Boys, Rayleigh Smile. Caractère vocal de Mean To Me ressemble du point de vue de sa mélodie à une composition de Brian Wilson, et Two or Three allie une structure pop simpliste à une instrumentation et largement inspirée de l'album Pet Sounds. On retrouve même une touche d'inspiration du surf rock des années 60 sur le titre Bring You Down, prénom qui dénonce les environnements de travail toxiques et les patrons tyranniques, oscillant entre Help Me Rhonda et les sonorités plus brutes du Bobby Fuller 4. Il subsiste néanmoins beaucoup de musique pop des années 70 ici. Nothing But You adopte un groove régulier avec une guitare scintillante, une batterie discrète et des jeux de voix complexes. I Hurt You de façon à peu près similaire avec une mélodie pétillante et une instrumentation plus épurée, rappelant les tonalités plus folles que du chef-d'œuvre discret des Lemon Twigs de 2023, Everything Harmony. Voilà, Look For Your Mind est un recueil de morceaux relativement plus énergiques des Lemon Twigs, mais l'exécution musicale reste impeccable et les compositions conservent la même complexité et l'élaboration sophistiquée de leurs albums précédents, confirmant le statut des Lemon Twigs parmi les groupes les plus inventifs et les plus rigoureux pop énergiques. Et c'est le morceau Your True Enemy qu'on s'écoute tout de suite, extrait de ce nouvel album de The Lemon Twigs.

0: Broken Social Scene, on les connaît bien évidemment dans Novorama, on vous en a déjà parlé à multiples reprises, on est content de les voir revenir. Il s'appelle, le disque s'appelle, le nouveau en tout cas, il s'appelle Remember the Humans, Clément.
1: Et oui, avec jusqu'à 19 musiciens différents en son sein, dont certains des plus grands noms du rock indépendant canadien. Il est remarquable que le groupe

0: et surpasser la durée de vie moyenne d'un supergroupe. Et compréhensible aussi que les intervalles entre les albums s'allongent. Heureusement, leur sixième album et premier disque en près d'une décennie arrive à un moment plus opportun. Remember the Humans ne fait qu'effleurer les gloires passées, mais c'est un rappel bienvenu de ce qui nous a séduits chez Broken Social Scene dès le départ. Et malgré la complexité logistique inhérente à Broken Social Scene, Remember the Humans est un album qui n'existerait pas sans une heureuse coïncidence. Après un déménagement, le co-leader Kevin Drew découvre qu'il habite près de David Neufeld, qui a produit deux albums de Broken Social Scene. Les deux hommes s'étaient perdus de vue, mais n'ont pas traîné avant de renouer cette connexion précieuse. Et la flûte, le trombone, le bugle, le chant des oiseaux et une guitare électrique vibrante colorent alors le premier morceau, Not Around Anymore, sans l'écraser, et qui s'installe rapidement dans un groove qui, bien qu'étrange, n'est pas dépourvu de réconfort familier, un peu comme une rencontre entre de vieux amis.
1: Ouais, et puis l'album Remember the Humans préserve la spontanéité qu'on attend de Broken Social Scene.
0: Eh bien oui, David Neufeld reste le meilleur producteur pour gérer leur ampleur considérable sans s'effondrer sous son poids collectif. Life Within the Ground, par exemple, n'a besoin que d'une touche de basse pour s'épanouir comme des fleurs sortant du cimetière. Pendant ce temps, il faut une trompette audacieuse, un orgue étincelant et un rythme endiablé pour que Jill Harris et Mr. Apotho of Hustle se livrent à un tango, titre The Call. Pendant deux bonnes minutes, le morceau This Briefest Kiss s'attarde dans un jazz enfumé dominé par le saxophone avant que la chanteuse Ariel Engel ne fasse son entrée. Alors toute apparition de Feist est évidemment un cadeau, même si elle est voilée par l'arrangement incertain du titre What Happens Now. Mais malgré toutes leurs préoccupations face aux distractions bruyantes de la vie, ils sonnent étonnamment détendus. Broken Social Scene n'a jamais sorti d'album oubliable, et si Remember the Humans ne compte pas parmi leurs meilleurs, il reste tout à fait mémorable. Hannah Jorgas, ancienne artiste de première partie, vole la vedette sur le titre Only the Good I Keep. Son évocation rusée des artifices de jeunesse épouse la pop de chambre raffinée comme un gant de satin blanc. Et après des années comme remplaçante, Lisa Lobsinger nous propose un relief bien nécessaire qui mérite d'être ajouté à leur répertoire de scène. Son énergie nerveuse mais contagieuse secoue la chimie explosive qui soutient Broken Social Scene depuis 25 ans et au-delà. Et s'il y a une explication à la longévité de Broken Social Scene, peut-être que Kevin Drew l'exprime au mieux. Je cite, « Je pense à toi quand je vis ma vie ». Voilà, loin d'être un simple comeback, Remember the Humans est un album qui restitue ce qui a fait la grandeur de Broken Social Scene. Ils ont su saisir l'instant pour exprimer ce qui compte vraiment, comme vous l'entendrez sur ce deuxième extrait. C'est Relief, tout de suite, de Broken Social Scene.

0: C'était Isco dans Novorama avec un extrait du disque qui s'appelle Power Scroft, Clément.
1: Eh bien, il y a vraiment toutes sortes de premiers albums, souvent dépourvus de direction claire. Ils révèlent généralement un artiste encore en train de peaufiner son propre univers sonore. Mais d'autres fois, et c'est de plus en plus fréquent, ils ne sont que des patchworks de singles déjà sortis. Eh bien, avec son premier album Power Scroft, Isco esquive le premier écueil et rejette le second, un disque vibrant du début à la fin. En tant que DJ, directeur de label, promoteur et cofondateur de la Brighter Days Family, Isco offre une collection de morceaux fondés sur les valeurs de communauté, de savoir-faire et de coopération. Et le morceau d'ouverture Bluebell est chaleureux et soulful, posant les fondations de l'album. La guitare moelleuse s'allie aux éléments électroniques et percussifs

0: pour créer un morceau qui ressemble à un réveil par un dimanche matin ensoleillé. Et dès le premier morceau, Isco révèle un don naturel pour capturer un instant complètement immergé dans l'univers de l'album Powerscroft qu'il a inventé. Puis le morceau Japan Greatly vous entraîne plus loin dans ce monde. Avec un soin évident pour les détails et l'expérience, Isco combine des claviers décalés avec des rythmes serrés et carrés, créant un morceau qui donne bien envie de bouger. Puis Turn Me On suit avec des accords de piano hazy aux tonalités dorées qui s'harmonisent magnifiquement avec la première apparition de voix féminine sur l'album. Des oiseaux gazouillent, des guitares s'éternisent, le sentiment de dimanche matin ensoleillé du premier morceau est alors de retour. Et Isco ne crée pas seulement de la musique, mais des espaces. Par les samples et les couches d'instrumentation, il parvient à évoquer des nostalgies que vous pensiez disparues. La créativité d'Isco n'est cependant pas exclusivement transcendante et sait équilibrer l'émerveillement avec la légèreté. Le titre Dinero, featuring P. Wavy, en est un parfait exemple. C'est un morceau énergique et chaotique avec des synthés spacieux permettant à P. Wavy de jouer avec les poches de silence pour les remplir. Un autre moment ludique de l'album, Strike a Pose, comme tant d'autres morceaux, est porté par ses grooves percussifs. Camille Mann en tire le meilleur parti, complétant chaque beat avec des voix baignées de soleil qui résonnent dans votre tête. Puis Longest Road est brut et exposé, axé sur le minimalisme, livré par un arrangement épuré, il dégage une acuité, une arête rappelant le grime du début des années 2000. C'est à ce moment que la capacité d'Isco à jouer avec les genres et à ignorer les frontières conventionnelles devient frappante. Son aptitude à transitionner de la soul jazz veloutée au grime, à l'afrobeat et inversement, est fluide sans être excessive ni perdre de sa cohérence sonore.
1: Ouais, puis l'influence du MC Louis Howe eh bien sur l'album Powerscroft est manifeste, hein, Clément.
0: Oui, il figure sur trois morceaux, Japan Greatly, Somebody Jump et Guiding Star. Rico monte et descend, refaisant surface ni plus ni moins que nécessaire, juste ce qu'il faut. Il enrichit la création musicale quand il est présent et vous amène à en vouloir davantage. C'est une compétence rare et bien supérieure à un excès de présence. Puis le titre Tech Control brille et le chant de Liam Bailey ajoute au sentiment luminescent que créent les accords de piano généreux. Guiding Star, une autre track relativement douce et quand même d'une tonicité bienvenue, guidant la descente des auditeurs depuis les hauteurs intenses des morceaux plus vibrants et chaotiques du début de l'album. Et Wonder Love est un temps fort, débutant par une reprise textuelle de Turn Me On. Alors non seulement ça ajoute à la cohérence et à la construction du monde de l'album, mais ce petit choix de production démontre qu'Isco a un souci de la continuité. Voilà, l'album Powerscroft s'enroule sur lui-même, un organisme qui privilégie l'expérience globale sur ses composantes individuelles. Alors nombreux sont les musiciens qui chassent maintenant un couplet ou un refrain assez accrocheur pour se propager comme une traînée de poudre sur TikTok. Et bien avec Powerscroft, Isco refuse cela. Au lieu de ça, il vous demande de ralentir, de prendre le temps, de profiter de l'album dans son intégralité en absorbant les collaborations et de vous sentir mieux après l'avoir écouté. Alors on espère que c'est ce qui vous attend tout de suite avec ce deuxième extrait, Strike a Pose featuring Camille Mann. C'est Isco tout de suite, on va voir un moment.

Et June Love dans ma artiste indie pop Nina, la voix est très émotionnelle comme vous avez pu l'entendre, un son tout en retenue, fragile mais accrocheur on peut le dire. On va se plonger dans Party Over, c'est un nouveau single groovy, introspectif signé Jeff Cormack, c'est un multi-instrumentiste, auteur, producteur et directeur créatif basé à Denver aux États-Unis. Ce morceau c'est un condensé de son songwriting en perpétuelle évolution, une indie pop psyché qui mêle dream pop, néo-soul et un sens du hook très intime dans un package psyché pop à la fois raffiné et aventureux. Le morceau qu'on va écouter, Party Over, est le deuxième d'une série de 4 singles éclectiques qui annonce son prochain album qui devrait sortir cet été. Jeff Cormack dans Novorama.

C'était Wilder dans Novorama. Cet artiste dark wave italien mélange ligne de synthé froide, mélodique, mélancolique et une vraie nostalgie cinématographique. Sa musique explore aussi le poids des émotions et l'introspection en puisant autant dans l'héritage de la synth-pop et du post-punk des années 80 que dans une sensibilité plus moderne et personnelle. Il a construit en tout cas son univers où désir, mémoire et conflit intérieur se croisent quelque part entre passé et présent. On va écouter maintenant le nouveau titre de Yo Pretty Face, il s'appelle My Hand Bangs, un morceau qui ne s'installe pas en douceur mais vient plutôt briser le silence. Le duo anglo-estonien s'engage en tout cas dans une phase plus agressive et raptée de son univers musical, troquant la retenue contre l'impact et la clarté contre l'intensité. Vous êtes prévenus.

0: C'était Holy Fuck dans Novorama qui vient de sortir un nouvel album. Il s'appelle Heaven Beat, le groupe canadien qui mélange la musique électronique avec des sonorités indie rock. On continue maintenant avec Forbes Barclay Jr., DJ producteur house, pur jus de la scène underground west londonienne, qui débarque avec un nouveau single qui s'appelle Let's Pop, un banger en quelque sorte UK bass house ultra efficace, hein, produit par A-Boy et pensé pour le club. Grosse basse, groove hyper rebondissant et gimmicks vocaux qui font lever les mains. On écoute ça maintenant. Forbes Barclay Jr. dans Novorama.
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Barclay Junior dans Novorama avec Let's Pop, qui n'est pas vraiment pop comme vous avez pu l'entendre effectivement avec ce titre Drill. On continue notre Julia avec le morceau 6 AM, ça vient de sortir chez Cracky Records.

0: Le son froid et percutant de Note Julia dans Novorama. C'est le dernier morceau de notre émission de cette semaine. On vous donne rendez-vous sur notre site web novorama.com et Novéo-Era-Ema. Vous pouvez réécouter cette émission, découvrir d'autres nouveautés. À la semaine prochaine.
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¡Bienvenidos a Líderes! ¡Sos